0: Tantôt, le gouvernement a augmenté. Tantôt, bon, on a commencé pas à vendre. Ça fait que c'est un mélange, un foutu. Sur cette base-là, moi, je pense que si ça ne continue pas à évoluer, c'est parce que les Togolais ont démissionné devant la chose publique. Parce qu'ailleurs, il va y avoir de relations spontanées. Et de mémoire, je n'ai pas souvenance qu'on a eu à payer le litre d'essence super sans plomb jusqu'à 817 francs. Et sur la base d'une augmentation, quand vous faites le calcul...
1: Il y a quelqu'un qui dit, ben, 800, ça ne le gêne pas. Qu'est-ce qu'il y a, le 17 francs qu'il y a là-dessus?
0: De toutes les façons, vous faites même... J'ai fouillé un peu, même autant d'il y a des bancs. Même autant d'il y a des bancs, on n'a jamais augmenté sur le litre d'essence 90 francs, pratiquement, si je fais le calcul. C'est autour de 35, 25, 50, mais pratiquement 100 francs sur le litre d'essence. Et le pétrole lampant de nos mamans dans les fermes les plus reculées. Et surtout que le Togo n'est pas un pays électrifié. Vous voyez les difficultés que les bonnes dames, les parents ont dans les coins les plus reculés du pays. Donc, sur la base de toutes ces observations, moi je dis que ben, les partis politiques vont avoir des réactions. Mais le seul constat qui est là, qui est sur le tapis aujourd'hui, c'est parce que les Togolais ont démissionné devant la chose publique.
1: D'accord, merci. C'est vrai, il y a Sylvestre, vous parlez alors du cynisme hein, d'un régime sous, c'est ce que vous écrivez ce matin. On reviendra, je vous donnerai la parole.
2: Oui, c'est le cynisme d'un régime sous, parce que ce régime n'arrive pas à comprendre les Togolais. Vous savez, lors donc, du dialogue de Togo Télécom 2, il y a certains parmi eux qui refusaient de prendre parole. Et disait à l'époque que bon, eux, ils sont sourds mieux. J'ai l'impression que ça continue. Donc, c'est un régime qui est sourd, qui ne comprend même pas le langage de la population. Vous savez, un régime impopulaire a souvent peur. Ils ont balancé un truc là, que nous avons pris comme un fic, sur la toile, et donc ça a pris effet. Comment est-ce qu'on peut être aussi cynique en augmentant ce carburant jusqu'à 817 francs aux portes de la rentrée? Certains ont déjà fait leurs prévisions. Et les élèves, ou du moins ceux qui viendront chercher leurs enfants et tout ça, ils ont déjà budgétisé tout cela. Et à la veille, on le fait. C'est un régime sourd, muet.
3: Oui, un régime sourd, moi, je ne le dirais pas, quand même. Soyez sérieux.
2: Mais le régime ne comprend rien.
3: Laisse-moi parler.
1: Oui, soyez sérieux. Je pense qu'aucun dirigeant ne voudrait pas... Et à la tête d'un pays, qu'on puisse écrire une page sombre de son histoire. Et tous les dirigeants qui sont là, ils sont là pour les populations. Et ils sont là pour le bien des populations. C'est vrai, on peut considérer qu'il peut y avoir des erreurs dans la gouvernance. C'est tout à fait normal. C'est ce que certains, les uns les autres, ont relevé par rapport à la communication, la manière dont cette augmentation est venue. Peut-être je peux être d'accord avec lui. Mais lorsque vous voyez, d'une façon générale, il y a un problème. Le problème est général. Mais encore faudrait-il que le gouvernement puisse pédagogiquement expliquer à la population qu'est-ce qui est arrivé et nous étions obligés d'augmenter. Ça, c'est un autre débat. Aussi, aujourd'hui, il a dit quelque chose de très intéressant.
3: Mais est-ce que c'est moi, pas le devoir du gouvernement?
1: Oui, c'est le devoir du gouvernement. C'est le devoir du gouvernement de faire cette communication. C'est ce que je l'ai dit. C'est ce que j'ai dit. Le gouvernement pouvait faire cette communication-là.
2: Tu
1: permets que je puisse continuer, Sylvestre.
2: Le gouvernement peut
1: faire cette communication.
2: Le gouvernement peut faire la communication.
1: Mais encore, je dis quelque chose. Même 2, 3, 4 députés, le Parlement est là. Je pense que les députés qui sont là, même s'ils sont deux, ils sont minoritaires, ils auraient pu faire une telle démarche, interpeller le ministre en question, les ministres intéressés, même si d'accord. On ne va pas les écouter, mais ils auraient posé.
2: C'est les mêmes.
1: D'accord.
2: C'est les mêmes.
1: Merci beaucoup, c'est confrère. Merci. Je sais que c'est un débat très passionnant. Merci beaucoup. On va maintenant donner la parole à nos auditeurs. Ça vous remercie. Merci à vous. On va donner la parole à nos auditeurs 90, 86, 35, 35, 91, 36, 63, 75. Et également, vous pouvez nous envoyer des messages sur notre numéro WhatsApp 90, 45, 78, 57. Bien avant, nous faisons un clin d'œil à nos annonceurs.
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1: Nous sommes de retour dans cette émission Club de la Presse et maintenant nous nous ouvrons à vous. Vous pouvez nous appeler au 90 86 35 35 91 36 63 75. Vous pouvez nous envoyer également de messages sur notre numéro WhatsApp 90 45 78 57. Nous avons notre premier auditeur en ligne. Allô?
5: Oui, bonjour Pascal.
1: Bonjour Patrick, comment vous allez?
5: Bien, pas sa grâce et vous.
6: Ça va aussi, pas sa grâce. Allez-y. Et
5: bonjour à tout le monde.
6: Oui.
5: Spécialement à Justin. Il est vraiment juste à ce propos. Béni, soyez toujours béni. Votre nom même le dit. Merci à vous. Mais Justin, tu sais, ce n'est pas parce que la population a démissionné devant la chose publique. Mais comme un adage le dit, quand l'abeille pique la chèvre à la devanture du lion, il peut pas crier. Bon, non, il peut pas bêler, sinon on va le dévorer. Peut-être que c'est ça qui a fait que vous avez l'apparence que, ou bien vous avez cette idée que la population a démissionné. Que faire? En deuxième position, moi, dans tout ça, là, ce qui m'énerve, ou bien ce qui vient enfoncer le coup dans la plaie, c'est cette station-là qui sont encore là, qui vont encore nous tricher, qui vont encore nous vendre 3-4 du litre au lieu d'un litre. Les stations sont là. La dernière fois, on a fait une enquête. On a révélé qu'il y a eu des stations qui sont des escrocs. Mais ces stations, c'est la station qu'on a décelée n'est pas la seule. Les stations sont là. Est-ce que les enquêtes là continuent? L'essence est à 817 francs le litre. Ces mauvaises stations là vont continuer par nous anarquer. Bonne émission.
6: Merci à vous, Patrick, pour votre intervention. 90, 86, 35, 35. Autre auditeur. Allô?
7: Ah, bonjour.
6: Bonjour, Basile. Comment vous allez?
7: Oui, tout simplement.
6: D'accord, allez-y.
7: Bon, c'est le carburant toujours. Hein. Et d'autres parmi vous trouvent, aujourd'hui, je n'en ai pas trouvé parmi vous, mais d'habitude, d'autres, les journalistes trouvent que c'est normal qu'il y a la guerre ou ainsi de suite. D'autres même savent qu'au Bénin, dans peu de temps, ça va changer. Ils sont au Togo et ils parlent du Bénin. Moi, je ne comprends pas. Et du Sénégal, tout ça. Hier, je disais que non, on n'a pas le même signe que le Togo et le Sénégal n'ont pas le même signe. Ils veulent tenter de me dire que non, on a le même signe. Comme ça, moi, je ne sais pas. Est-ce qu'on est obligé de venir dire les contre-vérités dans ce genre de débat? Moi, je ne parle pas. Si vous ne le faites pas comme ça, là, celui, votre employeur ne va pas vous payer ou bien c'est comment?
6: Vas-y.
7: Moi, je ne sais pas.
6: Vas-y.
7: Le Togolais qui tire le diable par la queue. Et nous, on va acheter les sacs à 817 francs. Depuis là, on n'a même pas vu que cet État a fait un petit geste pour le pouvoir d'achat des Togolais. Mais des gens vont venir défendre ça.
6: Merci Basile. Basile, merci pour votre intervention. Bonjour le plateau. Bonjour Pascal. Est-ce que, en ce qui concerne l'enseignement, je suis parfaitement d'accord avec vous, car les années où nous étions des élèves de 6e jusqu'en 3e, on utilisait un cahier de cours d'anglais, c'est 100 francs, le brouillon, 50 francs. Maintenant, ils utilisent les cahiers de 200 francs, de 200 pages pour le cours et 200 pages pour le brouillon. Par an, à peine qu'on arrive à utiliser 15 cahiers. Cela est dû à quoi? À Kondo. C'est Akondo qui nous envoie le message. Sincèrement, je ne comprends pas. Et Monsieur Akondo, 90, 86, 35, 35. Allô?
8: Allô?
6: Oui, bonjour.
8: Bonjour, le plateau.
6: Oui, c'est monsieur?
8: Kodjovi de Zanguera.
6: Ah, monsieur Kodjovi depuis Zanguera. Allez-y.
8: Oui. J'aimerais aborder les états généraux de l'éducation.
6: Allez-y.
8: La dernière date de 1975. Et aujourd'hui, cela s'impose. Il faut convoquer les états généraux de l'éducation. Et là, les différentes commissions auront à plancher sur les grandes orientations pédagogiques. Ça va permettre un suivi. Et on ne va plus assister à des changements, tel ministre vient avec ses innovations, le successeur vient, il le balaye tout, et les apprenants, les partenaires ne se retrouvent plus. Donc c'est très important. Pour la classe de métier, c'est une bonne chose. Mais est-ce que le ministère, les autorités mettent à la disposition des établissements les moyens? Parce que les élèves auront à faire des sorties, des visites dans les usines, dans les laboratoires, dans les services publics. Parfois, c'est l'école qui aura à inviter les ingénieurs, les techniciens, les spécialistes. Et ça permet aux élèves aussi de prendre goût. C'est-à-dire que ces spécialistes-là vont parler de leur... Quand ces spécialistes-là vont parler de leur service, ils vont dire aux élèves, si vous voulez, vous allez suivre telle série. Donc déjà, ça constitue une orientation pédagogique pour les élèves. Sinon, c'est une bonne chose.
6: D'accord.
8: Ça se fait. Ça se fait ailleurs. Dans le programme français.
6: D'accord. Merci beaucoup, Monsieur Kodovi.
8: Mais il faut des moyens.
6: Merci voilà. Beaucoup, Monsieur Kodovi.
8: Et les kits scolaires aussi. Donnons ou bien donner aux parents les moyens de subvenir.
6: D'accord.
8: Sinon, c'est bien.
6: D'accord, merci. Merci, M. Kodovi. Voilà, et notre temps nous talonne, mais M. Kodovi, c'est le dernier auditeur pour le compte à l'heure de cette émission. Bonjour à l'équipe et les débatteurs de ce jour sur l'enseignement. Il y a nécessité de définir un programme sur une durée raisonnable par les acteurs clés qui pourra être évalué à thème, mais dans l'urgence, ce qu'il faut faire, c'est revoir les infrastructures sur l'augmentation des prix des produits pétroliers. La surprise n'est pas encore arrivée. Il faut encore rester inquiet, car la démultiplication des communes, les institutions nouvelles créées, gouvernorat, sénat, sans oublier l'augmentation du nombre des députés, les charges restent énormes et le devant inquiète. Nous prions que le Seigneur nous vienne en aide. C'est signé Tamba. C'est bien le message, bien sûr. Après ce message, on va faire un dernier tour de table. Sylvestre, vous avez écouté les uns les autres.
2: Je crois que Tamba vient de dire quelque chose de très important. Nous avions dit ici que le Sénat est budgétivore, qu'il faut supprimer cela. Mais lorsque vous voyez le train de vie de l'État depuis 2018-2019, il y a tellement de charges fixes. Il y a les maires qui sont là, au niveau donc du Parlement, de l'Assemblée nationale, il y a les députés qui ont augmenté, après nous avons les sénateurs. Il y a tellement donc de charges fixes aujourd'hui que l'État est obligé donc de devenir d'aller prendre donc dans notre il y a une expression que j'ai l'habitude d'utiliser que j'ai oublié ce matin. C'est-à-dire que l'État pique, il devient pickpocket, il vole dans notre portefeuille. C'est-à-dire l'État est obligé donc de piocher dans notre poche pour payer donc pour subvenir à ses besoins ou assurer ses besoins. C'est ce qui fait qu'aujourd'hui, ils ont aussi tellement, au niveau de la gouvernance, ça ne prend pas si bien que l'institution de Bretton Woods aussi, le FMI, tout ça leur impose un certain nombre de choses. Vous ne devez plus subventionner le carburant ou les produits pétroliers, si bien qu'ils ont lâché également à ce niveau-là. J'ai appris que au niveau du dernier budget, ils ont diminué la subvention qu'ils accordent, entre guillemets, sur les produits pétroliers. Maintenant, je finis par les associations de consommateurs et tout ça. Eux aussi, à un moment donné, ces associations deviennent presque des associés de l'État. Parce que j'ai vu quelques communiqués dans la semaine où les gens ils acceptent assistement déjà cette augmentation et demandent qu'il y ait accompagnement. Vous voyez, c'est-à-dire que ils ne sont plus dans une logique où, parce que oui, entre-temps, j'ai discuté avec certains qui disent voilà, maintenant l'État discute avec les syndicats, on nous laisse donc c'est entre eux. Mais vous êtes là pourquoi? Vous voyez, il y a tous ces paramètres là qui sont que l'État aussi ne donne jamais la vérité des prix. Nous l'avons toujours exigé. Donnez-nous la vérité des prix. Combien vous payez? Quelles sont les taxes qui sont sur donc que vous greffez sur le carburant? Et donc nous-mêmes on va faire vous augmentez et puis vous ne diminuez plus jamais. Et d'accord. Puis ça prend.
6: Merci Sylvestre. Voilà. Merci Sylvestre. Oui Samir.
9: Écoutez Pascal, moi je voudrais placer un mot sur à quoi nous assistons ces derniers temps dans le domaine de l'éducation. Je crois savoir que l'actuel ministre de l'Éducation nationale, Mama Omorou, je pense qu'il est issu du privé, qu'il a une initiative très bien réussi
6: tout à fait.
9: En termes de mise en place de, d'un lycée scientifique. Mm. Et j'estime que c'est par rapport à ces résultats intéressants que le président du conseil Fonia Singbe a jugé lui confier ce portefeuille donc de l'éducation nationale. On s'attend également que un Togolais, un enfant Togolais qui est à Djakpanga, un enfant Togolais qui est à Dapaon, un enfant Togolais qui est dans un hameau très reculé, donc le Lomé, ait aussi cette chance de bénéficier des conditions réelles qu'il a mis en place dans le privé en termes d'enseignement scientifique. Donc je pense qu'il doit prendre la mesure de la responsabilité qui lui est confiée pour aller pas à pas. Ce n'est pas le nombre qui compte, c'est la qualité de ce qu'on propose. Et ensuite, je voudrais finir par là, il va falloir que le gouvernement se rattrape parce que la démarche qui a été suivie pour annoncer l'augmentation donc, du prix du carburant n'est pas orthodoxe. Donc il va falloir que l'État se rattrape en prenant en compte un certain nombre de mesures pour alléger donc le pouvoir.
6: Merci beaucoup Samir. Oui, Justin.
0: Oui, on a écouté les uns et les autres. Ce qui se dégage, c'est qu'il y a 8 minorités qui complotent contre les Togolais. Parce que quand, bien avant l'augmentation des prix de ces produits pétroliers récemment, d'abord le premier constat, on nous a dit que la 5e République, les Togolais vont manger à leur faim, le miel va couler à flot, puis on serait tous heureux dans le pays, tout ce qu'on nous a inventé. Tout ce qui a été vanté, aujourd'hui, on remarque que c'est le contraire. Les syndicats des transporteurs et des conducteurs routiers sont associés au régime. Les associations des consommateurs, n'en parlons pas. Maintenant, ce qui reste, c'est de faire sortir les communiqués. Et pendant ce temps, les Togolais observent. C'est vrai, je suis d'accord avec le premier intervenant, ce
6: Patrick.
0: Je sais que la République est braquée actuellement par ceux-là qui sont à la manette. Et sans les fusils, je pense que la situation ne serait pas celle qu'on est en train de vivre. Mais que la Providence veille sur le Togo.
6: Merci à vous, Justin Anani, d'être passé dans cette émission. Sylvestre Béni, merci d'être passé dans cette émission. Sami Orosama, merci d'être passé justement dans cette émission. Merci à vous tous qui nous avez suivis, vous qui nous avez appelés aussi pour vos diverses contributions à ce débat. Merci à vous. Merci à Kiki Sosa qui a assuré la mise en onde. Jérôme Dakuta et Mariam ont assuré la mise en ligne. Je suis Pascal Ossou. Je vous retrouve demain à partir de 11h pour un nouveau numéro de l'émission Cop de la Presse. D'ici là, portez-vous bien. Au revoir.

0: Je suis très heureux de vous retrouver sur La Nouvelle Génération. Bonjour, merci de nous choisir dans cette émission Club de la Presse. Vous savez que le rendez-vous, c'est de lundi à vendredi à partir de 11h sur votre radio. Il est 11h passé de quelques instants. Et là, vous comprenez que nous avons répondu à ce rendez-vous et nous vous savons aussi très nombreux à ce rendez-vous. Merci pour votre fidélité sans cesse renouvelée. Les choses se précisent pour l'ouverture officielle de la 3e université publique du Togo. L'université de Dacha ouvre officiellement sa campagne d'admission au titre de l'année académique 2026-2027. Depuis ce lundi 14 septembre 2026, les candidats peuvent prendre connaissance des conditions d'accès aux différentes formations proposées par les trois établissements de la nouvelle université. Mais pour ceux qui souhaitent franchir le pas, le moment décisif sera celui du dépôt des dossiers prévus du 21 septembre au 9 octobre 2026. 10 parcours sont proposés pour cette première campagne répartie entre la faculté des sciences économiques, sociales et du territoire, l'Institut des sciences agronomiques et environnementales et l'Institut des sciences technologiques et de l'innovation. Une offre qui couvre aussi bien l'économie et le management que l'agriculture, l'environnement, les technologies et les sciences nucléaires. Le sujet nous intéresse au Club de la Presse. Nous allons l'aborder. Nous parlerons d'autres sujets liés à l'actualité, tels qu'évoqués par des journaux parus aujourd'hui dans cette émission Club de la Presse de ce mercredi 16 septembre 2026. Bienvenue au club. Pour la coordination de l'émission de ce jour, Kiki Sosa assure la mise en onde. Jérôme Akuta et Mariam assurent la mise en ligne. Je suis Pascal Lousseau au micro. Nos salutations fraternelles à vous tous qui nous suivez partout au Togo grâce à nos radios partenaires. Radio Lumière à Anéro, Radio La Paix à Takpamé, Central FM à Sokodé, Sky FM à Badou, Radio Daoula Bassa, Sama FM, là nous sommes à Baga près de Niamtougou, et puis Radio Courtoisie à Dapaon. Vous n'êtes pas sans savoir que vous pouvez aussi nous suivre partout dans le monde grâce à nos différentes plateformes digitales, notamment notre chaîne YouTube, aussi notre page Facebook, sans oublier notre site internet www.canalfm.com et aussi nos radios partenaires en ligne, Ibn Radio et Radio Les Bénins. Sans oublier notre compte TikTok, il suffit tout simplement de taper Pascal Lousseau et là vous avez justement le club en direct. Club de la Presse, vous le savez, c'est le décryptage, l'analyse, le débat sur l'actualité de notre pays, le Togo, du continent africain, aussi du monde entier, et c'est avec mes confrères journaliste en studio avec moi aussi des invités. Confrère journaliste, Sylvestre Béni, bonjour.
1: Oui, bonjour Pascal et bonjour à tous les fidèles branchés.
0: On a l'impression que vous étiez un peu loin là.
1: Oui, vous savez, lorsque vous êtes au pays, il faut très souvent voyager pour faire le vide dans votre esprit. Donc, parfois, on s'évade et puis bon, voilà quoi. Et puis, on se retrouve.
0: Donc, vous étiez où là?
1: Non, écoutez, je me promène un peu dans la métaphysique pour voir ce que
0: ça fait du bien.
1: Ce que ça peut donner pour la journée d'aujourd'hui. Mais voilà, je me suis retrouvé. L'essentiel, c'est que bon, je me suis retrouvé. Bon, voilà, je suis là.
0: D'accord. Merci d'avoir accepté notre invitation. Voilà. Directeur de publication du journal La Manchette, La Manchette qui est dans les kiosques ce matin. Merci d'avoir accepté notre invitation. Quand lui m'a dit qu'il sera là, beaucoup de gens se disaient, mais écoutez, moi-même d'ailleurs j'en doutais, et quand je l'ai vu, c'est là où j'ai compris que vraiment il a tenu parole. Bouraïma Taboré, bonjour.
2: Oui, Pascal, bonjour. Bonjour aux confrères ici présents. Sinon, il était nulle part, hein, il était au Togo ici. Je parle de Sylvestre, parce que je le suivais de près. Ok, bonjour à vos fidèles auditeurs et bonjour également aux confrères ici présents. Bonjour à votre invité. J'ai promis et puis j'ai tenu parole.
0: Et ça, c'est...
1: J'ai envie de dire pour une fois.
0: Enfin, peut-être
1: je suis tenté de le dire, quoi.
2: Non, je crois qu'il y a des gens pour le témoigner qui est là. Il y a bien d'autres personnes. J'en ai promis depuis.
0: Qui secoue déjà la tête?
2: Oui.
0: Tu l'impliques dans quelque chose?
2: Pour dire quoi? Pour dire que lorsque je promets, je le fais.

0: de par le passé, j'ai toujours promis et puis je l'ai fait. Comme quoi, aujourd'hui, je vais encore promettre et je vais le faire.
1: Ah bon?
0: Oui.
1: D'accord, on attend vos promesses. Merci, Tavoré, d'être avec
0: nous. Non, c'est moi qui vous remercie, Pascal. C'est toujours un plaisir.
1: Le plaisir est toujours partagé. Ouais. Je n'ose pas dire que vous nous avez manqué au club.
0: Non, je dois vous manquer, même au niveau des auditeurs, c'est toujours la même chose. Beaucoup me posent des questions, pourquoi il y a longtemps je ne suis plus venu au club.
1: Ah oui.
0: Mais j'attendais le jour favorable, lorsque Sylvestre devrait être là, je vais être là.
1: Sylvestre est toujours là.
0: Oui, il est toujours là, mais il y a des moments où il a eu à manquer, parce que il calculait mes absences pour être là. Sinon, tout va bien, tout va bien.
1: D'accord, merci d'avoir accepté.
0: Parfois, il faut voyager, comme le dit... Sylvestre. Et puis, c'est vrai, je vous ai manqué, j'ai manqué aussi aux auditeurs.
1: Vous voyagez, mais pas toujours voyager dans la métaphysique. Hein.
0: Je vous comprends.
1: Alors, je rappelle que vous êtes le directeur de publication du journal Le Messager qui est dans les caisses aussi ce matin. Vous avez parlé des sujets sur lesquels on reviendra forcément dans cette émission. Merci d'avoir accepté notre invitation. Sami Orosama, bonjour.
2: Bonjour Pascal, bonjour à tous ceux qui nous suivent sur l'ensemble du territoire national, un peu partout à travers le monde, toujours grâce à votre

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5: 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Et comme il y a un nouveau. Il y a. Bon, voilà comment ça va. D'ailleurs, on a un petit accord d'avoir au courant, on a un dispo. 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
1: Et il y a un peu de temps. Il y a un
6: peu de temps. 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
1: 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Et on va filer de bonne voie. Et on va.
0: Mais on n'a pas gagné le duel, mais d'or. 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
6: Je comprends pas, tu vois. Moi, on me dit, mais tant toi, moi, tu viens d'aller. Là, début de.
5: Mais tu as la peine de
6: dire. Tu vois, je suis Les glitis, qui n'y a qu'à berceau, n'a pas plus qu'un.
1: Sois sérieux. Tout le monde est Togo.
6: Sois sérieux, mais allez. Glitis, aviation. 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
1: 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Mais nous, on est toujours à Belize à Mangala. À des vieux, on est sous le fou.
6: Et nous, Kevin Bozare, on est par exemple, et nous, un jour rural. Mais on le voit bien, mais à Yadou, le Djoubemé. À moi, pas si va, moi, faut qu'on ait. À ta ville, alors faut fournir le Loméa. Elle avait vivant, on pourrait aller sous le.
1: Eh, pour moi,
6: Maurice. Eh, ben, il y a un chemin. Eh, tu veux votre démocratie,
1: Maurice. Et il y a le mot démocratie. Maurice, il y a le mot pour pouvoir.
0: Il y a un mot qu'on a mis à voir.
5: Il y a un mot qu'on a mis à voir. Il y a un mot qu'on a mis à voir. Amen, amaton, les bâmes. Il y a un fion.
1: Il y a un pauvre pauvre. Et il y a un mot qu'on a dit, non, mais pour toi, tu vois,
0: c'est un mot. C'est un peu de mon collège, Harry. Si tu as des nains et nous, un bocal de auto, n'est-ce pas, on fait un physique. 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
1: Voilà, c'est une fabrication de voitures. Nous t'avons une métier.
0: Et on va t'en battre. Et on va t'en battre. Fabrication de voitures. Non seulement, on blombe, sa ponification. Ben, il y a des vieux, il y a des vieux, il y a des vieux, il y a des
1: vieux,
0: Kemi bien combattre l'alcool là quoi. 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
1: 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Ah, c'est sain, mon.
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5: Alcool, mais une fois, voilà, qu'on a alcool là.
1: Au bout d'un moment, quand même, vanina soda bio, mon amour.
5: Ouais, soda bio. Alcool, là, c'est sûr. Eh, ministre, au Molibé, il a fait alcool au Togo.
0: Quoi? D'accord, ne m'im pas, m'im le former à moi, y'a mis la loi, moi. 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
0: 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Mais nous avons un programme au gouvernement, il a déterminé. Quand il y a un ministre, voilà nos zondos, il y a un programme, on dit ministre, il n'y a pas de loi. Non, mais il y a un ministre, il y a un quoi, mais il y a un. On a embrouillé des vieux finalement.
1: Et non, et Joseph.
3: D'accord, et maintenant, il suffit qu'il y ait
1: des droits.
3: Et nous avons des scoules, elle est pour Dagban, elle est pour Dagban. 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Et après toi, on me l'ouvre à l'eau. Et tu vas. On peut mettre un balai. Et nous, aspect, et vous avez tout le nom. Tellement que finalement, au Kenya, par la bio bien dit. En fait, programme, toi, rien, toi, quel est ton goût fier.
6: L'école est bonne.
3: C'est comme ça.
6: L'école est
3: bonne. Voilà. Parce que, et comme bien dit, les blancs bien dit. Mais, il n'est que là quand. Et tu me vio, les 8 millions de personnes, y compris nos enfants. Et nous, on est Assemblée nationale. Et il y a des gens et c'est venu le Togo quoi. Sauf que quelqu'un soit ma voix ou que mon lapin va donner quoi. Non, il y a des gens qui ont dit ma blanc. Non, mais avec par exemple, au bec congé de détente le Togo à Assemblée nationale, on a son projet à Assemblée nationale. À ce moment-là, Assemblée nationale. Et ça devient le Togo à Kakabé. Le Togo à Nenimpoué. Ben avec, elle est pour toujours. Non, ça, elle est pour rentrer, venir à Fidier. Rentrer via c'est parce que bien les ministres ya bon on a dit 14 les demi que quoi 14 on a dit 21 via bon là ben 21
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6: dans le temps
3: c'est comme ça mais même combien s'est institué quoi mais mon bouton mais son type expliquer les sauveurs mon bébé on va donner les WhatsApp dit bébé avait rentré au reporter sur le
1: 21
3: il est possible c'est comme ça institutionnalisé bébé la rentrée c'est chaque deuxième lundi du mois de septembre.
1: Et le ministre de ça des coups de bébé humeur de mouyo
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6: de demain il y a un enfant toi la voix d'un enfant ça va tous coup
3: c'est ça
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3: a dit non, quoi. Nous, quelqu'un a posé d'arriver à Jafime. Elle a dit bon, elle a dit qu'il y a un noir. Il y a
7: un
3: noir. Roche avec Jumé. Allô?
6: Le lieu de rappeler au PC, au président du conseil, il faut les hommes qu'il faut à la place qu'il faut.
3: Et nous, qui avons une assemblée d'acier. Nous avons une Donc, on a une passion. Il y a jusqu'à présent, il y a une passion à l'agriculture. Elle est égalée, mais facilement. Par exemple, on vit en même temps, elle vit que les scouts là. Il y a de l'eau et le bâche, il y a la homme. Après, il y a un bébé. 9 mois rentré, il suffit bien, il vit après, il y a le canet. Il y a le canet, après, il y a le venin. Ce soir, il y a. Et là, pas de jamais aller. Les vieux macro-coucou de nous. Voilà, et nous concret. Et vous venez, je n'en sais rien. Déjà, des coups de nous, vous voyez, vous voyez, vous voyez, vous voyez, vous voyez, vous voyez, vous voyez, vous voyez, vous voyez, vous voyez, vous voyez, vous voyez, vous voyez, vous voyez, vous voyez, vous
8: voyez,
3: 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Donc, il y a un problème, mais se concentrer, nous on dit bon. Suisse 5 ans.
9: Concentré, sucré.
3: Suisse 5 ans, il y a un peu de temps, il y a un peu de temps. Ok, après 5 ans. Après 5 ans, et Camille, il y a un peu de temps, il y a un peu de temps. Et il y a un problème, vous allez mettre un peu de temps. Kaflan, est-ce que je suis avec Jack Banga? Allô, Bassa avec comprimé, allô, Pentia avec comprimé, on a le même moyen, on a le matériel. Si vous avez par exemple, ce j'ai. Voilà. Et il m'a assumé. Parce que quand le ministre a pris une décision, il a dit, ouais, fermez ce coup-là. Et on a tout ce coup-là. Ça suppose qu'il a les moyens.
10: On pouvait éduquer pour venir. Et nous trouvons qu'il n'y a pas de bien, mais il y a quoi. Et on tient à Tivac, bon, mais ok, mais ma cause vous. 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
10: 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Non, les gens enlèvent. Il y a des Togo qui devaient naître dans 10 ans. Mais tout le monde, il y a des gens qui ont besoin de quoi. Les mi tenants, c'est les Djouyamoua. Dans 10 ans, ils sont les miens, c'est les Djouyamoua. 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Dans 10 ans, ils ont tenants, mais trop titi, la pauvre Boudi. 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bac programme que les cinq autres accompagnent. C'est l'État. Dès que nous devons les lois, c'est l'État. Et après, on a un niveau de loi. On a va servir de joie. Mais que au bout de quoi, tu as dit des dépôts. Quand tu es là, tu as dit que tu as dit que tu as dit que tu as dit que tu as dit que tu as dit que tu as dit que tu as dit que tu as dit que tu as dit que tu as dit que tu as dit que tu as dit que tu as dit que tu as Yungu na le kaye mi kaka boya yumnya temu ko sana
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1: 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Le rêve est permis, là.
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1: recule. Et nous n'y a pas mis un mot d'endroit, toi, si nous n'y a trop bas. 93.5.
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1: On a compliqué. On
15: a sensibilisé. Parce que.
1: On a dit qu'on a gardé son dadjo. On a donné.
15: On a donné. Par exemple, nous avons mis à boire. À mon moment. Mais on a donné. Donc, il suffit de sensibiliser. On doit mettre pression. On doit dire pour nous. Les régions en mettant. À même verre au coup. Tandis que. Que. Que. Que. Que. Que. Que. Que. Que. Que. Que. Que. Que. Que. Que. Que. Que. Que. Mais il nous complique, quoi.
1: Et nous, Joseph.
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16: voilà, là, nous divisons, voilà, comme il y avait résolu le problème, on a
1: eu le problème. Et les deux,
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1: bois.
16: Oui,
10: c'est la religion parce que nous pouvons avoir la première fondement traditionnel et tout culturel. Nous pouvons pas t'aider
1: tout de suite.
10: Et nous sommes Mauritaniens, on a même chose. Nous sommes Guinée, tu es encore. Et nous venons de l'école et échappé voir les France, les Paris, et voir leur témoignage. Nous passons à nous marquer de telle enseigne que. Et il y a des gens qui ont été en train de se faire. Bébé qui a moussé, puisque nous suivons le documentaire qui est le bon sou, moi, et nous barabin. Donc, autorité ne
1: met
10: pas
1: le centre.
10: Les régions centrales, mais nous, Chamba, nous trouvons le coton. Mais là, on va commencer par les appeler. Les gens qui ont trouvé, nous courons, nous mais nous ne sommes
1: pas. Et nous, après, nous avons tapé dans les yeux, les nyabé, et nous avons couloir, et nous avons donné les petits bois. 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Donc, à part lomé, quand il y a un peu de poteau, les dermatologues ne connaissent pas les fous.
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1: On les voit. 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
15: Parce que, il y a un peu de Attention. Et yo bref, il y a 24 les Togo, donc à 17 il y a les FFL et l'Omé.
1: L'Omé était grand l'Omé.
15: A mec, il y a les bleus, les réseaux.
1: Il y a la croix dermatologue. 93.5.

Bonjour à toutes et à tous, vous êtes sur la radio Canal FM. Aujourd'hui, nous sommes au jeudi 17 septembre 2026. Excellente journée d'ores et déjà à tous les élèves qui ont déjà pris le chemin de l'école. Merci aux parents qui ont joué leur rôle afin que ces enfants puissent retrouver les bancs d'école. 6h passées de 32 minutes sur la radio Canal FM. Qui se sent derrière la vitrine? Au microphone, je me nomme David Agboati, des vieux bétons démarrent avec cette belle sonorité pour votre plaisir.

0: Bon réveil à toutes et à tous sur la 93.5. Courez, courez pour redémarrer cette journée avec vous. Très belle ambiance que vous allez vivre tout au long de l'émission de ce matin. Et là, restez tout simplement scotchés au bout des ondes. Le prénom de ce matin nous intéresse. Hein. Le prénom, c'est Arnaud.
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0: Le prénom Arnaud et donc les traits principaux qui caractérisent ce prénom. Les personnes prénommées Arnaud sont souvent très perçues comme méticuleuses, exigeantes et attachées à l'ordre. Mais elles font preuve de patience, de détermination et de prudence dans leurs objectifs et tout de même. Mais saint patron, voilà, on célèbre les Arnaud principalement aujourd'hui donc, et aussi les 10 février, aussi le 30 juin, à l'honneur de saint Arnaud de Cattaneo, abbé bénédictin au XIIIe siècle. Et nous vous précisons comme quoi Arnaud a pour origine les germaniques, et puis ça nous vient du vieux germanique Arnolda, qui signifie donc commander ou encore puissant, ou encore gouverner. Très bon réveil à tous les Arnaud qui nous suivent ce matin sur la radio Canal FM. Nous n'oublions pas une aimable personne qui nous suit loin de ce pays. Arnaud, vous êtes à Dakar. Voilà, vous êtes à Dakar, au Sénégal ce matin. Excellente journée à toi et bien de choses à toute ta famille. On revient ici au pays pour souhaiter bon anniversaire à Madame Viagbo, à Kosiwa Jolie, agent de banque. Elle souffle donc une bougie de plus ce jour. Madame, on se rappelle de vous et rappelez-vous de nous également. Madame Viagbo à Kosiwa Jolie, vous êtes agent de banque aujourd'hui, le 17 septembre. C'est votre anniversaire pour cette belle occasion. Vos amis sont très, très, très, très nombreux, des amis proches comme de loin. Vous souhaitez la chanson que vous allez suivre tout à l'heure. Vous êtes bien sûr sur la radio Canal FM, la 93.5. Évidemment, nous pensons à une autre personne qui célèbre son anniversaire aujourd'hui. Joyeux anniversaire à la charmante dame Koudaya Carole. Madame Koudaya Carole. Mais ce jour, une personne tapie dans l'ombre vous souhaite la chanson que nous allons jouer tout à l'heure. La même chanson ira également à vos enfants, Jessica, Ivana, Joshua, depuis Adido Gomelankouvi. Voilà, Adido Gomelankouvi, si vous nous suivez ce matin sur la radio Canal FM. Très bon réveil à toutes et à tous. La chanson, la voici.

Je cherche l'argent parce que l'anniversaire, ah mais ça se fait avec l'argent, qui c'est ça, hein? Quand tu n'as pas l'argent, tu ne peux pas organiser ton anniversaire. Même les gens peuvent se moquer de toi, il faut leur dire tout simplement que, ah, en tout cas, les sous, ça manque. C'est celui qui a l'argent qui organise son anniversaire, c'est ce que vous devez retenir. Sinon, le pauvre, il dit, mais Dieu merci que j'ai la santé, ça se termine là. Vous voyez tout ça là, non? Donc, l'argent participe à notre épanouissement dans la vie au quotidien. Très belle journée à ceux qui nous suivent également du côté de d'Adido Gomeyokwe ce jour. Nos amis d'Adido Gomeyokwe, bonjour à vous et très bon réveil à toutes et à tous. Il sonne 6h déjà passé de 40 minutes sur la radio Canal FM. Bienvenue si vous nous rejoignez, c'est l'heure de l'astrologie de ce matin. Les prévisions astrologiques du jour, nous démarrons avec les béliers, ceux qui sont nés entre le 21 mars et le 19 avril. Amis béliers, en ce qui concerne l'argent et le travail, le rôle de diplomate vous va comme un gant. Mais vous avez l'art de temporiser, de rétablir la communication en chassant les malentendus. Mais vous serez un vrai médiateur pour votre équipe, mais cela risque de vous faire perdre du temps dans vos tâches quotidiennes. Si l'on vous doit de l'argent, c'est le moment de le réclamer avec fermeté, parce que voilà, c'est le moment de réclamer votre argent avec fermeté. Vous comprenez là, vous les béliers, votre chiffre porte-bonheur 72, la couleur du jour pour vous, c'est le vert, et le meilleur moment, c'est 13h. Les taureaux sont nés entre le 20 avril et le 20 mai. Niveau santé pour vous, les taureaux, explorez la phytothérapie. Tisane, huile et plantes peuvent apaiser, fortifier et rééquilibrer corps et esprit naturellement. Niveau argent et travail, ouais, vous les taureaux, vous saurez d'instinct être au bon endroit, au bon moment. Mais écoutez votre voix intérieure, votre intuition donc. Attaquez-vous aux rivalités sans attendre. Niveau amour, pensez à prendre conseil auprès de votre entourage pour des soucis d'ordre financier ou sentimental. Ne vous enfermez pas dans votre coquille. Ce n'est jamais la bonne solution. Concernant l'humeur, journée idéalement sereine. Votre chiffre porte-bonheur, 24, la couleur du jour pour vous, c'est le rouge. Et le meilleur moment, c'est 17h. Les Gémeaux sont nés entre le 21 mai et le 21 juin. Amis Gémeaux, du côté de votre santé, troubles circulatoires, mais faites un peu de marche chaque jour. Concernant l'humeur, mes journées assez ordinaires. Niveau amour, votre partenaire sera l'objet de toutes vos attentions. N'en faites pas trop, vous finiriez par l'étouffer. Mais vous serez peut-être amené à revoir votre mode de fonctionnement dans votre couple pour retrouver un nouvel équilibre. Votre chiffre porte-bonheur 55, la couleur du jour pour vous, c'est le bleu azur, et le meilleur moment, c'est 10h. Les cancers, vous êtes nés entre le 22 juin et le 22 juillet. À propos de l'amour, vous les cancers, mais vous ferez le bon choix en suivant votre instinct. Ne craignez pas de passer pour quelqu'un d'extravagant, même si vos décisions ne font pas l'unanimité. Le temps montrera que vous êtes dans le vrai. Concernant l'argent et le travail, mais vous démarrerez la journée animée d'une énergie contagieuse et d'une volonté farouche d'aller de l'avant. Votre efficacité surprendra même vos collègues. Ouais, mais gardez ce cap sans vous disperser. C'est en maintenant ce rythme que vous consoliderez vos progrès récents. Ah, du côté de votre santé, évitez les excès de table. Voilà, ne mangez pas trop. On appelle ça la gourmandise. Votre foie ou votre estomac vont finir par se rebeller. Et là, c'est la diarrhée. Votre gourmandise les épuise. Vous voyez tout ça, qui attention, ne mange pas trop. Voilà, un petit régime serait le bienvenu. Niveau humeur, l'horizon semble bouché. Mais n'hésitez pas à vous mettre en valeur. Choisissez des couleurs qui vous donnent bonne mine. Votre chiffre porte-bonheur, 22, la couleur du jour pour vous, c'est orange. Et le meilleur moment, c'est minuit. Ceux qui sont nés justement entre le 23 juillet et le 22 août, ce sont les lions. Oh, amis lions, il faudra justement être bien réveillé ce matin du côté de l'humeur. Journée plutôt agréable. Concernant l'amour, votre vie de couple sera protégée.
Mais il faudra cependant vous prêter à quelques changements nécessaires. Vous devrez faire des compromis et vous devrez faire des compromis si vous voulez prolonger les effets bénéfiques de cette période propice à l'amour. Niveau argent et travail, on ne vous écoute pas et cela a tendance à vous agacer prodigieusement. Si vous en avez assez, prenez les choses en main et imposez-vous au lieu de subir l'autorité de vos collègues et leurs choix parfois désastreux. Ne compensez pas vos frustrations en dépensant une fortune pour un gadget dont vous vous serez lassé dans quelques jours. Votre chiffre porte-bonheur, 44, la couleur du jour pour vous, c'est le jaune. Et le meilleur moment, c'est 12 heures. Les Vierges, vous êtes nés entre le 23 août et le 22 septembre. En amour, vous les Vierges, vos rêves pourront devenir réalité si vous vous en donnez les moyens. La chance sera à vos côtés, mais ne suffira pas pour concrétiser vos projets. Profitez de cette impulsion positive. Concernant l'argent et le travail, planifiez votre action pour ne pas vous disperser inutilement. Hiérarchisez vos priorités et veillez à mieux vous organiser à l'avenir. Cela vous évitera des imprévus de dernière minute. Et si vous vous faisiez des todo leads, oh, très belle expression sur votre histoire d'ivoire, pour clair, oui, côté finance, mais vous pourriez faire face à une dépense imprévue. Et puis, côté santé, vous êtes un peu fébrile. Il faut prendre soin de vous. N'attendez pas d'être malade. Votre chiffre porte-bonheur, 62, la couleur du jour pour vous, c'est le blanc. Et le meilleur moment, c'est minuit. Nous continuons avec les balances. Les balances, ce sont des personnes qui sont nées entre le 23 septembre et le 23 octobre. Amis balance, la concurrence est rude, mais vous êtes le mieux placé pour assumer le rôle que vous espérez. Par rapport à l'argent et le travail, sur le plan professionnel, redoublez de vigilance. Une inattention pourrait réduire à néant les efforts fournis dernièrement. Restez concentré sur chaque détail et évitez les décisions précipitées. Une attitude prudente préservera vos acquis et vous aidera à maintenir votre progression. Votre chiffre porte-bonheur 72, la couleur du jour pour vous, c'est le sien. Et le meilleur moment, c'est 13 heures. Les scorpions sont nés entre le 24 octobre et le 22 novembre. Amis scorpions, si vous êtes célibataire, vous n'aurez pas vraiment envie de vous retrouver avec la corde au cou. Oui, c'est ça. Hein? Mais cela ne vous empêchera pas de faire bon usage de votre pouvoir de séduction. Voilà. Utilisez bien votre élément. En ce qui concerne l'argent et le travail pour vous, mais vous prendrez un peu de recul. Cela vous permettra de préparer vos démarches et vos rendez-vous aussi pour être réellement efficace. Mais vous devrez garder votre sang-froid et vous organiser. Cette journée ne sera pas facile à vivre, mais au moins vous n'aurez pas de problèmes financiers. Votre chiffre porte-bonheur, 95, la couleur du jour pour vous, c'est le marron. Le meilleur moment, c'est 14 heures. Les Sagittaires, vous êtes nés entre le 23 novembre et le 21 décembre, amis Sagittaires. Oh, concernant votre santé, transformez votre stress en énergie créative. Dansez, chantez ou écrivez et laissez vos émotions se libérer en douceur. Dans un élan revitalisant. Donc la danse, vous pouvez l'appliquer sur la chanson que nous allons jouer pour vous tout à l'heure. Les Sagittaires, côté argent et travail, puisque c'est important dans la vie, la situation semble stagner, mais les choses ne tarderont pas à se débloquer. En effet, la chance devrait jouer en votre faveur et vous pourriez tirer votre épingle du jeu dans les jours qui viennent. Votre chiffre porte-bonheur, 34, la couleur du jour pour vous, c'est le rouge bordeaux. Et le meilleur moment, c'est 15 heures.
Les Capricornes, vous êtes nés entre le 22 décembre et le 19 janvier. À propos de l'argent et le travail, vous les Capricornes, la progression, l'aboutissement des projets sont quelque peu freinés, mais il faudra être patient. Mais vous pourrez établir vos projets professionnels sur des bases plus solides. Prenez des contacts utiles. En amour, la chance va apparaître de façon tout à fait insolite pour la sérénité de votre couple, mais vous devrez miser sur la complicité et la coopération. Ouais, mais si vous êtes célibataire avec des enfants, votre existence pourrait changer du jour au lendemain. En effet, vous pourrez bien faire une rencontre choc concernant l'humeur, mais journée assez dynamique. Niveau santé, votre dynamisme n'est pas inépuisable. Sachez prendre du repos. Votre chiffre porte-bonheur, 38. La couleur du jour pour vous, le café. Le meilleur moment, c'est 8 heures. Les Verseaux, vous êtes nés entre le 20 janvier et le 18 février. Amis Verseaux, niveau santé, vous ne manquerez pas de ressorts, mais il faudra savoir gérer votre capital énergie. Ne vous dispersez pas. À propos de l'argent, justement, et le travail, vous n'aurez aucune difficulté à saisir les problèmes à bras le corps. Votre détermination sera étonnamment solide et rien ne parviendra à vous intimider. Chaque obstacle deviendra un défi que vous saurez relever avec une énergie remarquable. Mais vous aborderez la journée avec assurance et efficacité. Ouais, votre chiffre porte-bonheur 24, la couleur du jour pour vous, c'est le noir. Et le meilleur moment, c'est 12 heures. Nous concluons donc avec les poissons. Les poissons sont nés entre le 19 février et le 20 mars. Amis poissons, écoutez bien ce qui s'adresse à vous ce matin à propos de l'argent et le travail, sans doute. Mais traverserez-vous une journée peu propice à l'action où la motivation semble s'essouffler. Pourtant, cette accalmie peut devenir une occasion utile en prenant du recul, mais vous pouvez consacrer davantage de temps pour soutenir vos collègues et renforcer certaines collaborations qui comptent vraiment. Votre chiffre porte-bonheur 24, la couleur du jour pour vous, c'est le sien. Et le meilleur moment, c'est 9h. C'est tout pour l'astrologie de ce matin. Merci à tout un chacun de vous de nous avoir très bien suivis et bon réveil à vous pour la danse, pour les Sagittaires. Deux poids lourds de la musique africaine, une béninoise et un congolais. La personne de Fally Ipupadikap, la merveille, et Angélique Tidjo, les deux personnes sur le même morceau.

0: réalisé par Angélique Kidjo et Fally Ipupa. Nous vous rappelons que les deux artistes sont bien reconnus par les États-Unis. L'autre, Fally Ipupa, voilà, invité en 2014 par le président Barack Obama pour sommet Amérique-Afrique. Et puis récemment, Angélique Kidjo, qui a été reconnue par Hollywood, son étoile continue toujours de briller du côté de Hollywood. Donc vous aussi, si vous êtes deux personnes, vous vous connaissez en la matière, peut-être dans votre domaine, vous pouvez vous associer, vous comprendre et réaliser, faire quelque chose de bon. Qui tu comprends? Deux techniciens peuvent faire quelque chose de bon. Très bon. Kiki lui dit qu'il est avec Charité, donc ils vont faire quelque chose de bon. Bon réveil à toutes et à tous. La pause commerciale s'impose et puis juste après, on vous retrouve.
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3: Il est 7h.

0: 17 septembre 2026. Mesdames et messieurs, bonjour et bienvenue dans cette nouvelle édition dont voici le sommaire. Le ministère de l'Environnement a commémoré la Journée internationale de la protection de la couche d'ozone. La rencontre a mis en avant les actions engagées pour réduire les émissions de gaz à effet de serre et renforcer la protection de l'environnement. Détails à suivre dans cette édition. La dynamique pour la majorité du peuple DMP réagit à son tour à la nouvelle tarification des produits pétroliers. Le parti s'inquiète de ses conséquences sur les ménages et demande qu'en de maintien de nouveaux prix, une revalorisation des salaires du SMIG. Le point à suivre également. La page sportive nous bouclera cette édition. Et cette édition qui est mise en onde par Kiki Sosa, le journal. Bienvenue.
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0: Une fois encore, bienvenue et bonne réception à toutes et à tous. Le ministère de l'Environnement a célébré hier la Journée internationale de la protection de la couche d'ozone, une occasion pour les acteurs du secteur de faire le point sur les actions engagées au Togo pour préserver l'environnement et limiter les effets liés aux émissions de gaz à effet de serre. Les échanges ont permis de revenir sur les efforts menés par le gouvernement, mais également sur les défis qui restent à relever face aux changements environnementaux. La rencontre a surtout mis en avant la nécessité de renforcer les actions en faveur de la protection de la couche d'ozone et de la réduction des émissions polluantes. Nous écoutons Kofi Dimizou, secrétaire général du ministère en charge de l'environnement.
2: Pour le gouvernement togolais, la protection de l'environnement n'est pas une préoccupation secondaire. Elle constitue une dimension essentielle de notre vision de développement. Sous le leadership éclairé de son Excellence, Monsieur le Président du Conseil, notre pays a fait du développement durable, de la lutte contre les changements climatiques, de la préservation de la biodiversité et de l'amélioration du cadre de vie des populations des composantes importantes de l'action publique. D'autres initiatives du gouvernement, telles que le Froid Vert Togo, témoignent de la volonté de notre pays d'accompagner la transformation progressive du secteur du froid vers des solutions plus propres, plus efficaces et plus durables. Je lance aujourd'hui un appel solennel à tous les acteurs, autorités publiques, collectivités territoriales, entreprises, centres de formation, organisations de la société civile et tous les citoyens pour un engagement collectif. Chaque geste compte.
0: Les différents acteurs ont ainsi été appelés à maintenir leurs efforts, chacun à son niveau. Une mobilisation qui passe par des pratiques plus respectueuses de l'environnement et par une implication accrue des pouvoirs publics, des entreprises et des populations. Bidenam Assimit Tchao, coordinatrice du Bureau national ozone.
3: Comme le dit le thème, une action mondiale pour une planète plus fraîche, ce n'est pas l'utilisation de beaucoup d'équipements de froid, mais c'est de réduire nos impacts sur le climat. Notre vision, c'est d'aller dans la mise en œuvre effective de l'amendement de Kigali qui impose à tout État de réduire progressivement des HFC qui sont responsables du réchauffement climatique avec des PRG très élevés. Alors nous devons nous mobiliser pour aller vers les bonnes pratiques, mener des bons gestes pour que nous puissions lutter efficacement contre la dégradation de la couche d'ozone et le réchauffement climatique. Nous avons aujourd'hui les deux arrêtés interministériels qui nous permettent de réduire les HCFC et les HFC. Nous avons l'arrêté interministériel de 2013 qui réglemente l'importation, la réexportation des substances appauvrissant la couche d'ozone, notamment des hydrochlorofluorocarbures. L'arrêté de 2021 qui nous permet maintenant, après notre ratification de l'amendement de Kigali, de régler l'importation, la réexportation, le transit des HFC. Le ministère, à travers le Bureau national ozone, renforce la capacité des acteurs.
0: La Journée internationale de la démocratie a été célébrée mardi dernier au Togo. L'Alliance des démocrates pour le développement intégral a dit à profiter de cette occasion pour dresser son appréciation de la situation démocratique dans le pays. Pour la formation politique, le Togo dispose bien d'institutions et de mécanismes qui relèvent de la démocratie, mais l'ADI estime que leur existence ne suffit pas à garantir dans les faits un fonctionnement véritablement démocratique. Le parti relève ainsi un décalage entre les principes affichés et leur mise en pratique, une situation qui l'amène à s'interroger plus largement sur le fonctionnement des institutions, la participation des citoyens et les conditions dans lesquelles la démocratie est exercée au Togo. Dr François Kampatibe, conseiller spécial du président national de l'ADI.
4: En cette journée mondiale de la démocratie dans le monde, si l'on veut jeter un coup d'œil objectif sur ce qui se passe dans notre pays, le Togo, on devra dire tout simplement que nous vivons dans un système de démocratie en trompe-l'œil. Le Togo se proclame partout dans le monde comme un pays démocratique parce que il y a des institutions dites démocratiques, mais dans la réalité, nous qui vivons au Togo, nous qui sommes là depuis plus de 30 ans où nous essayons d'instaurer un pays réellement démocratique, nous avons d'abord l'impression que nous avons échoué. Parce que ce qu'on appelle réellement démocratie dans un pays, ce n'est pas ce que nous vivons au Togo. Alors, les institutions qui sont dites démocratiques, par exemple l'Assemblée nationale ou le Sénat, sont des institutions en trompe-l'œil qui sont toutes complètement sous la coupe d'une seule personne, qui n'agissent que sous les ordres d'une seule personne. On ne peut pas parler, dans ce cas-là, de démocratie. La démocratie suppose que le peuple choisit librement ses dirigeants, que le peuple a le contrôle sur le Parlement, que le Parlement rend compte, que le gouvernement rend compte et que chaque citoyen se sente vraiment partie prenante de la vie du pays.
0: Le parti estime ainsi que le renforcement de la démocratie passe par un véritable état de droit dans lequel les institutions fonctionnent conformément aux règles établies et où les citoyens peuvent davantage faire entendre leurs préoccupations. François Kampatibe, que nous retrouvons.
4: Quand nous disons dans une dictature, nous répondons, il y a des élections, il y a ceci, il y a cela. Mais en réalité, la vie courante de tous les jours, chacun de nous sait qu'on n'est pas dans une démocratie. En plus, nous avons des prisonniers d'opinion. Dans un pays où il y a des prisonniers d'opinion, où l'on ne peut pas dire librement ce qu'on pense, parce qu'on risque de se retrouver le lendemain dans une prison, et on ne peut pas parler de démocratie. Donc, en matière de démocratie, il y a encore et encore du chemin à faire dans notre pays, le Togo. Nous le souhaitons vivement. Nous sommes dans cette ambiance-là où la constitution de la 5e République a été retoquée par la Cour de justice de notre instance communautaire. C'est un fait extrêmement sérieux. Mais voilà que le gouvernement en place prend ça à la légère, comme si rien ne se passait. C'est comme si les chiens à bois et la caravane passent. Non, soyons objectifs. Nous ne pouvons pas, dans ces conditions-là, parler de démocratie au Togo. Alors, ces temps-ci, l'ensemble de l'opposition réclame qu'il y ait des assises, qu'on reprenne les choses, qu'on s'asseye et qu'on fasse une transition vers un système réellement pour plus démocratique, où le citoyen aura son mot à dire. Voilà le pays que nous voulons.
0: Nous poursuivons l'actualité dans cette édition. La hausse des prix des produits pétroliers continue de provoquer des réactions au sein de la classe politique et des organisations des consommateurs. La dynamique pour la majorité du peuple DMP s'est à son tour intéressée à cette nouvelle grille tarifaire pour la formation politique. Cette décision intervient dans un contexte où les ménages disposent des marges financières limitées. La DMP met en avant le faible niveau des revenus et les difficultés déjà rencontrées par les populations pour faire face aux dépenses courantes. Dans ces conditions, l'augmentation du coût des produits pétroliers pourrait se répercuter sur plusieurs charges du quotidien, en particulier les déplacements et le coût des biens et services. La DMP s'interroge par ailleurs sur le lien établi entre l'évolution des prix et les tensions au Moyen-Orient. Elle estime que les conséquences de la conjoncture internationale ne devraient pas peser uniquement sur les ménages. Nous écoutons Gérard Dian, secrétaire général de la DMP.
5: J'ai l'impression que le pouvoir provoque le peuple togolais. Et donc, c'est de la méchanceté, c'est du mépris. Pour expliquer quelque chose à quelqu'un, il faut des arguments. Le gouvernement n'a pas d'argument et n'aura aucun argument pour expliquer cette augmentation du prix. Les gens évoquent la situation au Moyen-Orient, notamment au détroit d'Hormuz. C'est faux, parce que quand vous voyez un peu les fluctuations du prix du pétrole sur le marché international, bon, il arrive des moments où le prix baisse. Mais le gouvernement n'a jamais baissé le prix à la pompe. Donc, ce n'est pas cette situation Moyen-Orient qui peut expliquer ce qui se passe. On peut tout simplement imaginer que le gouvernement a des problèmes, a des difficultés financières et ils sont acculés jusqu'au cou et ne savent plus où trouver de l'argent. Et le FMI leur a dit dans son rapport, il faut augmenter les prix. Le gouvernement a choisi le mauvais moment et ils savent que les populations ne peuvent pas se lever en ce moment-là. Ils ont tapé dans le dos de la population. On ne peut pas comprendre comment un gouvernement sérieux peut communiquer comme ça pour un événement aussi capital. Aucune explication, aucune discussion. Ce n'est pas normal que les choses se passent comme ça, mais ce n'est pas la première fois.
0: Et face à cette situation, la formation politique met en avant une autre possibilité. Si les nouveaux tarifs doivent être maintenus, elle demande au gouvernement d'agir également sur les revenus à travers une revalorisation des salaires et du SMIC. Gérard Adjan que nous retrouvons.
5: Ce qu'ils ont fait, ils l'ont fait. Pas parce que ils doivent le faire. Ils l'ont fait parce que ils ne veulent pas toucher à certains intérêts privés. Le carburant, c'est un produit transversal. Quand vous augmentez le prix, c'est tout qui augmente. Donc, c'est cynique. Vous savez, le gouvernement ne va pas accompagner les populations. Ils ne le feront pas pour la simple raison qu'ils n'en ont pas les moyens. S'ils avaient les moyens, ils n'allaient pas augmenter. Ils sont obligés d'aller sur le marché boursier pour chercher de l'argent. Maintenant, je serai à la place du gouvernement. Je ne ferai pas cette augmentation. Si on doit véritablement accompagner les citoyens dans ce. Il faut augmenter le SMIC, il faut augmenter les salaires. Parce que les salaires ne peuvent pas stagner au moment où on est en train d'augmenter les prix sur tous les produits. Donc, on est en train de réduire le pouvoir d'achat des populations. Ce n'est pas normal. Soit revenir sur le prix et puis ensuite augmenter les salaires. Là où nous sommes, il faut nécessairement que le pouvoir d'achat des Togolais soit augmenté.
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0: Parlons maintenant éducation. Dans cette édition, l'organisation Maïmakbo dédiée en collaboration avec l'association Autop propose une nouvelle formule pour la carte d'identité scolaire. Les deux organisations souhaitent que ce document intègre davantage d'informations utiles à la sécurité et à la prise en charge des élèves en cas d'urgence. Dans une correspondance adressée au ministre de l'Éducation nationale, elle suggère notamment d'y inscrire le groupe sanguin de l'élève sur présentation d'un bulletin d'analyse. Elle propose également d'ajouter le nom, le lien de parenté et le numéro de téléphone d'un parent ou d'un tuteur. Pour les initiateurs, ces informations pourraient permettre au secours d'agir plus rapidement en cas d'accident ou de malaise, mais également de contacter sans difficulté la famille de l'élève. À travers cette proposition, les deux organisations souhaitent donc renforcer le rôle de la carte d'identité scolaire dans la protection des apprenants, aussi bien dans les établissements que sur le trajet. Et nous restons en parlant de l'éducation. Le gouvernement introduit cette année les classes métiers dans les établissements scolaires, une approche qui ambitionne de rapprocher davantage les apprenants du monde professionnel et des réalités liées aux différents métiers. À travers ce dispositif, les élèves sont amenés à découvrir différents secteurs d'activité grâce notamment aux échanges avec des professionnels, mais également à des visites d'ateliers et d'entreprises, une manière de leur permettre de mieux connaître les possibilités qui s'offrent à eux et de réfléchir plutôt à leur orientation, initiative qui est saluée par certains qui y voient une occasion de donner aux apprenants une meilleure connaissance du monde du travail et de diversifier leur parcours. D'autres restent toutefois plus réservés, estimant que la mise en œuvre de cette nouvelle approche pourrait poser des difficultés. Et pour comprendre son fonctionnement, écoutons Donou Denou Akpaou, il est le secrétaire général du ministère de l'Éducation.
7: Les autorités sont soucieuses du plein emploi pour la jeunesse. C'est pourquoi on veut aller vers une jeunesse productive. Cela suppose qu'on ne doit pas former les élèves, les apprenants, les étudiants à la fin qu'ils soient chômés ou sous-employés. Avant tout, on veut développer les sciences. Et dans les lycées, collèges scientifiques, de fait, commencent dès cette rentrée. Déjà la semaine prochaine, on va voir comment ça fonctionne, puisqu'on a déjà le programme avec les professionnels. C'est de lier ce qu'ils apprennent au métier et de leur montrer que l'orientation, c'est dès maintenant. Et nous avons choisi également le CM pour que ça soit précoce. Parce que c'est après le CM qu'on va dans un collège. Donc ça va lui permettre vraiment d'opter pour un collège scientifique et naturellement vers un lycée scientifique. Ça sera évalué et l'évaluation ne sera pas uniquement en classe, mais ça va être aussi en projet. Individuellement ou en groupe, les élèves vont concevoir un projet lors de ces classes métiers. Et c'est projets qui seront aboutis vont faire l'objet d'expositions lors des semaines que nous n'appelons non plus semaines culturelles, mais semaines scientifiques.
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1: À présent, nous écoutons Grégory Messon pour l'actualité sportive.
2: L'actualité sportive, les éperviers U17 filles du Togo ont débuté la Coupe UFEA-B par une défaite. Le Togo s'est incliné ce mardi face à la Côte d'Ivoire 3-2 pour son entrée en lice dans la compétition. Menés 2-0 après l'heure de jeu, les Togolaises ont trouvé les ressources pour revenir. Et Sodessa Maui a réduit l'écart sur pénalty à la 79e minute avant qu'Odile Aïterou n'égalise à la 94e minute. Mais la joie togolaise a été de courte durée. Une minute plus tard, Tina Bernice Koudou inscrit le troisième but, offrant la victoire aux Ivoiriennes. Le Togo devrait maintenant se reprendre lors de son prochain match dans cette compétition. C'est conclu, Serge Seko, le milieu de terrain togolais aux Émirats Arabes Unis. À 33 ans, le joueur s'est engagé pour une saison avec Girouet FC, club de 3e division à Dubaï. Après plusieurs expériences sur le continent africain, notamment au Cameroun, en Angola et en Tunisie, Serge Seko retrouve donc un nouveau championnat. Sa dernière expérience connue était à l'AS Bole Soudela au Togo. Cette nouvelle aventure devrait lui permettre donc de retrouver du temps de jeu et de relancer sa carrière. Pour rappel, Serge Seko a connu sa première sélection avec les éperviers du Togo en 2017. Direction la Colombie, James Rodriguez tourne la page avec les Cafeteros. Le milieu offensif a annoncé mardi sa retraite internationale à 35 ans après 15 ans et 131 sélections pour 31 buts. James Rodriguez avait débuté avec la Colombie en 2011. Son moment fort reste donc le Mondial 2014 où il avait terminé meilleur buteur avec 6 réalisations et remporté le prix Puskas pour son but face à l'Uruguay. Après avoir disputé le Mondial 2018-2026, l'ancien joueur du Real Madrid quitte la sélection colombienne. James Rodriguez poursuit désormais sa carrière en club avec l'Atlético Nacional.

0: Mesdames et messieurs, nous voici arrivés à la fin de cette édition. Merci de nous avoir suivis. À la mise en onde, Kiki Sosa. Merci également à l'ensemble de la rédaction. Nos programmes se poursuivent. C'est avec Charity Senaya et David Aboiti dans Canal Matin.
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Dames et messieurs, bonjour et bienvenue dans Canal Info Service de ce matin. Débutons avec la nécrologie. Togbui Sipoaka Kudoyor, chef traditionnel de Zolagan, Togbui Kosigan Kankwe Hanvikli de Zoa Kwogere, les familles Kwevi, Duhadi, Kwelambu, Kudoyor Amedome, Gadaouye, Anator, Sodi, Kodo et Goudéagbe. Les enfants du défunt, les veuves Mablé, Amivi et Adjoavi ont la profonde douleur de vous annoncer le décès de leur très cher et regretté fils, père et mari, Kwevi, Teko et l'homme Ferdinand, dit Atavi Ferdinand. Endormi dans le Seigneur aux cliniques Hôtel Delhi le 31 juillet 2026 dans sa 70e année. Voici le programme des obsèques. Vendredi 18 septembre 2026. 19h à 20h30, veille de prière et de chant. 21h, veille traditionnelle. Samedi 19 septembre 2026, 6h, chapelle ardente, 10h, levée du corps suivi de l'enterrement au cimetière familial de Zoula Kwogede. Au cimetière familial à Zoulagan. Dimanche 20 septembre 2026, 6h, cérémonie de libation, 9h, tam-tam, maison mortuaire, maison Kwevi, Teko, Ferdinand à Zoulagan, en face de la maternité de Zola. Le doyen de la famille Sodatono et le doyen de la famille Agbassou Dagbetiko, préfecture du Bamono. Leurs frères et sœurs, époux, épouses, cousins, cousines, neveux, frères, nièces, enfants et petits-enfants au Togo, au Bénin et à l'étranger. Les enfants de la défunte. Monsieur Piero Koku Akakovi Alomé, ses épouses, enfants et petits-enfants. Monsieur Folikwe Akaku, son épouse et ses enfants Alomé. Les familles parentaliers et amis ont la profonde douleur de vous annoncer le rappel à Dieu de leur très chère et regrettée Anna Sodatono, affectueusement appelée Nanagan, commerçante à Agbetiko Bamono, pieusement endormie dans la paix du Seigneur le 21 avril 2026 à l'âge de 87 ans. Vous renouvelez le sincère remerciement et vous prie de bien vouloir assister ou de vous unir d'intention aux cérémonies funéraires qui se dérouleront ainsi. Vendredi 25 septembre 2026, 15h, levée du corps de la mort de Lomé suivi du transfert à la maison mortuaire à Agbetiko. 19h, grande veillée de chants et de prières corps présent au domicile de la défunte à Agbetiko. Samedi 26 septembre 2026, 6h, chapelle ardente, exposition du corps. 9h, messe d'enterrement à la station secondaire Saint-Esprit d'Agbetiko, préfecture du Bamono, suivi de l'inhumation dans un cadre strictement familial. Monsieur Manassé Dotame Gaba, chef de la famille Gaba. Monsieur Messan Vioto Dilagbine Agbehonu, chef de la famille Agbehonu. Monsieur Gaba Kwaido Dominique, ses frères, sœurs, cousins, cousines. Les familles Gaba Kwaido Kitegi et Dotem. Les enfants de la défunte Amandine, Emilienne, Ben Bertin et Gildas Kekeli, profondément touchés par les marques de sympathie et d'affection que vous leur avez témoigné lors du rappel à Dieu de leur très cher et regretté fille, sœur, épouse, mère et grand-mère, veuve Bernadine Akweba Biova Kitegi, née Gaba Kwaido, survenue à Lomé le 2 septembre 2026 à l'âge de 80 ans. Vous renouvelez leur sincère remerciement et vous prie de bien vouloir assister ou de vous unir d'intention aux obsèques qui se dérouleront selon le programme ci-après. Vendredi 18 septembre 2026, 18h, veille de prière et de chant au domicile de la défunte. Samedi 19 septembre 2026, 7h30, levée du corps, 8h, messe d'enterrement en l'église Saint-Kizito de Tokoin du Massissé, suivie de l'inhumation au cimetière familial de Kogambami. Maison mortuaire, maison Kitegi, à Tokoin du Massissé, à côté du CEG Tokoin Nord. L'administrateur du palais royal, Adatado, la famille Yemimesson d'Aklaku du Togo et de l'étranger. La famille Holonu d'Aklaku du Togo et de l'étranger. La famille Arouanu de Katome du Togo et de l'étranger. La famille Yovo de Katome du Togo et de l'étranger. Les enfants de la défunte. Obibé Felicia, Enyande Afiwa, Kwami Komabu, Kofi Messon Dodi. Leur époux, épouse et enfants au Togo, aux USA, en Allemagne et en France. Les familles parentales et amies profondément touchées par les nombreuses marques de sympathie et d'affection que vous leur avez témoignées de diverses manières lors du rappel à Dieu
de leur très chère et regrettée veuve d'Ossou, Afiavi Thérèse Yovo, née Yemimesson, commerçante à Lomé. Décès survenu à l'hôpital Health Elion Santé le 23 août 2026 à l'âge de 70 ans. Vous renouvelle un sincère remerciement et vous prie de bien vouloir assister aux de vos unions d'intention aux obsèques qui se dérouleront selon le programme ci-après. Vendredi 18 septembre 2026, 18h30, messe de veillée en l'église Sainte-Thérèse de l'Enfant Jésus et de la Sainte-Face de Kégué avec le corps présent au domicile de la défunte. Samedi 19 septembre 2026, 7h30, levée du corps, 8h30, messe d'enterrement à la même église, suivie de l'inhumation au cimetière d'Agoué à Tchanvé. Les salutations d'usage seront reçues sous l'apatam après l'enterrement. Dimanche 20 septembre 2026, 10h30, messe d'action de grâce et de sortie de

Yolek, Marie, Isaac, Dorcas, Joseph, Ben et Abigail ont la douleur d'annoncer le décès de Bishop Assia Kole Atamesson, décès survenu le 21 août 2026 au CHU Tocoin dans sa 90e année. Vous renouvelez le sincère remerciement et vous prie de bien vouloir assister ou de vous unir d'intention aux obsèques qui se dérouleront selon le programme ci-après. Vendredi 18 septembre 2026, 18h, veille de prière et de chant sur le terrain de Petit Poteau de Bergakoto, Beridikota. Samedi 19 septembre 2026, 8h, 8h, culte d'enterrement sur le terrain du Petit Poteau de Bergakoto, Beridikota. 10h30, inhumation au cimetière municipal moderne de Klobatemi, maison mortuaire, maison en face des rails à Bergakoto dans l'avant qui fait face la société Nissan Motors. La famille Dick Dikwebu de Bé à Godogon, la famille Akator du Ghana, Monsieur Dick Fernand Prosper, responsable maison à Doglo Dick. Les enfants de la défunte, Chérif Fatou, Mike Laure, ont la profonde douleur de vous annoncer le rappel à Dieu de leur fille, mère, grand-mère et arrière-grand-mère. Akwele Damien Dikwebu, commerçante au Gabon, rappelé à Dieu le 12 août 2026 dans sa 93e année. Voici le programme des obsèques. Vendredi 18 septembre 2026, 19h, messe veillée en l'église Marie-Reine du Monde de Bé, corps présent, maison à Doglo. Samedi 19 septembre 2026, 9h, cérémonie de libation suivie des grandes funérailles. 9h15, mise en bière. 9h45, levée du corps. 10h, messe d'enterrement en l'église Marie-Reine du Monde de Bé, suivi de l'inhumation au cimetière familial de Bé à Godogon, maison mortuaire, maison Dick Richard Agbessi à Doglo, 61 boulevard Feu au Fouet-Boigny, Anès Bia Bé, près de au total marché de Bé. Canal FM et son personnel adressent leurs sincères condoléances aux familles endeuillées. Poursuivons avec les avis divers. 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
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La Haute Autorité de la Qualité et de l'Environnement, HOC, à travers le Comité Togolais d'Agrément Côtage, met à la disposition des entreprises togolaises des outils pratiques destinés à faciliter la compréhension des exigences de certification, à renforcer leur capacité puis à mieux valoriser leurs produits, services ainsi que leur système de management. Ces guides pour accompagner les entreprises. Ces guides portent notamment sur les procédures harmonisées de traçabilité, le commerce équitable, le référentiel BRCGS, une norme internationale de référence en matière de sécurité, de qualité et de maîtrise des procédés dans la chaîne alimentaire. L'agriculture biologique selon les référentiels UE, NOP et JAS, correspondant respectivement aux exigences des marchés de l'Union européenne, des États-Unis et du Japon. La certification des produits, services et processus. Les systèmes de management selon les normes ISO 9001 et ISO 22000. Conçus comme de véritables outils d'orientation, ces guides permettent aux entreprises, notamment aux TPME, cherchant à exporter leurs produits, de mieux comprendre les démarches à suivre, de se préparer aux exigences de certification, puis d'inscrire la qualité au cœur de leur développement. Des programmes adaptés aux produits et services locaux. Des programmes de certification couvrent également plusieurs secteurs à fort potentiel, notamment l'ananas séché, le jus d'ananas, les boissons alcoolisées locales telles que le sodabi, le tukutu, le vin de palme, le takbalo ou le fiodiha, les jus de fruits, les syrops de fruits, les jus de gingembre, bissap et baobab, l'eau en sachet ainsi que leurs services de restauration et d'hôtellerie. Ces outils constituent des repères concrets pour améliorer les pratiques, renforcer la confiance des consommateurs et mieux positionner les produits et services togolais sur les marchés. Ce message s'inscrit dans le cadre d'une campagne médiatique de la HOC
visant à mieux toucher les opérateurs économiques concernés. À cet effet, tous les opérateurs sont invités à suivre le site web www.roc.tg et s'abonner aux pages Facebook et LinkedIn de la ROC, afin de rester informé des outils et facilités disponibles. Cette initiative bénéficie de l'appui du projet Alliance pour la GIZ, pour la qualité des produits en Afrique, AFPQ, financé par l'Allemagne et mise en œuvre par la GIZ. Pour toute information, contactez le 90 23 08 14 ou le 90 96 67 43 ou écrivez au cotage togo2020@gmail.com ou roc.togo.qualité@.com. La librairie Carrefour des Papeteries d'Afrique CPA SARL, vendeur exclusif des manuels d'allemand au Togo, vous informe de la disponibilité des manuels officiels d'allemand Handwerk destinés aux classes de seconde et première. 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Il existe des contrefaçons sur le marché. Les livres contrefaits ne portent pas l'étiquette de butoudra, des pages sont sautées et des feuilles utilisées ne sont pas conformes à celles à l'original. Soyez vigilants. La compagnie énergie électrique du Togo, Sûreté, informe sa clientèle qu'en raison des travaux de maintenance préventive prévus au niveau sous-régional sur les équipements de la West African Gas Pipeline Company, WAPCO, l'approvisionnement en gaz naturel destiné aux centrales thermiques sera interrompu du 28 août au 21 septembre 2026. Cette situation sous-régionale affectera à la fois la production des centrales implantées dans le territoire national ainsi que l'importation de l'électricité en provenance des pays voisins. Afin de préserver au mieux la continuité du service, la Sûreté a fait le choix de recourir sur cette période au combustible liquide plus onéreux plutôt que de réduire davantage l'offre disponible. L'ensemble des dispositions prises permettront de limiter les perturbations attendues sans toutefois les éliminer totalement. Certains quartiers ou localités pourraient donc connaître des interruptions ponctuelles que la Sûreté s'efforcera de minimiser. À cet effet, la Sûreté recommande à sa clientèle de toujours garder les appareils débranchés pendant les périodes de coupure et de ne les rebrancher qu'au retour de l'électricité. La direction générale présente ses excuses à sa clientèle pour les désagréments occasionnés par cette situation indépendante de sa volonté et la remercie pour sa bonne compréhension. Une entreprise située à Déhui cherche à recruter 4 secrétaires, hommes comme femmes, ayant pour compétence la maîtrise des outils informatiques, savoir faire la photocopie et l'impression. Un machiniste qui a pour maîtrise de prière aux intéressés d'être dans les parages d'ADI. Pour plus d'informations, contactez les numéros suivants 93 88 80 52 ou le 93 14 19 19. Une institution de la place recherche les secrétaires et caissières du niveau BPC et BAC. Aucune expérience n'est nécessaire. Les candidats retenus seront formés. Toutefois, une connaissance dans le domaine serait un atout. Pour toute information, veuillez contacter le 93 54 87 30. À la recherche de personnel pour aider à vendre dans un établissement. Toute personne intéressée, veuillez envoyer votre nom, âge, niveau d'études et quartier au 72 18 72 78. Le restaurant Ber et Bévi, situé à Nkafu, recrute 2 serveuses. Pièces à fournir, CV, lettre de motivation, une copie de la pièce d'identité, une copie de la pièce d'identité de la personne garante. Conditions à remplir,
être dévoué, honnête, respectueux et respectable, être présentable et propre, être disponible pour un contrat d'un an au moins, maîtriser l'utilisation d'un smartphone, s'impliquer dans son travail, savoir travailler sous pression, savoir bien parler et écrire le français. Avoir une expérience de serveuse peut être un atout. Dépôt de dossier au secrétariat de la radio Canal FM au plus tard le 16 septembre 2026 à 17h. Quelques tissus kaki ont été retrouvés sur le tronçon de Ezrenawe en allant sur le contournement devant un terrain de football. Prière au propriétaire de passer les retirer à la radio Canal FM. Il a été retrouvé un sachet contenant des pannes de différents motifs dans un taxis sur le tronçon d'Asigam et Adakwami. Prière au propriétaire de passer les retirer à la radio Canal FM. Nous mettons ainsi fin au Canal Info Service de ce matin. Merci de nous avoir suivis. Excellente journée à toutes et à tous.

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9: Bon arrivée si vous nous rejoignez sur la 93.5. Très bon réveil à tout à chacun de vous. Bonjour surtout à tous ceux qui ont frôlé le sol togolais pour la première fois. Sentez-vous très à l'aise. Le Togo est une terre d'hospitalité. On accueille très bien. Il y a la paix partout, il y a la paix, nous sommes en sécurité et puis nous mangeons trois fois par jour. Voilà notre cher pays. Mesdames et messieurs, grande matinale, c'est à partir de 8h, vous pouvez vous exprimer sur notre antenne en disant ce qui vous tient le plus à cœur. De toute façon, ce que moi je sais, c'est ce que je viens de dire. On mange bien, voilà, même quand le prix du carburant flotte, nous, on est capable de s'adapter. Voilà, le Togolais s'adapte vraiment à des situations. Donc, c'est comme ça, nous sommes au pays. Et vous autres, qu'avez-vous à nous dire ce matin? Vous pouvez appeler sur le 90 86 35 35 ou bien le 91 36 63 75. Nous démarrons avec Vidia, le ballet. Zouglou.

tous, vous pouvez appeler sur le 90 86 35 35. Pour... Allô, la première personne en ligne. Ah ben, la première personne qui tarde à venir. Mais nous disons bonjour à tous ceux qui nous suivent ce matin du côté d'Akato, nos amis d'Akato. Bonjour à vous.

0: Allô.
1: Bonjour, monsieur David.
0: Bonjour.
1: Merci de parler.
0: Kofile Koforoma.
1: Et Betake.
0: Ok.
1: Yabore.
0: Oh, mi avec bon ami Blair au Kame, Kengbo.
1: Ah, musique Benesia.
0: Mm, n'y a pas de Yakobo.
1: Et n'y a que son barre.
0: Mm-hmm.
1: J'ai mal de Kukuna, Mère Bobuta, à Benny de 5.
0: Mm-hmm.
1: Et de Kuku Garine.
0: Mm.
1: Et moi qui joue les dangers à ça, il continue ma diarrhée.
0: Mm.
1: Et dia, et notre vie
0: devant. Oh, j'en ai
1: Mamadoku. De Kuku Garine, et dia, notre vie devant.
0: Mm.
1: Ne dit catapila de quarry.
0: Mm.
1: Ne bat pour les dynamites de Kuku Garine.
0: Ok.
1: Nori. De moire, l'équipe de l'yari. Et balay.
0: D'accord.
1: De Kuku Garine. Evegore.
0: Evegore.
1: Et. Vous coulez vas-y ça et ça en pull blue sur le tour et voilà le globe au maire et voilà les défenseurs n'y a garé monsieur David
0: n'est pas blue
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0: trop même
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0: n'y a bien c'est vrai.
1: Je suis le ministère de la Sécurité Benari. On est le coup de Néné Benissi. Nous avons beaucoup de transport. Parce que nous avons un transport routier. Les si on le font, on a des ampoules là. Parce qu'on a rejeté. Les noirs visitent, on a rejeté. Si on a des ampoules là. Les si on a trois ampoules noires, jaunes, on a trois ampoules là. Nous on va voir trois à deux.
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0: 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Allô?
2: Oui, allô.
0: Bonjour.
2: Bonjour Fofo David.
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2: Je suis la collectrice so
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0: 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Je suis sur la radio Canal FM. Allô.
3: Allô.
0: Bonjour.
3: Bonjour, Foruma.
0: Oh, mon frère, où tu es?
3: On t'a mis à l'eau.
0: Yeah.
3: On t'a posé par la gym.
0: Ok.
3: On te prend à mes chers.
0: Oh, Gwenon.
3: Eh, David.
0: Ago?
3: Il est bien, on a fait parler de quelque chose. Mon temps, toi, tu trouves, je le lors, le mauvais du tout, me volo.
0: Oh.
3: Il m'a appelé.
0: Non.
3: Je suis allé dans une fois pour toi, ou à une heure qui est l'homme qui vient à nos placards. Et c'est là, il n'y a pas de situation, il n'y a pas de
0: problème.
3: Lors des vies de 5 ans, il y a des moments de vie, il y a des choses à faire pour aller, parce qu'il y a des moments de vie.
0: Il y a des moments de
3: vie. Parce que les doigts, on a des moments de vie, il y a des moments de vie, il y a des moments de vie, il y a des moments de
0: vie.
3: Il y a amené sur mon mari, il y a plus là.
0: Il
3: y a des gens qui ont amené à bord là. La mère a pas de
0: temps
3: au milieu là.
0: Ok. Je le vois
3: dire. Je le vois dire. Je le vois dire. 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
0: 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Allô? Allô, bonjour.
4: Sagi Sharoufa, ma référence.
0: Vous êtes sur la radio Canal FM, allô?
5: Allô?
0: Bonjour.
5: Bonjour.
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6: oui David
0: bonjour
6: bonjour bonjour le téléphone de
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6: monsieur le maire, appelez-le ça.
0: Oh, manager, gars! Et que follow-up! Et que follow-up!
6: Ah, ça va, enfant! Ah, la guapé, à la te couler.
0: Chômage, banalo! Après!
6: David! David, Obé, nous avons copié de parler, mais tout le Cameroun. 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
6: Et de fou quoi. 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Surtout, David, le matin, pour déjà partir de 6 heures, ne faut que tu aies un petit peu de temps. Ah oui, de la foukwa. Si tu as un peu de temps, si tu as un peu de temps, si tu as un peu de temps, si tu as un peu de si tu as un peu de temps, si de viola.
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6: 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On a dit comment tu trouves. Elle a nos gamins qu'à plus de 15 à 20 minutes parce que mon alcool là, on l'a tout mot. Obligé de camion à mon nom là.
0: Voilà, il y avait des virus au China. On a dit tu as là tout le classe avant.
6: Et voilà, au moins, ne le nana t'étais à un carreau monnaie si tu as au matin toi. Moi, je suis de bien faire t'inquiète.
0: Allô?
7: Allô, bonjour, monsieur David.
0: Bonjour.
7: Pélagie, sois en femme.
0: Pélagie, le co-forum. Allô, Pélagie. Oh, Pélagie a dit tout le camion.

0: Allô?
1: Bonjour, monsieur David.
0: Bonjour.
1: Monsieur Clou.
0: Monsieur?
1: Clou.
0: Monsieur Clou, ah d'accord. Qui connaît, monsieur Clou? Okay.
1: Pas de Souza.
0: Pas de Souza, d'accord.
1: Dis-moi quoi, y a-t-il un vous voulez d'arrêter le canal? Et vous me donnez à comment? Vous pouvez aller sur moi, ciao.
0: Yeah.
1: Et que le bébé n'a pas arrêté. 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
0: On voit les septièmes les stations de quoi cinq stations venir en Ficola donc oui quoi on l'en est dans la station à monsieur me bon à gagouer d'un an
1: tu as un petit prix non de honte au syndicat et la tomate à l'homme d'agir mais qui m'a l'a pas non. Et il a dit, il y avait une solution, il a trouvé. Parce qu'il y a une bonne raison de voir. Et on est notre direct, notre dernière fois.
0: Ok.
1: Et on est pas bon.
0: Ok. Il y a quelqu'un qui a dit non, monsieur Clou. Bye bye. Allô? Bonjour.
2: Pelagie est trop ballot.
0: Ah, Pelagie est trop
2: ballot. Il y a des chiens. Il y a des chiens qui ont des couvertures. Il y a des secondes.
0: Ah, mais heureux, on a des couvertures. 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
2: 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Et si on peut de l'offre à Nian, tu vas des chivalres pour nous, mais comme je le veux. Et si elle est en solo,
0: nous
2: pas son des autres de l'audio de Benin Yankeo. De beaucoup, monsieur David Benari. Même le président est couillonné.
0: Président,
2: c'est le premier.
0: Oh, doit de dessiner, bah, ma vie, mais le bon corner.
2: Pas un bien de virer sur les gars, y a-t-il des demandes.
0: Président du conseil, il y a une forte et sans gymnase, il y a une président du conseil.
2: Est-ce qu'il y a une république qui est allée?
0: Sa vie de toi, oui.
2: Elle est bien, mon nom. Nous, bien, pour la paix, vous voyez, pour nous. Monsieur Fora, il faut des vieux
0: d'Ognan.
2: Est-ce que des vieux tombent, mon Dieu, tu n'es pas un complexe, il faut que tu en bats les gens.
0: Oh la fion le soukoulou.
2: 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Ami de Dajare, qui veut n'y aller dans les graves. Oh le dos souple, dans les cannes, ils sont arrivés. Sauf qu'on est bien, les dix récalos.
0: Tonto.
2: Et nous, toi, le roi, tu vois, mais le problème, il doit bien. Nous, il doit bien qu'on nous a d'aller voir du tombe de Sénat du Média, tu vois, bien comme il doit qu'on a d'aller voir du. En plein entrée, toi, au comparé, ami a dit. Et pour moi, c'était trop.
0: Oh, ouais, carrément. Non, là, encore, vous le cas, c'est une troc et via, au coup 150 000, il y a 180 000.
2: Vous êtes des fous, toi.
0: 30 000, gata, j'ai dit.
2: Ok. Et vous, mais la
0: gaz
2: dans les pauvres, vous avez les rochis. Et vous, mais la gaz dans les rochis, qui est. Et vous, mais la porte, vous avez les fous, vous avez mon point. Nous, mais la porte, vous avez les fous, vous avez les rochis, vous avez les fous, vous avez les
0: fous. Ok. Vous
2: avez le président, vous avez les fous, vous avez les
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3: ngena me ko bravo. Oh, elle est fière, Amila. Elle est en train de me dire que la démocratie me voit. Et non. Et non, je le vois.
0: Au début, elle est fière.
3: Elle est fière. Elle est fière. Elle est fière. Elle est fière. Elle est fière. Elle est fière. 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
0: Alors, on va dans la gare de l'Efouma. Eh, à côté, je vous bye-bye. Une autre personne en ligne a appelé le 90 86 35 35. Allô?
4: Allô?
0: Bonjour.
4: Bonjour, bonjour, monsieur David.
0: L'éco-forum.
4: Oh, bien
0: yeah.
4: Le yosu, n'y est
0: pas là. Eh, donc, on quoi, on a
4: Zana.
0: Zana. Ni konapo d'accord
4: Trace la poudia pour la tienne, c'est tout bon. 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
0: oh,
4: pas non, pas à couper trace la poudia. Ma tienne, c'est tout bon. Yagome, vidéo. Donc, on avait un carouan, tout bien à Yaro.
0: Tiens,
4: yawa, nous les séduits. Il y a non plus le droit, mais tout bon. Ils allaient nous envahir. 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
4: On doit choisir à soi dans la roue. On doit choisir le lit. On doit choisir le lit. On doit choisir le lit. On doit choisir le lit. À moi de tourner tout le lit.
0: Ok. Et Zana, ni sac pour toi, on te dit, je dis non. Bye bye. On attend la dernière personne. Allô?
5: Allô, tonton David, bonjour.
0: Bonjour.
5: Mawenaso
0: Ablogame, d'accord.
5: Ah, t'as vu la vidéo?
0: Ago?
5: C'est quoi? J'ai travaillé avec Far, au Kenya.
0: Far?
5: Eh,
0: Huntoa.
5: Eh, Huntoa. Mille bonnes, mille bonnes, au bas, au bas, au
0: bas,
5: au bas, au bas, au bas, au bas, au bas,
0: au
5: bas, au bas, au bas, au bas, au bas, au
0: Il est au Gare, on a fait un peu de temps. Sur ton plan, toi, tu as proposé un ami. Non.
5: Encore, on le connaît bien.
0: Ok, d'accord. Merci beaucoup, merci à tous ceux qui nous ont appelés ce matin. Kofi de Okpala, Justine de Sobo, Cité Okoltia, Prosper de Métropolis, Maui Touré de Tocoin et Lavagnon, Agbe le Tailleur de Zogbedi, Kege, Pelagie d'Amfame, Monsieur Clou de Pas de Souza, Kwete d'Adobukome, Zana de Nikonakwe, puis Mawena d'Ablogame, Kiki Sosa derrière la

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1: 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Des conversations en anglais qui ont attrait à la vie quotidienne au Sénégal. Bala est le tailleur le plus populaire de son quartier. Aujourd'hui, sa cliente et cousine, Rama, lui rend visite. Nous allons écouter cet entretien plutôt tendu. Vous répondrez par vrai ou faux, true or false, à ces énoncés. 1. Rama voulait une jupe. 2. Le boubou est pour la belle-mère de Rama. Vous allez maintenant répondre à ces trois questions. 1. Est-ce que Bala a tenu sa promesse? 2. Pour qui sont les boubous selon Bala? 3. Est-ce que Bala a déjà fait le boubou pour Rama? Vous entendrez comment exprimer un choix avec « I'd like to ». Vous entendrez comment se plaindre en utilisant l'expression « n'est-ce pas » en anglais? Nous allons écouter cet entretien plutôt tendu.
2: Hello, Bala. I want you to show me all your styles. Have you got catalogs? Let me see them.
3: Right away. My customers are all kings and queens in this shop.
2: Oh, Bala, stop it. You haven't finished my dress, have you?
3: I'm at the service of my royal...

0: 2. Pour qui sont les boubous, selon Bala? Pour les personnes âgées. 3. Est-ce que Bala a déjà fait le boubou pour Rama? Pas encore. Vous avez entendu Rama dire
1: « I'd like a mini skirt ».
0: On peut exprimer un choix en utilisant l'expression « I'd like ». Écoutez les autres exemples. « I'd like to take the red dress ». I'd like to visit the stadium, not the school. I'd like to drink tea. I don't drink coffee. Vous avez aussi entendu Rama et Bala dire
1: You haven't finished my dress, have you?
2: You always change your mind, don't you?
0: Pour dire n'est-ce pas, en anglais, elle a utilisé le tag question ou forme n'est-ce pas. Lorsque la phrase est négative, le tag question est affirmatif. Lorsque la phrase est affirmative, par contre, le tag question est négatif. Voilà des autres exemples. Rama was angry, wasn't she? Bala made the dress, didn't he? Répétez maintenant ce vocabulaire de la couture et de la mode. Modèle, styles. Jupe, skirt. Foulard, scarf. Robe, dress or gown. Perle, beads. Broderie, embroidery. Vous avez entendu dans ce dialogue Bala et Rama exprimer un choix avec I'd like to. Vous avez aussi entendu comment dire « n'est-ce pas » en anglais et entendu des mots relatifs aux vêtements. On se donne rendez-vous chez Bala, le tailleur. Pour plus de renseignements au sujet des cours d'anglais, Learning English, allez au site internet suivant à americanenglish.state.gov ou à voalearningenglish.com. Welcome to Business English. Bienvenue à notre émission consacrée à l'anglais commercial aux États-Unis. Dans ce programme, vous participerez à des voyages d'affaires, à des conversations téléphoniques, à l'échange de messages e-mail et à des interviews. Au micro, Michel Joseph. Deux questions d'étiquette dans le milieu des affaires. Première question, les Américains dans les milieux d'affaires utilisent-ils leur prénom ou leur nom de famille?
3: Do Americans usually use their first name or last name in business?
0: First name, c'est le prénom. My first name is Michelle. Last name, nom de famille. My last name is Joseph. What is your first name? Quel est votre prénom? À vous de me répondre. What is your first name? What is your last name? Quel est votre nom de famille? Répondez-moi. What is your last name? Comme vous allez entendre, pour Gary, c'est une question difficile.
2: This is a difficult question. To be safe, use the name that the other person gives you.
0: This is a difficult question. C'est une question difficile. To be safe, use the name that the other person gives you. Pour être sûr de ne pas faire une gaffe, to be safe, donnez-lui le nom qu'il ou elle se donne, le prénom ou le nom de famille. Gary dit, quand il se présente, Please, call me Gary. Veuillez m'appeler Gary. Please, call me Gary. C'est ainsi que vous donnez la permission à l'autre personne de vous appeler d'une certaine façon. Écoutons la conversation qui suit à propos de la première question.
2: Hi, Elizabeth.
3: Hello, Gary. Our listeners have sent in some email questions, Gary. Our first question is, do Americans usually use their first name or last name in business?
2: Well, this is a difficult question.

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génie civil, mathématiques,

0: Informatique, journalisme, multimédia, production audiovisuelle, le master B Akpadia, management des entreprises alimentaires, agroalimentaires, comptabilité, contrôle, audit, banque, finance, management de projet, logistique, Bakudo supply chain, et management des entreprises, économie monétaire, banque, finance, Bakudo fiscalité. Et tout le bout tombalé, c'est l'économie de l'environnement et du développement local, droit international et diplomatie, communication publique et politique, journalisme, multimédia, production audiovisuelle, communication, intelligence artificielle, Bakudo innovation numérique. Les seconds cycles ingénieurs, Bakpadia, Big Data, les cybersécurité, intelligence artificielle, Kudo, génie logiciel, ou les menés, mais là, c'est nous, mes cocos, Kudo, UKUT, Big Fan, les Diantia, Mia, pour Kanaoli, 96, 80, 31, 80, dit quoi. 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

0: Je suis très heureux de vous retrouver sur La Nouvelle Génération. Bonjour, merci de nous choisir dans cette émission Club de la Presse. Vous savez que le rendez-vous, c'est de lundi à vendredi à partir de 11h. Sur votre radio, il est 11h passé de quelques instants. Et là, vous comprenez que nous répondons ainsi à ce rendez-vous. Et je vous sais aussi très nombreux à ce rendez-vous. Merci pour votre fidélité sans cesse renouvelée. Le port autonome de Lomé se classe 91e au niveau mondial dans le classement 2026 de l'OIS. Il gagne 3 places par rapport à l'édition précédente et signe ainsi une 6e présence consécutive dans le top 100 des ports mondiaux. Une performance qui conforte la place de la plateforme mondiale dans la compétition maritime ouest-africaine. Au-delà du classement, cette position constitue un indicateur de la capacité d'une plateforme portuaire à traiter des volumes importants de marchandises. Pour Lomé, elle intervient dans un contexte de compétition accrue entre les grands ports africains pour capter les flux du commerce régional et international. Le sujet nous intéresse au Club de la Presse. Nous allons l'aborder. Nous parlerons d'autres sujets liés à l'actualité tels qu'évoqués par des journaux parus aujourd'hui dans cette émission Club de la Presse de ce jeudi 17 septembre 2026. Bienvenue au Club. La coordination de l'émission de ce jour, Kiki Sousa assure la mise en onde. Jérôme Dakouta est à la mise en ligne. Je suis Pascal Ossou au micro. Nos salutations fraternelles à vous tous qui nous suivez partout au Togo grâce à nos radios partenaires. Radio Lumière à Niro, Radio La Paix à Takpame, Central FM à Sokodé, Sky FM à Badou, Radio Daoula Bassa, Sama FM, là nous sommes à Baga près de Niamtougou et puis Radio Courtoisie à Dapaon. Vous n'êtes pas sans savoir que vous pouvez aussi nous suivre partout dans le monde grâce à nos différentes plateformes digitales, notamment notre chaîne YouTube, aussi notre page Facebook, sans oublier notre site internet www.canalfm.com et aussi nos radios partenaires en ligne, Ibn Radio et Radio Les Bénins. Également, vous pouvez nous suivre en direct sur notre compte TikTok. Il suffit tout simplement de taper Pascal Lossou et là, vous avez le club en direct. Un club de la presse, vous le savez, c'est le décryptage, l'analyse, le débat sur l'actualité de notre pays, le Togo, du continent africain aussi, du monde entier. Et c'est avec mes confrères journalistes en studio, avec moi, confrères journalistes, Ambroise Yao Ponzo, bonjour.
1: Bonjour Pascal, bonjour nos invités. Bonjour nos amis qui, d'abord les techniciens, tous ceux qui nous suivent depuis les radios partenaires à l'intérieur du pays et ceux de la diaspora. D'abord, je voudrais envoyer ce message au ministère de la Sécurité, qui nous a suivis, je crois, la dernière fois dans l'autre émission de Dalédé, concernant le feu rouge du lycée technique qui a été rétabli. Il y a plein de feux rouges maintenant sur la voie de Balimé. Maintenant, en plus, la dernière fois, on a vu les policiers essayer de réguler la circulation au niveau du rond-point d'Adido-Gomé. Vous quittez Ségbé, vous venez à Adido-Gomé, vous allez aller à Lomé, il y a le feu rouge, tout le monde s'arrête. Alors, le temps, c'est l'argent. Pour gagner du temps, je crois que la priorité à droite doit marcher. Il doit avoir une flèche au niveau du feu rouge pour permettre à ceux-là qui vont Lomé d'y aller, mais ceux qui vont à Védi de s'arrêter. Ce matin, on a constaté que le même scénario s'est reproduit. Nous souhaiterions que cela soit rétabli, qu'un policier soit là-bas pour indiquer ceux qui viennent de Ségbé pour continuer. Ça, c'est mon premier coup de gueule. C'est un coup de cœur, hein, cette fois-ci. Maintenant, un coup de gueule. Le coup de gueule, c'est... Je crois ça, c'est à l'endroit du ministère de l'Enseignement, de l'Éducation nationale. Chaque fois, vous entendez, on parle de concours pour les enfants qui sont bien en mathématiques et en physique pour faire l'informatique, l'ingénierie, et la série E, la série C, et quoi encore, et plein de choses au niveau de l'université de Lomé. Alors que on a remarqué que même des enfants qui ont fait la A4 peuvent devenir ingénieurs en informatique, peuvent devenir médecins, peuvent devenir plein de choses. Ceux qui ont fait la G2, la G3, toutes les séries confondues peuvent faire ces concours-là. Donc moi, je recommande et je demande au ministère de l'enseignement en général, de l'éducation en fait, de ne pas discriminer ceux qui ont fait la A4, la G1, la G2 et tout ça là. Tout le monde peut faire le concours, chacun a sa chance. Parce que je vous dis qu'il y a des enfants qui ont fait la A4, qui ont eu le bac A4, qui sont terribles en informatique, qui sont bons, parce qu'il y a des gens qui ont fait la A4 ici, qui sont venus des médecins internes aux États-Unis. Comment on peut imaginer ça? Des gens qui ont fait la A4, la G2, qui sont devenus de grands informaticiens. Donc, il faut que, heureusement qu'ils sont en train de revoir tout le système, de fondre tout le système, pour que tout le monde puisse, qui a le talent, puisse faire ce qu'il peut faire sur le terrain de la pratique. Et donc, aujourd'hui, Il faut éviter tout ça. Dans les collèges techniques, tout ça là, tu dois avoir 16 en physique, tout ça, il faut arrêter ça. Celui qui a 16, 17, 18 peut venir là-bas. Mais celui qui a fait la A4 aussi, il suffit de voir les gens ont 12 en mathématiques. Les gens ont 9 en physique, mais réussissent quand même après avoir changé le milieu et le curricula et le paradigme. Donc, moi, je demande au ministère de l'Éducation nationale de fondre tout ça. Vous lancez un concours, lancez pour tous les bacheliers, de tous les niveaux. Vous serez surpris qu'il y a des gens, soit A4, qui peuvent exceller mieux que ceux qui ont fait, ceux qui ont 18, 17 en physique ou en mathématiques.
0: D'accord, merci.
1: J'insiste, tu sais, tout le temps, je vais dire ça jusqu'à ce que cette réforme soit faite.
0: Merci, Ambroise. Ce que vous dites est bien fondé, hein, parce que moi, personnellement, j'en connais aussi, hein, des gens quand même
1: qui sont pleins.
0: A4 et qui excellent bien.
1: Ils sont pleins.
0: En informatique ou en technologie. Ce qui veut dire tout simplement que notre cerveau est maniable. On pourra facilement alors l'utiliser à tout moment.
1: Un enfant de 3 ans, je vous jure, qui prend le téléphone,
0: je pense,
1: qui est
0: plus
1: terrible que moi.
0: Oui,
1: un enfant de 3 ans, hein.
0: Oui, je pense que les autorités éducatives sont
1: alors qu'il n'a même pas encore commencé l'école.
0: Oui, Ambroise, merci. Je pense que les autorités éducatives sont à l'écoute et surtout que vous l'avez si bien signifié, hein, il y a des réformes qui se font et avec ces réformes, sûrement que ce point aussi sera touché. Télé Kofi, bonjour.
2: Bonjour Pascal, bonjour tout le monde.
0: J'espère que vous allez bien.
2: Oui, ça va, sinon je ne serai pas là. C'est un plaisir pour moi d'être avec vous encore ce matin.
0: Le plaisir est toujours partagé, Télé. Vous êtes le directeur de publication du journal Global Actu. Global Actu qui est un journal bien sûr en ligne. Hein. Merci d'avoir accepté notre invitation. Ambroise, vous êtes le directeur de publication du journal des Guadiens. Des Guadiens qui est dans les kiosques bien sûr ce matin. Nous parlerons des sujets débattus par, ou du moins traités par votre journal aussi dans cette émission. Vous avez salué nos invités tout de suite. Bien sûr, nous avons des invités parce que nous allons parler dans la première marche alors de cette émission de la certification. Et là, pour en parler, bien sûr, nous avons Dr Kofi Villakoussa. Dr Lakoussa, bonjour.
3: Bonjour.
0: J'espère que vous allez bien.
3: Oui.
0: D'accord. Vous êtes le directeur général de la Haute Autorité de la Qualité et de l'Environnement, hein, bien sûr. Merci d'avoir accepté notre invitation.
3: Merci également. C'est un plaisir pour moi d'être avec vous ce matin et pouvoir donc partager cette émission avec vous. Un petit rectificatif au niveau de la présentation. Je suis un des directeurs généraux de la Haute Autorité de la Qualité et de l'Environnement et qui elle-même est chapeautée par un président.
0: Ok.
3: Voilà.
0: Donc, voilà. Merci d'avoir fait la précision.
3: Merci beaucoup.
0: merci beaucoup.
3: Peut-être dans
0: dans le débat,
3: on aura l'occasion justement de revenir là-dessus.
0: Oui, oui, il n'y a pas de souci. Merci d'avoir accepté notre invitation, docteur Lakoussa. Vous n'êtes pas seul, hein. Nous sommes aussi avec Kofi Biova et Siomlé. Monsieur Siomlé, bonjour.
4: Bonjour, monsieur Pascal.
0: J'espère que vous allez bien.
4: Je vais très bien.
0: Dieu merci. Surtout quand on parle de la qualité, là, de la qualité, au-delà de la qualité de la certification, vous ne pouvez qu'aller très bien avec la certification.
4: Effectivement. Mmh. Et d'abord, je voudrais également vous remercier par rapport à l'invitation qui nous a été adressée pour venir également parler de la certification et surtout ce qui s'est fait au niveau de la Haute Autorité de la Qualité de l'Environnement en matière d'accompagnement des TPME à la certification de leurs produits. Merci beaucoup.
0: Merci d'avoir accepté aussi l'invitation. Je rappelle que vous êtes le directeur de la certification. C'est bien ça?
4: Effectivement.
0: D'accord. Alors, je reste avec vous puisque nous voulons parler de la certification. D'abord, quand on parle de la certification pour le commun des mortels, qu'est-ce que c'est?
4: Merci beaucoup. Voilà, en français facile, la certification, c'est l'ensemble des étapes, c'est-à-dire c'est une procédure. Cela veut dire qu'il faut suivre des étapes pour y arriver. Donc, c'est toute procédure par laquelle un organisme indépendant et tierce partie, voilà, atteste avec preuve écrite, voilà, qu'un produit, un processus, un service, un système de management et une compétence est conforme par rapport à un référentiel donné. Quand on parle de référentiel, ça regroupe beaucoup de choses. Ça peut être des normes, des règlements techniques ou des cahiers de charges. Voilà ce que je peux dire par rapport à la certification en français facile.
0: D'accord. Docteur Lagoussa, c'est vrai que M. Siomlé a parlé tout de suite des étapes pour arriver. Quand on prend des entreprises avant d'arriver à cette certification en question, il y a des étapes à suivre. Quelles sont ces étapes?
3: Merci beaucoup, M. Loussou. Avant d'en arriver là, aux étapes de la certification, il faut dire qu'il y a des choses préalables. Il y a des préalables à maîtriser par l'entreprise avant d'aller aux étapes de la certification.
0: D'accord.
3: Il faut d'abord que l'entreprise s'inscrive dans ce que nous appelons la démarche qualité. Avant toute certification, il faut que l'entreprise...
0: La démarche qualité, c'est quoi? Est-ce que ça veut dire que l'entreprise doit décider ou doit s'engager pour cette certification, cette qualité?
3: Effectivement, c'est un engagement que vous prenez de respecter une norme ou un référentiel donné. Et c'est des documents écrits qui étaient déjà préétablis que vous implémentez au niveau de votre organisation et vous engagez à suivre cela pour pouvoir aboutir à la certification pouvant donner confiance aux opérateurs économiques ou aux consommateurs ou encore aux clients qui sont abonnés auprès de votre entreprise. Ceci étant, une fois que l'entreprise s'inscrit dans la démarche qualité, eh bien, elle peut postuler maintenant à obtenir la certification. Et c'est dans ce cadre-là que l'entreprise fait une demande à l'organisme de certification et qui étudie la demande pour voir si la demande est recevable ou pas. Et une fois que la demande est recevable, eh bien, on le notifie en lui envoyant un certain nombre de documents, notamment une demande officielle, un formulaire de demande officielle qu'on lui envoie. Ensuite, il faut lui envoyer également une fiche de renseignement technique par rapport au produit ou au processus qu'il entend certifié et par rapport à tout ce qui concerne donc les activités de l'entreprise. Donc, sont contenus donc dans cette fiche technique et on lui envoie également un certain nombre de documents comme les programmes de certification. Les règles de certification, il y a deux types de règles de certification, les règles générales et les règles particulières de certification. Et c'est par rapport à ces règles de certification que l'entreprise sera jugée. Et donc, on lui envoie tous ces documents-là. Alors, il garde donc les règles de certification qu'il lit très bien et renvoie les formulaires de renseignement technique et de demande officielle de certification. Donc, une fois que c'est renvoyé, alors nous établissons un contrat avec la facture que nous renvoyons à l'entreprise qui signe le contrat et que nous contresignons. Et c'est là où nous déclenchons donc tout le processus, nous déroulons tout le processus de certification. Voilà. Et donc, pour dérouler cela, ça engage donc à ce que l'entreprise accepte qu'on lui envoie des auditeurs pour aller l'auditer, auditer l'entreprise. Et si c'est dans le cadre de la certification produit, eh bien, il faut faire des prélèvements, des échantillons de son produit que nous envoyons au laboratoire pour analyse. Une fois que les résultats d'audit sont disponibles et que les résultats d'analyse des produits également envoyés au laboratoire sont disponibles, eh bien, on va voir si vraiment ces résultats-là sont conformes aux exigences de la norme et du programme de certification. Et c'est à cette condition-là, si ce n'est pas conforme, nous demandons à l'entreprise de lever les non-conformités. C'est-à-dire que si ce n'est pas conforme, ça veut dire qu'il y a des non-conformités.
0: Tout
3: à
0: fait.
3: Donc, demander à l'entreprise de lever des non-conformités et on lui donne un temps pour nous prouver qu'il a levé ces non-conformités, que nous passons vérifier. D'ailleurs, si c'est levé, est-ce que ce qu'il a promis de faire, est-ce que c'est fait? Voilà. Donc, une fois
0: au maximum, combien de temps vous lui donnez?
3: Il faut 3 à 4 mois. Mais ça dépend de la réaction de l'entreprise. Parce qu'il y a des non-conformités qu'on peut lever très tôt. Il y a des non-conformités qu'on peut lever et on peut mettre du temps pour lever. Donc, ça dépend de la réactivité de l'entreprise face aux non-conformités à lever. Et donc, disons 3 à 4 mois, ça peut se faire. Mais ça peut aussi durer 6 mois, voire 7 mois. Ça dépend de comment l'entreprise réagit
0: tout à fait
3: face à son approche donc de la qualité. Voilà.
0: Monsieur Siomlé, alors pourquoi la certification est-elle devenue aujourd'hui un enjeu important pour les entreprises?
4: Ok. Il faut dire également que dans notre jargon, on dit souvent que la certification est le passeport commercial. Voilà. Dans le Togo, a signé des accords, hein, accords commerciaux, ou bien fait partie, hein, signataire des accords, voilà, commerciaux, qui voilà, stipule que avant d'envoyer un produit sur un marché export, il faut que ces produits-là respectent les exigences contenues dans une norme ou un règlement technique.
0: D'accord.
4: Voilà. Donc, c'est la structure de certification accompagne les TPME pour pouvoir leur délivrer un certificat de conformité afin que le produit-là soit véritablement accepté sur les marchés exports. Et pour également préciser que au niveau national également, le certificat de conformité est valable. Donc, c'est ça. Donc, pour pouvoir voilà, faciliter le commerce, et on délivre le certificat de conformité qui accompagne le produit. Et dès que le produit part, voilà, ça rentre facilement au niveau des marchés étrangers.
0: D'accord. Oui, mais docteur Lakoussa, alors, aujourd'hui, c'est quoi les avantages que une entreprise hein, qui est certifiée pourra bien sûr obtenir à travers la certification?
3: Les avantages à travers la certification aujourd'hui sont multiples. Comme, comme vient de le dire le directeur, il y a des exigences des marchés, des exigences des clients et des consommateurs. Et donc, une fois que l'entreprise est certifiée ou encore que son produit est certifié, eh bien, c'est un gage de confiance pour les clients, pour les consommateurs qui peuvent facilement voir que ce produit-là respecte des exigences qualité et donc dénué de tout risque de contamination ou de tout risque de maladie qu'on peut avoir en consommant ce produit-là. Et donc, automatiquement, ça donne un gage, une garantie que ce produit-là peut être consommé et on n'a pas de difficulté à sortir de l'argent, des moyens pour s'en acquérir. Et également, c'est l'occasion également pour l'entreprise de pouvoir exporter ses produits vers d'autres marchés, vers d'autres continents. Également parce que, comme il a dit, c'est un passeport. Et je dirais même d'ailleurs, un visa pour les produits qui sont certifiés parce que au niveau des frontières, ça passe librement, sans aucun problème, sans aucune difficulté. Parce que on sait que le produit-là ne contient pas. C'est vrai qu'il n'y a pas zéro risque, mais les risques de contamination ou bien de difficultés sont très moindres au niveau des produits certifiés que des produits qui ne sont pas certifiés. De la même manière, pour les entreprises qui s'engagent dans la démarche qualité ou encore dans les processus de certification du système de management également, c'est vrai que ce ne sont pas des produits, mais l'entreprise donne déjà, une fois certifiée, donne une garantie, rassure déjà les partenaires que ben, ce que nous ne faisons pas les choses ici à moitié. Nous avons mis des critères reconnus sur le plan international au niveau de notre entreprise et donc quiconque nous aborde sera satisfait et il n'y a même pas de doute sur l'entreprise parce que c'est les normes internationales qui sont respectées au niveau de l'entreprise. Et donc, ta porte est ouverte à tout le monde, à tout partenaire de pouvoir discuter, d'échanger, de tisser des partenariats avec cette entreprise-là.
0: Eh bien, Monsieur Semblé, c'est vrai que souvent, en matière de certification, on écoute hein, des normes où on nous dit que telle entreprise est certifiée ISO, et on parle alors de ISO 2000, enfin, ISO 9001, et c'est autre, et ISO 22000 également. Alors, concrètement, c'est quoi la différence?
4: Ok, merci. Il y a une différence très nette hein, dans ma première intervention.
0: Oui.
4: Voilà, j'ai bien voilà détaillé ça que on pourra certifier un produit. Voilà, on pourra certifier un système de management. On pourra certifier la compétence d'une personne. Voilà, etc. Donc, ce que vous venez de dire, système de management ISO 9001, 22000, 14001,
0: oui.
4: ce sont des normes de système de management et non les normes de certification produit.
0: Ok.
4: Ouais, c'est différent.
0: Et il y a une grande différence.
4: Voilà. Comme je vous l'ai dit, il y a trois types de certification. Système de management, produit, processus, service, ça va ensemble. Et puis, compétence d'une personne. Donc, quand vous êtes certifié système de management, cela veut dire que c'est votre organisation qui est certifié, c'est-à-dire c'est conforme à cette norme-là. On vous donne une attestation de conformité par rapport à ça. Voilà. Donc ça, c'est le système de management. ISO 22000. Voilà,
0: ça et c'est différent de la, produit. De la certification de produit.
4: Effectivement. D'accord. Okay. C'est différent de la certification
0: c'est,
4: produit.
0: Ça, c'est clair.
4: Voilà. C'est-à-dire que c'est le système, l'organisation, le management qui est certifié. Par exemple, quand vous prenez la 9001, c'est le système de management de la qualité.
0: D'accord.
4: Vous prenez ISO 22000, c'est le système de management de la sécurité des denrées alimentaires.
0: D'accord.
4: C'est le management. Quand bien même que ça touche un produit, les denrées alimentaires, mais c'est le management qui est certifié. Maintenant, si vous voulez aller au produit, il y a aussi des normes pour le produit. On va en parler ici. Plus tard.
0: D'accord. Docteur Lakoussa, c'est vrai qu'il y a plusieurs programmes et guides de certification hein, qui sont aujourd'hui proposés aux entreprises. De quel dispositif s'agit-il?
3: Eh bien, merci beaucoup. Les programmes et guides de certification sont des éléments fondamentaux pouvant permettre à une entreprise de pouvoir accéder facilement à la certification. Parce que pour certifier, par exemple, un produit, il faut une norme et un programme de certification. Donc, si un produit ne dispose pas d'un programme de certification ou d'une norme, ce sera difficile de le certifier. Et là, il y a d'autres types de certifications qu'on peut lui attribuer ou bien par lesquelles on peut le faire passer pour obtenir un certificat. Et ça, c'est les certifications processus ou services. Alors, si ces certifications produits, eh bien, les programmes de certification avec une norme, c'est très capital. Aujourd'hui, nous disposons d'un certain nombre de programmes de certification, environ, je ne peux dire pas environ, mais 53 programmes de certification. Donc, une soixantaine de programmes de certification aujourd'hui pour pouvoir certifier les produits des opérateurs économiques et qui s'efforcent surtout dans la transformation. Et donc, nous avons des programmes de certification, par exemple, sur le riz, des programmes de certification sur le miel, des programmes de certification sur le maïs, l'ananas, le sorgho, les produits dérivés de l'ananas, de la mangue, de la noix de cajou, des pommes de cajou, des programmes de certification sur le manioc, la farine de manioc, les coussettes, sur l'igname, et en fait sur les légumes, les épices, etc. Il y a plusieurs programmes de certification que nous avons, et même programmes de certification sur le ciment. Le ciment est bientôt sur le fer à béton. Donc, il y a tous ces programmes de certification que nous avons. Et ce ne sont pas seulement des programmes de certification qui sont proprement togolais ou bien qui sont propres au Togo. Mais c'est un programme de certification qui aussi émane de la région au niveau de la CDAO, par exemple. Donc, c'est des programmes pour lesquels, quand le produit est certifié, ça peut circuler facilement dans l'espace CDAO. Et en ce qui concerne les guides, comme le nom le dit, c'est pour guider les opérateurs économiques, nos frères et sœurs qui sont des entrepreneurs, qui font de l'entreprise dans le domaine de UBE, qui entreprennent des activités dans le domaine de la transformation, de la production des produits pour l'exportation. Donc, c'est pour les aider à comprendre les mécanismes de certification, les procédures de certification, afin que ça leur permette de pouvoir se préparer pour affronter donc l'exercice de la certification.
0: De la certification. D'accord. Monsieur Siomlé, voilà, quand on prend une entreprise qui veut s'engager dans la certification, quels sont les documents que cette entreprise doit préparer?
4: Ok. Bon, l'entreprise doit connaître la norme qui régit son activité. Donc, il doit l'acheter et il doit l'implémenter. Voilà, une fois implémentée, si elle s'assure véritablement que les exigences, elle a mis en place les exigences de la norme, elle peut, si elle veut aller à la certification, elle peut faire une demande également à la HOC ou bien au COTA, Comité Togolais d'Agrément, en ligne. Il a la possibilité de le faire en ligne parce qu'on a certifié des produits, des entreprises qui sont à l'intérieur du pays. Cara, on en a trois là-bas. Donc, pratiquement tout se fait en ligne. Donc, une fois qu'il fait la demande, la pré-demande, on lui envoie, comme l'a dit le DG, selon notre procédure, puisqu'on a été accrédité. On a été accrédité d'abord, l'organisme de certificateur a été accrédité en 2024 pour pouvoir certifier les produits. Donc, on lui envoie 4 documents. Les règles générales de certification qui parlent de la certification en général, les étapes et aussi comment utiliser la marque nationale de conformité aux normes. Puisque lorsqu'on certifie, on vous donne la marque aussi, la marque de conformité aux normes. Voilà. On vous donne ça pour que vous apposiez ça sur les produits également.
0: Et c'est reconnu partout. Déjà, quand on vous voit avec cette marque, on comprend que même vous, vous êtes certifié ou votre produit est certifié.
4: Et effectivement, c'est la raison pour laquelle, parce que en plus du certificat qu'on donne, puisque le certificat, c'est au niveau de l'entreprise, le client, le consommateur, ne va pas disposer de ce certificat-là, oui, puisqu'il va aller acheter sur le marché. Donc, il va voir le logo, les informations sur le logo, et s'assurer que, véritablement, le produit a été certifié conforme aux normes. C'est pour cela que, en plus du certificat, on donne en même temps le logo.
0: D'accord.
4: Et, bon, pour parler de logo, on n'a pas uniquement la marque nationale de conformité aux normes. On a aussi, dans le cadre de la mise en place des accords de la zone de libre-échange continentale africaine, on a mis en place l'Union africaine, à travers l'organisme de normalisation, a mis en place la marque qualité de l'Union africaine. Donc, cette année, cet organisme, l'ARSO, organisme de normalisation, nous a accompagné la structure de certification qui est le COTAG national, a aussi accompagné les TPME. On a sélectionné les TPME togolaises qui ont bénéficié de cette certification-là. Donc, vous avez le riz, par exemple, le riz, la farine de manioc,
0: de maïs.
4: Voilà, vous avez les produits de l'apiculture, c'est-à-dire le miel. Voilà, ils ont, en plus de la marque nationale, alors nous parlons, elles ont également la marque de conformité de l'Union africaine. Voilà.
0: Alors, docteur Lakoussa, nous sommes pratiquement à la fin de cet entretien. Et si vous avez des conseils pratiques aux entreprises par rapport à ce processus de certification, qu'est-ce que vous pouvez dire aux entreprises?
3: C'est très important aujourd'hui à ce que les entreprises aillent dans la démarche qualité. La démarche qualité que nous avons déjà expliquée, c'est-à-dire acquérir des normes qui vont leur permettre de faire la qualité au sein de leur entreprise. Parce que nous constatons que la plupart de nos frères et sœurs qui sont dans la transformation ou bien qui produisent pour exporter, c'est des gens qui ont appris sur l'État auprès des sœurs, des grands-mères, des grands-frères, des oncles, des cousins et qui n'ont aucune notion de normes. Alors qu'aujourd'hui, au 21e siècle, eh bien, on ne peut pas faire quelque chose sans faire recours aux normes. Et donc, nous les invitons à implémenter au sein de leur structure la norme qui est applicable à leurs produits qu'ils transforment au sein de leur entreprise ou bien au travail qu'ils font. Ce n'est pas seulement les produits que nous consommons, mais c'est aussi ce que nous utilisons chaque jour. C'est aussi des produits. Ça peut être même un téléphone, ça peut être, je ne sais pas, un t-shirt, ça peut être des pagnes, etc. N'importe quel produit, en fait. Il faut savoir quelle est la norme qui régit donc l'exercice de cette activité-là et que vous devez implémenter. Si vous ne voulez pas être seulement dans l'informel chaque jour ou bien être dans vos quatre murs et que vous voulez vraiment vous extérioriser, aller à l'extérieur,
0: Et conquérir les marchés extérieurs.
3: À l'extérieur, il faut fondamentalement aller à la démarche qualité, implémenter ça. Et donc, c'est à cela que j'appelle. C'est un peu difficile, mais quand il y a la volonté, eh bien, ce n'est pas impossible.
0: D'accord.
3: Et donc, nous invitons à aller à la démarche qualité et pouvoir certifier leurs entreprises.
0: D'accord.
3: Et il faut dire que sur ce plan-là, le gouvernement, et à travers donc le président du conseil, son excellence Fort Essozimna Nyasingbe, a pris des dispositions quand même, a mis des moyens à la disposition de la HOC et également avec les partenaires pour pouvoir accompagner les entreprises à la certification de leurs produits, notamment des TPME. Mmh. Et nous pouvons dire que beaucoup de TPME aujourd'hui sont accompagnés grâce à ces activités-là.
0: À ces activités. Merci beaucoup, voilà. Docteur Lakoussa. Oui, voilà, rapidement, Monsieur Siomlé, des conseils pratiques pour les entreprises?
4: Oui. Je dirais que par rapport aux enjeux voilà, liés à la ZLECAF et aux enjeux liés également à la sécurité sanitaire voilà, des produits, surtout des produits agroalimentaires, la qualité ou bien la certification s'impose aux entreprises. Voilà, c'est-à-dire que, comme on a dit, si une entreprise ne fait pas certifier ses produits, voilà, elle va rencontrer également des barrières voilà, à l'export. Donc, comme on a dit, c'est véritablement un passeport qui permettra aux entreprises togolaises qui sont là de pouvoir compétir à armes égales, surtout, je le dis, dans le cadre de l'Azerka. Parce que si le Togo ouvre les frontières, vous allez voir que les produits étrangers qui sont déjà certifiés vont concurrencer nos produits locaux ici. C'est pour cela que, comme il a dit, au niveau du pays, les plus hautes autorités ont mis les moyens, déjà à travers les projets, pour pouvoir accompagner les TPME à se conformer à ces exigences-là d'abord.
0: D'accord.
4: Lorsqu'on va ouvrir les marchés maintenant, vous conviendrez avec moi que, voilà, eux aussi, ou bien elles aussi, peuvent également envoyer leurs produits sur les marchés étrangers, d'accord, surtout les marchés de la ZLECAF.
0: De la ZLECAF. Merci beaucoup, monsieur Essiomlé Biova Kofi. Je rappelle que vous êtes le directeur de la certification. Merci d'être passé. Docteur Kofi Villakoussa, merci d'être passé également dans cette émission. Vous êtes l'un des directeurs, hein, bien sûr, et des directeurs généraux, bien sûr, de la haute autorité, bien sûr, de la qualité et de l'environnement, HOC. Merci d'être passé. Mais toutefois, vous pouvez rester avec nous à partir de midi. Nous donnons la parole à nos compatriotes qui vont vous poser des questions sur les explications données. Et je sais sûrement que vous serez habilité à leur répondre, à donner les éléments de réponse comme cela se doit. Merci d'être avec nous ou de rester avec nous. En bref, sans transition, nous parlons du port autonome de Lomé puisque le port autonome de Lomé constitue une plateforme aujourd'hui, une plateforme où on peut faire de l'export et de l'import, bien sûr. Et déjà avec ce nouveau classement, il est dit que le port autonome de Lomé se classe 91e hein, au niveau mondial dans le classement 2026 de l'Ost-List. Il gagne ainsi 3 places par rapport à l'édition précédente et signe ainsi une 6e présence consécutive dans le top 100 des ports mondiaux. Une performance qui conforte la place de la plateforme togolaise dans la compétition maritime ouest-africaine. Alors là, est-ce que on pourra dire, Ambroise, que avec ses performances au niveau du port autonome de Lomé, ça veut dire que notre port est bien prisé?
1: Bon, je crois qu'il a toujours été dit dans ce pays que nous avons un port en eau profonde. En Afrique de l'Ouest, c'est l'un des meilleurs en ces termes.

0: La grande question ou la problématique qui est là, c'est est-ce que toutes ces informations positives-là ont un impact vraiment réel sur la vie des Togolais? Je crois que c'est la question qu'il faut se poser. Et ensuite,
1: C'est la question fondamentale.
0: est-ce que le port est rentable? Les actionnaires qui sont là, est-ce qu'il y a des Togolais qui sont actionnaires dans les différentes structures et institutions qui et gère le port. Puisque nous avons appris que il y a le groupe Bolloré qui gère certains conteneurs, il y a Progossa qui était passé, il y avait une guerre entre Progossa et Bolloré. Nous, on a été au cœur de cette guerre-là, depuis il y a de cela 15 ans, 2010, 2008, 10, jusqu'à 2014, et que Bolloré, par des alchimies, a gagné le truc. Mais ça, c'est entre. Mais le contrat là-même, les Togolais. Vous savez, chez les Blancs, dans les pays civilisés, tous ces contrats-là sont sur Internet. Vous tapez, vous voyez les clauses, tout. Mais au Togo, vous ne verrez jamais aucun contrat. Qui est signataire, qui est actionnaire, qui est tout ça, vous ne verrez pas. Et là où l'argent va, personne ne sait. À quoi
1: Mais
0: sert
1: est-ce que ce n'est
0: l'argent?
1: pas par
0: On ne
1: devoir
0: sait
1: de
0: pas.
1: confidentialité?
0: Devoir de confidentialité, vous cachez qui à quoi? Et vous cachez quoi à qui, plutôt? Pourquoi les Blancs, ceux chez qui vous avez copié, eux, ils publient tout. Et vous voulez tout copier. Où est-ce que nos confrères journalistes trouvent tous les éléments qu'ils mettent lorsqu'il y a un problème de corruption quelque part? Où est-ce qu'ils trouvent tous ces éléments-là? C'est vrai que vous allez dire qu'il y a des sources d'information. Mais tout ce qui est institution, parapublic, public ou privé, tout est dehors en France. Tout est dehors aux États-Unis, tout est dehors partout, même en Afrique du Sud, même au Nigeria. Quand vous gérez un pays dans un black-off, dans un off total, comprenez que vous avez beau avoir un joyau, mais ça ne servira jamais aux populations. Ce n'est pas forcément celui qui est directeur là-bas ou celui qui a été directeur. On peut le reprocher de peut-être d'avoir été. Il y avait un manque en matière de management du port. Et tant que le port est en eau profonde et que les grands bateaux viennent s'accoster, par le passé, moi j'ai vécu à Nicolas-Coué, dans les années 80 jusqu'en 90. Dans le temps où nous on allait au palais des gouverneurs pour nager là-bas, dans les 80. Rares sont les bateaux que vous allez voir en rade. Va maintenant, la nuit, 18h, 19h, 20h, au palais des gouverneurs, même au festival des glaces. Les bateaux sont si nombreux, jusque dépasser maintenant la frontière ghanéenne. Ils sont plus des centaines. Donc tout ça là, pour que ceux-là qui doivent se décharger depuis un mois n'arriveront jamais à le faire. Parce qu'il y a d'autres qui n'ont pas encore accosté, d'autres qui n'ont pas encore été déchargés. Et les conséquences, c'est qu'il y a de l'argent qui rentre. Au même moment, le Togo fait des emprunts tout le temps à l'UEMOA, à la Banque mondiale. C'est-à-dire qu'on fait la levée de fonds, tout ça là. Et on vous dit chaque fois, quand on dit qu'il n'y a pas l'argent dans les caisses de l'État, l'OTR emprunte au moins près d'un milliard. Ils ont dit quoi? 1 000 milliards ou quelques milliards pour l'année dernière. Tout cet argent-là va où? Où va l'argent de l'État? Où va l'argent du Togo? C'est la grande question qu'il faut se
1: Non, mais
0: poser.
1: c'est la grande
0: Et
1: question
0: donc,
1: qu'il
0: le
1: faut.
0: port étant un maillon essentiel, le plus important même, en dehors de la SNPT, en dehors des régies, des autres régies financières, j'ai cité l'OTR, d'ailleurs la douane et l'impôt, je parle du port, je parle de la SNPT, le clinker qui est vendu, tout ça là. Le Togo est riche en fait. Mais on est pauvre. Et on nous asphyxie, nous sommes pratiquement en esclavage. Pourtant, il y a de l'argent dans le pays.
1: D'accord. Oui, mais Kofi, au-delà de tout, avec cette performance à l'ordre du port autonome de Lomé, la question qu'il faut se poser, c'est justement de savoir quelle est la contribution de cette performance, surtout dans le budget du pays.
2: Ça, c'est une très grande question. Et avant d'y répondre, je ne sais pas si tu me permets de dire
1: Allez-y.
2: un mot, en tout cas de poser une petite question au directeur général de la ROC et au directeur de la certification. Je ne sais pas si c'est
1: Non,
2: possible.
1: non, on va, oui, après tout,
2: Après.
1: Valérie, après tout, oui.
2: Ok. Ok. Et je ne sais pas. Et la question que tu me poses, en tout cas. Moi, j'aimerais tout simplement insister sur l'impact social du port autonome de Lomé. Il est vrai, je sais pas, on aime tellement les chiffres, on aime tellement occuper des rangs. Partout où vous passez, je ne sais pas, on vous parle toujours de ces données-là. et comme quoi le port autonome a occupé

0: je sais pas, le 91e.
1: 91e rang, oui.
0: Oui, c'est bien, mais sauf que sur le plan social, qu'est-ce qui se passe? C'est la grande question qu'il faut se poser. Ambrose l'a tellement dit. Bon, moi, je ne veux pas revenir jusque-là, mais ce que j'aimerais dire, c'est que il doit y avoir aussi des données ou des données aussi qui doivent dire aujourd'hui au Togo le port à quoi il participe au juste au Togo dans
1: C'est-à-dire,
0: dans
1: quelle est
0: le
1: sa
0: panier
1: contribution?
0: de la ménagère,
1: Oui.
0: à quoi il participe. Sinon, on ne peut que souvent le dire, parce que le chiffre, le chiffre ou bien le rang, il est bon, mais au Togo, le port autonome donne quoi aux Togolais, au juste? C'est ça la vraie question.
1: Ah ben c'est ça la vraie question. Entre-temps, on se souvient également de ces rapports de la Cour des comptes qui nous faisaient savoir que le port autonome contribue hein, justement à 1 milliard dans le budget alors de l'État. À vrai dire, quand on suit ces chiffres, je me souviens d'un chiffre comme cela, quand on suit ces chiffres, on se pose la question de savoir, on parle vraiment du cœur de l'économie de notre pays?
2: Oui, quand on parle d'1 milliard, ça peut étonner beaucoup. Ça peut étonner les Togolais parce que, avec le troisième quai, construit par Bolloré, les anciens quais, toutes les sociétés de manutention qui sont là, les taxes qu'ils paient, les impôts qu'on perçoit, je crois que quand on donne 1 milliard, moi, franchement, moi, ça me convainc pas parce que un port qui dépasse plusieurs ports, Téma, Abidjan et autres, et on me dit que, et surtout, c'est nous qui desservons les pays de l'Interland, le Niger, le Mali et tout ça. Et comme vous dites, c'est 1 milliard. 1 milliard, c'est rien. Hein. En matière d'économie, de macroéconomie, 1 milliard, c'est rien dans une économie, dans les caisses d'un État. Je suis désolé. Parce que, tu sais, des fois, on nous prend comme des bouboules. Nous ne sommes pas des bouboules. Nous avons aussi été à l'école. C'est-à-dire que ceux-là qui pensent que c'est eux, non, non, nous aussi, on a été un peu à l'école. C'est vrai qu'on ne peut pas tout, on peut pas embrasser tout. Et nous, en dehors du journalisme, en plus fait le droit. Et quand on fait le droit, on fait tout, hein. Les finances publiques, on fait la comptabilité générale, on fait tout ce qui est finance, tout ça là, on maîtrise le budget, tout. Sauf qu'on n'a pas le temps, le métier nous prend beaucoup de temps, notre métier nous prend beaucoup de temps, au point on n'arrive pas à aller au fond et au tréfonds de ce qui se passe dans tout là. C'est pourquoi je salue souvent le travail fait par la Cour des comptes. Vous savez, la Cour des comptes dans des pays, je salue son directeur, et notamment, je ne connais pas son nom, mais celui aussi qui gère l'ARCOP. Parce que on a l'impression qu'on voudrait être bien vu par les institutions pour avoir des mannes financières en matière de prêts ou d'emprunts. D'accord. Mais on s'en fout de nous, quoi. On a l'impression que les gens s'en foutent de nous qui sommes dans le pays. Allez au service passeport, vous voyez le nombre de personnes qui quittent par jour. Les gens qui cherchent à quitter le Togo parce que le Togo n'arrive pas à nourrir son homme. Un pays riche, un petit rectangle qui est très riche, on n'arrive pas à le nourrir. Il y en a certains qui ont fait un clan qui ne fait que amasser des milliards. Vous allez à l'hôtel, vous allez voir des gens, vous voulez tellement qu'eux sont même, eux-mêmes, ils sont devenus la croix du vol. C'est-à-dire qu'ils ont même la croix derrière, ils ont l'argent devant. Et personne ne les inquiète. L'argent que vous rançonnez aux Togolais, la petite dame là qui vend de l'aïmoul là, on vient chercher de l'impôt là-bas. La mairie aussi vient chercher. Alors que c'est les gens qui mettent cet argent dans la poche. C'est les faits qui sont là. Non, il y a des dossiers, si on sort ça, l'OTM même va s'éclater. Je ne te cache pas. Quand ils étaient à la douane et à l'impôt, avant de devenir OTM, avant que Gaperine ne vienne, c'est nous qui avions lancé des bombes là-bas pour qu'on en vienne à l'OTM. J'ai sorti 3 grands articles. Après, Indépendant Express a sorti. Et on a tout morcelé. Ils ont créé. Même avant que Gaperine ne parte là, c'est nous qui avons envoyé des missiles là-bas. Avant qu'on le restaure les choses. Maintenant, je crois que c'est pire que les anciens régimes qui existaient, la douane et l'impôt. Mais là, les gens ont pris le temps pour restructurer les choses, puis bien voler. Si c'est 100 francs qui vient, les gens prennent 90 francs. Le reste rentre dans les caisses de l'État. C'est ça le fait au Togo. Nous, on ne parle que de
1: Oui, mais
2: l'ETR.
1: ce qui est sûr,
2: On ne parle que de l'ETR.
1: Oui,
2: Le port, par exemple.
1: Il y a une commission de lutte contre la corruption. Et bien sûr.
2: Les gens, même de la corruption, sont déjà corrompus. C'est-à-dire qu'ils sont corrompus avant qu'on le nomme, leur nomme là-bas. Le premier a été corrompu, il est parti. Parce que si tu n'es pas corrompu, on te nomme. Mais demande à ce que les prérogatives qui ont été dévolues à ton institution ou à ton organe puissent dénicher, débusquer les voleurs, publier les noms. Et il a même dit, le dernier, il a dit, qu'ils ont débûché des gens, les gens ont volé, ils sont en train de récupérer l'argent, il y a des reliquats. Mais publie les noms. Publie les noms. Ce qu'ils ont volé, ce qu'il reste à payer pour décourager les autres. Si M. Fogne a ciblé vrai, réellement, qu'on aille sur le terrain de la commission, qu'on ressemble un peu au Bénin et au Gabon, ceux-là qui sont là actuellement, 1700 millions ont été volés au Gabon. On leur a donné un mois. Au cas contraire, tout cela, ils auront en prison. Il faut voir comment les gens courent. Les gens ont le feu aux fesses. Je te dis que les gens, les téléphones crépitent partout pour se libérer. Pour vous dire que comment on gère le port, les contrats qui lient les sociétés là-bas, le Togolais ne le sait pas. Nous, on veut savoir combien rentrent dans les caisses de l'État réellement. La SNPT ne verse jamais rien au trésor public. Ça, c'est connu. La SNPT. Le FOSPAT qui a créé les éléphants blancs.
1: Il y a un rapport quand même de la Cour des comptes qui a signifié cela.
2: Qui a signifié quoi?
1: Que, mais en fait, il n'y a absolument rien quand même que la SNPT ajoute.
2: C'est ça.
1: C'est
2: ça. Allez voir ce que vivent les populations dans la zone dans laquelle cette SNPT a été créée. Les gens boivent des eaux rouges, jaunes. Les gens sont malades tout le temps. Des parasites partout. Les gens ont été dépossédés de leur terre. À cause de ça, mais ça ne rapporte rien à qui que ce soit. Et donc, je crois que le Togo est un pays particulier et qu'il faut que c'est Dieu seul qui peut reformanter ce pays. Parce que les Togolais sont travailleurs. Ils bossent, ils font ce qu'ils peuvent. Mais c'est les dirigeants qui les découragent. Les gens veulent chercher même à partir pour aller servir ailleurs.
1: D'accord, merci Ambroise.
2: Et là, les gens deviennent antipatriotes.
1: Merci Ambroise. Oui, Kofi, après tout, le citoyen togolais a justement le droit de savoir la contribution que le port fait, bien sûr, dans son budget.
0: Oui, bien sûr. Moi, tout à l'heure, je m'étais mis à faire un petit calcul, parce que j'aime les calculs. Quand on dit un milliard, c'est un budget, hein, c'est-à-dire que ce n'est pas de l'argent frais quelque part.
1: Tout à fait.
0: À la fin de l'année, il va falloir collecter l'argent vraiment et nous dire ce que le port a pu apporter au budget et national. Mais quand vous prenez les 1 milliard et que vous faites le calcul, vous divisez par 12, vous allez trouver un peu plus de 83 millions de francs CFA. Ce qui veut dire que le port autonome apporte au budget de l'État 83 millions mensuellement. Et quand vous redivisez les 83 millions par 30, puisqu'il y a 30 jours dans un mois, ça fait 2 millions, un peu plus de 2 millions 700 000 francs.
2: Par jour.
0: Autrement, le port autonome apporte au budget de l'État 2,7 millions de francs par jour. C'est ce que ça veut dire. Bon, je ne vais pas dire que je n'y crois pas, mais ce que moi je dis, c'est que moi j'ai déjà produit un article sur la corruption, le détournement des deniers publics. Et où le titre était corruption et détournement de deniers publics, il y a une hypocrisie institutionnelle qui s'installe en Afrique. C'est-à-dire que je suis de ceux qui pensent que on nous perd un peu le temps et créer des institutions qui n'arrivent pas à apporter véritablement quelque chose dans ce sens, puisque tout le monde sait que bon, ça ne va pas. Et aujourd'hui, ce qu'il faut faire, c'est que il faut que quand quelqu'un veut toucher à de l'argent, il faut qu'il prête serment sur une divinité.
1: Surtout l'argent public.
0: Surtout l'argent public. Parce que si on ne va pas là-bas, ça ne peut rien apporter. Ça ne peut rien apporter. Moi, je le disais, j'ai écrit cet article-là avant que le Gabon n'instaure cela. C'est-à-dire que quand, par exemple, on vous donne du travail, par exemple, un directeur général de la ROC ici, on va vous donner un travail, on sait que vous allez toucher de l'argent. Il faut que vous prêtiez serment sur une divinité. Comme ça, tout le monde va dormir. Et quand vous faites quelque chose, ben, vous savez que demain, bon, vous pouvez devenir fou, vous pouvez en mourir. C'est comme ça.
2: Le responsable de la divinité,
0: ça c'est
2: aura l'antidote pour ceux-là qui vont voler.
0: Non, ça ne se passe pas comme ça.
2: Cela
0: ne se passe pas comme ça.
2: Donc, comme tu es du domaine, moi,
0: cela ne se passe pas comme ça. Donc, il va falloir qu'on aille vers cela. Parce que, on a l'impression que les gens touchent un peu, je sais pas, trop facilement à l'argent et ils en font ce qu'ils veulent. Or, la grande majorité de la population souffre. Ça, on le dit tout le temps, mais ça ne meut personne, finalement. Donc, il va falloir arriver là. Si on n'y va pas, sachez que les gens sont là pour nous perdre du temps. C'est tout ce que moi j'ai à dire.
1: Mais Ambrazo, on va aborder notre sujet, ce sujet qui est dans l'actualité aussi depuis un temps. Je veux bien parler de la hausse des prix des produits pétroliers. Vous revenez sur le sujet, c'est-à-dire le journal des Guadiens. Reviens sur le sujet, vous écrivez « Vague d'indignation et de colère des Togolais suite à l'augmentation hasardeuse des prix des carburants, le ferment de l'implosion presque mûre ». C'est ce que vous écrivez ce matin.
2: Absolument.
1: Autre journal, bien sûr, qui s'intéresse au sujet, c'est le Libéral. Le journal Libéral écrit « Carburant au Togo, la subvention à l'épreuve de la crise énergétique ». C'est ce que le journal, bien sûr, de Fabrice Pétiesi écrit ce matin. Autre journal, bien sûr, qui s'intéresse au sujet, c'est bien le journal de notre confrère l'homme à Tissobé. Et la nouvelle tribune qui titre à la une, Togo, prix des produits pétroliers à la pompe, la hausse fait débat. C'est bien ce que le journal écrit. Effectivement, la hausse fait débat depuis le vendredi dernier. Et là, Ambroise, déjà, comment vous, vous avez apprécié cette hausse de ou cette nouvelle hausse alors de prix des produits pétroliers?
2: Non, moi, je crois que c'est de la pagaille. Ça y est, on a l'impression qu'on était, on est dans un pays, un état voyou. Et tout simplement parce que les procédures devant aboutir à la décision d'une augmentation du prix des pétroles sont connues de tous. Hein. Dans tout pays, il y a une régulation, il y a des acteurs qui s'entendent en inclusivité avant de décider de quoi que ce soit par rapport au carburant qui est un produit stratégique dans tout pays. Vous imaginez que le Togolais paie déjà le prix du gaz à 10 000 francs, déjà cher, le plus cher de la région, pendant qu'au Mali, au Niger, dans les pays en guerre, le prix de la bouteille de 6 est à 2 000 francs seulement. Maintenant, les raisons qui ont été d'abord, avant qu'on aboutisse à cela, vous allez voir vers 17h30, on voit sur les réseaux sociaux un communiqué du 11 septembre 2025. Qui nous parle d'une décision d'augmentation. Quelques minutes après, les gens se sont rués vers les stations-service pour acheter avant que. Alors que le communiqué là est déjà. En la forme, c'est un communiqué qui ne tient pas. Parce qu'on parle de 2025. Quand les gens sont rués vers les stations maintenant, 30 minutes après, on revoit un autre communiqué qui, cette fois-ci, la date est maintenue, mais l'année a changé en 2026. Ce qui prouve que il y a un ballon d'essai qui est largué quelque part. Pour tester les populations avant de prendre décision. Ça, c'est seulement dans un état voyou que vous verrez ça. Ça, c'est un. De deux, on a l'impression que nous avons un gouvernement qui n'est pas responsable des actes qu'il prend.
1: Pourquoi vous dites ça?
2: Je le dis parce que ce n'est pas du tout bien quand on est dans un pays, dans une république. Une république, ça se respecte. Et dans une république, il y a des lois. Et ceux qui sont les tenants de la loi et ceux qui sont censés respecter la loi, tout le monde respecte la même loi. Et donc, cette nuit-là, ça s'est bousculé. Et déjà, au lendemain, vers minuit zéro, zéro heure, quelque chose, le prix de l'essence a changé. C'est aux grandes dames de tout Togolais. Parce que le débat a continué sur les plateformes au point que tout le monde a douté. On a même appelé certains ministres qui disent non, non, non, il n'y a rien de ça. Il y avait un autre gouvernement qui avait déjà annoncé la balle, Nunatrot. Ça, c'est un gouvernement privé quelque part, des transporteurs.
1: Un gouvernement, vous dites?
2: Oui, oui, je l'appelle gouvernement Tegriff pour dire que dans un pays normal, vous ne verrez jamais des gens aller sensibiliser déjà comme quoi on va augmenter les prix du pétrole. Alors que les acteurs ne sont pas assis discuter sur l'éventualité, les raisons et la nécessité d'augmenter un prix du pétrole. Il y a les acteurs, l'association de consommateurs, il y a les ministères, il y a le gouvernement, tout le monde est impliqué pour savoir, on va augmenter. Il y a le détroit de Hormuz, d'où passe 20% du pétrole. On ne parle pas de 80%, 20%. Ça, c'est un. Ça veut dire qu'il y a d'autres issues par lesquelles le Togo peut acheter du pétrole. Donc, on a compris, l'article précise que le Togo a fait un contrat, aurait fait un contrat avec Dangote. Donc la raffinerie Dangote sert le Togo en matière de raffinerie. Donc on a conclu que, en fait, ce n'est pas l'histoire de Dortmund. Et là où ils sont très contents parce qu'ils préfèrent même que la guerre continue au niveau du Dortmund et de l'Iran pour qu'ils puissent augmenter. Et la vérité des prix avait été décidée en 2010 au temps du ministre Gozan. Ce qui maintenant coûtait le poste au ministre Gozan. Moi, je me rappelle très bien parce que j'ai tout ici. Avant que le ministre de l'État n'arrive au ministère du Commerce. Et là, quand ils ont fait tout ce foutoir-là, on a compris que, en fait, c'est les caisses de l'État qui sont vides, qu'il faut remplir. Et donc, il faut trouver des raisons fallacieuses, des raisons bizarres, pour pouvoir augmenter et asphyxier les Togolais. Ce matin, ma fille veut prendre le taxi. Hier, elle a pris le taxi pour son école, qui est à pratiquement 9 km. On me dit que le taximan qui prend 300 a augmenté à 500 francs. C'est les conséquences immédiates de cette augmentation. Le gouvernement ne voit pas ça. Les taximens ont augmenté pour rien du tout, ils ont augmenté, ils ont doublé, ils ont mis 200 sur 300, ça fait 500. Pour un trajet qui fait normalement 300 francs. Vous voyez les conséquences? Donc, le titre qu'on a écrit, qui dit le ferment de la révolution ou de l'implosion,
1: de l'implosion
2: est mûr. Parce que quand on parle de mûr, là, vous voyez un peuple qui est, on dirait affable, amorphe, mais qui est du déra. Vous connaissez le vin de palme. Quand vous mettez le vin de palme dans votre véhicule, vous l'achetez au village, vous rentrez à la maison. Si vous ne trouvez pas une issue pour que l'air sorte, dans le même véhicule, vous voulez tester, vous voulez boire un peu, boum, et tout le véhicule est rempli.
1: D'accord.
2: De déra. C'est ce qui risque d'arriver.
1: Merci.
2: Parce qu'on a l'impression que ces messieurs-là sont en train de tester le cœur des Togolais.
1: D'accord, merci.
2: Le Togolais a déjà jusqu'au cou. Hein.
1: Merci, Ambroise. Oui, Télé. Alors, vous, quelle est votre appréciation ou votre analyse alors de cette augmentation de prix des produits pétroliers?
0: En tout cas, je n'en dirai pas plus que Ambroise, hein, parce que cela, on l'a vécu pas très bien. Ça, il faut qu'on le dise. Mais je ne sais pas. En prenant cette décision, je ne sais pas si nos autorités savent que celui qui paye la facture, c'est le dernier consommateur. Et comme vient de le dire Ambroise, quand par exemple on augmente le prix des produits pétroliers, ce qui arrive du coup, c'est l'augmentation de tout. Les produits de première nécessité augmentent, tout augmente, le transport, tout augmente. Et là, normalement, en décidant de cette hausse, le gouvernement devrait immédiatement réagir avec des mesures d'accompagnement. Moi, je ne dirais pas de contrôler les prix, parce que contrôler le prix aussi, c'est une autre histoire. Contrôler les prix des produits, c'est une autre histoire.
1: Ah, mais mesures d'accompagnement, c'est ce que les organisations de la société civile ou surtout des défenseurs des consommateurs exigent aujourd'hui.
0: Évidemment. On ne peut qu'aller vers ce sens, parce que si on n'y va pas, ce sera de l'étouffement pour la population. À un moment ou à un autre, les gens vont réagir. Et vont réagir comment? Parce qu'il y a trop d'insultes aujourd'hui sur les réseaux sociaux et envers nos autorités. Moi, j'aime pas ça. J'aime pas voir ça. Et il va falloir.
1: Une autorité, ça se respecte.
0: Une autorité, ça se respecte. Mais si ça continue comme ça, et que les insultes vont deviennent un peu plus nombreuses, ce qui va se passer, c'est que bon, il y aura des arrestations et les gens seront mis en prison, ce qui n'est pas du tout bien pour le Togo, parce que les gens réclament et tout simplement quelque chose qui est leur dû. Le gouvernement, en augmentant le prix, devrait immédiatement prendre des mesures d'accompagnement. Ça, c'est ce qu'il faut faire aujourd'hui. Mais bon, on voit que bon, depuis l'augmentation des prix du carburant, bon, on ne sent rien devant. C'est comme si personne ne parle. Et
1: ah, mais le souci, c'est que jusqu'à présent, le gouvernement même ne s'est pas encore prononcé sur le sujet.
0: Oui, c'est ce que je dis.
1: Voilà.
0: C'est ce que je dis.
1: Puisque
0: les nouveaux prix, ça s'applique déjà.
1: Justement.
0: Et c'est ce qui n'est pas bien.
2: Voilà,
0: c'est
2: la gravité de la chose.
0: Et Ambroise a touché quelque chose dans son développement tout à l'heure. C'est le prix du gaz butane. Moi, je ne sais pas pourquoi depuis un certain nombre d'années, ça ne bouge pas de ce côté-là. Ce n'est pas du tout bien. Il va falloir que le gouvernement fasse quelque chose, parce que la population togolaise étouffe.
1: Oui, mais Ambroise, vous revenez sur un autre sujet hein, qui nous intéresse. Vous écrivez ce matin l'implication de la juge Yaya Zuenatsu dans une affaire d'escroquerie aggravée. Des plaignants menacent de saisir la justice internationale si le dossier n'est pas instruit. C'est ce que vous écrivez, parce que entre temps, on se souvient bien sûr alors de cette affaire qui implique justement la juge Yaya, et on en avait parlé ici au Club de la Presse, où même d'ailleurs le procès devait avoir lieu, mais qui a été même reporté sine die. Mais aujourd'hui, les plaignants posent plutôt alors un certain nombre alors de conditions.
2: Oui, oui, ne serait-ce que rappeler ce qui s'est passé avec cette juge-là. En fait, la juge, elle s'est empêtrée dans une escroquerie aggravée, c'est le mot, entre guillemets, dans cette histoire de...
1: Escroquerie aggravée, ça veut dire quoi?
2: Oui, c'est nous-mêmes qui le titrons, au vu des informations que nous avons, d'autant plus que certains ont refusé d'instruire le dossier pour se protéger, parce que vous savez, tout le monde n'est pas brebis galeuse dans un corps de métier. On sent que de la même manière des brebis galeuses au sein de la police, de l'armée et du corps des journalistes, il y en a aussi plein dans les officines judiciaires, que ce soit les officiers de justice, les auxiliaires de justice, notaires, avocats, huissiers, tout ça, commissaires, priseurs. Il y en a aussi parmi les magistrats du parquet, les juges d'assises et tout ça. Et Abdoulaye Yahya, en 2021, avait déjà réglé ce problème-là, comme quoi la justice est corrompue. Ce n'est pas moi qui le dis. C'est Yahya, le président de la Cour suprême actuelle, qui le dit. C'est un monde qui est pourri jusqu'aux os, quoi. Mais on relève qu'il y a quand même des gens qui font des efforts pour rendre justice aux justiciables, de façon équitable et impartiale. Et ça, nous saluons à leur juste valeur les juges, les magistrats, qui font du mieux pour que le justiciable soit satisfait au cours d'un procès. Et le mal dans ça, c'est que ceux-là qui font mieux, ceux-là qui sont des brebis galeuses, cherchent à les intimider. Tu fasses que c'est toi qui fais mieux, tout ça là. Vous voyez la méchanceté.
1: Mais il semble que ceux qui font mieux ne sont pas nombreux. Hein?
2: Ils ne sont pas nombreux et on cherche même à les réduire. Pour dire que Dame Yahya est impliquée dans cette histoire de cité Diablé. Que selon les informations, que c'est un projet réel, c'est un projet peut-être de la banque, de la BOAD, que le président du conseil a récupéré pour le compte de sa maman. C'est ce qu'on a dit à ceux-là qui sont des investisseurs potentiels et qui ont même investi de l'argent. 10 millions, certains 20 millions, au point que nous sommes allés jusqu'à 115 millions qui seraient aujourd'hui détournés. Et quand on pose le problème à la dame qui est magistrate, qui a signé un reçu à des investisseurs, les ministres qui sont passés, plus à Bétomé, il y a un homme Tchougli, tous sont passés, elle est demeurée hagard. Elle ne dit rien. Moi, j'ai eu mal parce que je respecte beaucoup la femme. La femme, on a toujours dit que ce sont des gens, à un moment donné, qui peuvent régler certains problèmes. Maintenant, les plaignants sont en colère. Les plaignants disent, si le président Yahya Abdou, Abdoulaye Yahya, ne fait en sorte que le dossier là soit instruit, ils vont aller très loin. Parce qu'il y a des puissants parmi ceux-là qui ont investi. Toi et moi, on n'a pas 20 millions pour aller investir quoi que ce soit. Même 10 millions, 2 millions, tu en as 2 millions là-bas. Pour dire que c'est les mêmes riches, c'est les mêmes personnes qui ont de l'argent. Les gens même sont allés prêter pour investir là-bas et avoir des villas et louer. Alors que c'est du pipeau. C'est du n'importe quoi. C'est de l'escroquerie. Celui chez qui, celui à qui on a remis l'argent, quand on est venu chez lui, il dit que l'argent c'est quelqu'un qui est à Accra. On vérifie les manifestes de tous les vols d'Accra, le nom de la personne ne s'y trouve pas. Il dit tantôt c'est Abidjan. Et finalement, c'est nulle part. Vous comprenez? Donc, il faut que cette dame-là soit punie selon la rigueur de la loi. Pour que ça serve de leçon. Ça sert de baromètre à ceux-là qui sont tentés de le faire. Moi-même, personnellement, je suis en train de vivre un truc actuellement. Je me réserve le droit que ce dossier finisse. Pour que ça concerne toujours les magistrats, que ce soit les procureurs, tout ça là. Donc, j'en appelle au PG. Le PG, c'est le procureur général. Le
1: général, oui.
2: De faire en sorte que... Il semble qu'il y a beaucoup de fonctionnaires qui manquent dans certaines régions, dans certaines préfectures du Togo, pour que certains dossiers passent vite. Que le PG, c'est Bazi, je crois, s'il est à l'écoute, qu'il ait un regard très serré et très, très, très vigilant sur tout ce qu'on appelle magistrat du parquet, d'accord, ou procureur, ou substitut.
1: D'accord, merci.
2: Je sais de quoi je parle, je reviendrai sur ça.
1: Merci Ambroise. On va donner maintenant la parole à nos auditeurs. Vous savez que c'est ça aussi le principe de l'émission. 90 86 35 35 91 36 63 75. Sans oublier que vous pouvez nous envoyer de messages sur notre numéro WhatsApp 90 45 78 57. Mais bien avant, nous faisons un clin d'œil à nos annonceurs.
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1: Nous sommes de retour dans cette émission Club de la Presse et maintenant nous nous ouvrons à vous. Vous pouvez nous appeler au 90 86 35 35 91 36 63 75. C'est bien sûr sur ces deux numéros que vous pouvez nous appeler, réagir dans cette émission. Sans oublier notre numéro WhatsApp 90 45 78 57. Allô?
16: Allô, bonjour.
1: Bonjour, comment vous allez?
16: Ça va, c'est vrai.
1: Ça va aussi par la grâce de Dieu. Votre nom c'est?
16: La Belle.
1: La Belle.
16: Oui.
1: Vous nous appelez d'où?
16: De Lomé.
1: Oui, plus précisément où?
16: C'est à Nagokomé.
1: Pardon?
16: À Nagokomé.
1: À Nagokomé, hein? Allez, oui. Allez,
16: allez-y. Bon, j'apprécie monsieur Amboise là-bas. Il n'a qu'à continuer son travail. Un jour, le Togo va s'en sortir. Tout ce qu'on voit maintenant au Togo ici, ça ne va pas. On est dedans à notre manière. On s'en va, on ne trouve rien. Augmenter le peu qui ne parle pas. Nous sommes dedans. Un jour, la belle va sortir. La belle dans son lit. Un jour, ça va sortir.
1: Merci à vous, la belle, pour votre intervention. 90, 86, 35,
17: 35, 91, 36, 63, 115.
1: Allô? Allô? Bonjour, Basile. Comment vous allez?
17: Ouais, on voit là, tu te laisses comme ça avec la souffrance.
1: D'accord, allez-y.
17: On a créé, on a chrétien de jour en jour. Bon, et le port, j'ai dit ça un jour, quelqu'un me disait que non. Bah, je ne sais pas, les chiffres, qu'est-ce que ça nous fait ici au Togo? On nous invente les chiffres, alors que le Togolais souffre toujours.
1: Allô, Basile?
17: Oui.
1: C'est un classement international. Ce n'est pas le Togo qui s'est classé lui-même.
17: Est-ce quand c'est classement, on fait pour le Togo là. On connaît pour le Togo. Le Togo sait comment il va avoir un classement là. Même international.
1: Mais le Togo n'est pas le seul à être classé, Basile.
17: Oh, il ne faut même pas en parler. C'est-à-dire tout ça là pour que le Togolais lui souffre. On va vous appeler des classements comme ça que nous sommes. Qui ne voit pas ce qui se passe chez nous? Comment on peut acheter le gaz à 6 000 et l'acheter à 2 000 francs au Burkina? Quand on pose cette question, il y a personne qui vient pour répondre. Qui est venu un jour pour expliquer comment on peut acheter le gaz à 5 000 et le Burkina qui vient prendre le gaz ici à 2 000 francs? Personne ne dit pas ça. Parce que ce qui est programmé et qui suit son cours, c'est pour faire souffrir le Togolais. Parce que les Togolais ne sont pas en phase avec eux. Mais voilà, moi, je dis, non, je ne veux pas chercher de midi à 14h.
1: D'accord, merci Basile pour votre intervention. 90, 86, 35, 35, 91, 36, 63, 75. Je rappelle que nous sommes toujours aussi avec Dr Kofi V, Lakusa et Kofi Biova et Siolé, justement, qui sont venus nous parler de la certification. Allô?
18: Allô?
1: Bonjour.
18: Oui, bonjour, chef.
1: Sylvain, comment vous allez?
18: Oui, c'est Sylvain.
1: Oui, comment vous allez?
18: Oui, je vais très bien.
1: D'accord, allez-y.
18: Franchement, je ne sais pas quel Togolais peut applaudir ce qui se passe, ce qu'on fait vivre aux Togolais. Je ne sais pas, même dans leur camp, leur VDP, lors des dernières augmentations, ils n'étaient pas d'accord quand même. Les Togolais souffrent. Au lieu qu'on nous allège un peu la situation, on enfonce le clou à chaque fois. Je ne sais pas pourquoi il y a certains qui applaudissent ce qu'on fait vivre à ce paisible peuple. Merci et bonne émission.
1: Merci à vous, Sylvain, pour votre intervention. 90, 86, 35, 35, 91, 36, 63, 75. Allô?
19: Allô?
1: Oui, bonjour, Papa Sibiti.
19: Bonjour, toi.
1: J'espère que
19: je voudrais dire, vous connaissez mon ma position, que le président de la République, Fornia Tinguela, il n'a qu'à voir avec les documentations, lui aussi, il n'a qu'à faire quelque chose pour tous les Togolais. La douane, ou bien vous dites, OTR, les fonctionnaires, les retraités, les commerçants, les petits menuisiers qui sont au bord de la route, les petits commerçants, mes directeurs, est-ce que j'ai mal parlé? Qui n'a qu'à voir la vie. Dès qu'on augmente, il faut qu'il passe tout pour qu'on l'applaudisse. Merci beaucoup.
1: Merci beaucoup, Papa Sibiti. Vous n'avez pas mal parlé. Bonjour, messieurs. Merci au plateau et à tous les journalistes qui interviennent sur votre station. Le Togo est un contraste saisissant, riche. Il est pauvre, ses populations le sont. C'est une honte que nous soyons les derniers dans la sous-région. C'est Mathieu qui nous écrit depuis Yokwe. 90-86-35-35.
20: Allô? Merci, Papa. Bonjour.
1: Bonjour, comment vous allez?
20: Bien, chez vous.
1: Ça va aussi. Votre nom, c'est
20: Monsieur Fouli Gagnon Hervé.
1: Monsieur Fouli.
20: Oui, j'appelle de Thévier.
1: Vous appelez de
20: Thévier.
1: De Thévier.
20: Oui.
1: D'accord, allez-y.
20: Bonne émission à tous. Hein.
1: Merci.
20: Et de Gaulle, ça va changer. Il pleut au nez, ça va changer. Donc, j'encourage mes frères de garder courage. Ça va changer.
1: Allô, Monsieur Fouli.
20: Oui.
1: Oui, je voudrais que vous prononciez plutôt sur le sujet débattu ici au Club de la Presse. Allô?
20: D'accord.
1: Allô?
20: Je vous rappelle.
1: D'accord. 90, 86, 35, 35, 91, 36, 63, 75. Si vous appelez, nous avons débattu des sujets ici au Club de la Presse et nous voudrons avoir justement votre avis aussi sur ces sujets. C'est de ça qu'il s'agit. Allô?
21: Bonjour Pascal.
1: Bonjour Patrick, comment vous allez?
21: Bien.
1: C'est toujours
21: et vous là-bas.
1: C'est toujours commandant.
21: Je suis commandant pour le moment.
1: D'accord, ça n'a pas changé.
21: Ça va évoluer, je vous le dirai aussi.
1: Ça nous fera plaisir.
21: D'accord, je dis bonjour à Ambroise et à M. Thierry.
1: Oui.
21: Et à vos invités. Alors, d'abord une question pour les invités là.
1: Oui.
21: Avec tout ce qui se passe, l'évolution de la technologie, actuellement, c'est possible. Supposons que X invente un produit, il a son label, il a son produit avec sa marque. Mais il suffit d'envoyer seulement un échantillon en Chine, et le même produit est reproduit, est revenu ici, est vendu moins cher. Je prends le cas de le Togolais qu'on connaît, le goût concept là, avec son foufou mix.
1: Mm.
21: Au départ, c'était ça, mais actuellement, il y a plusieurs foufou mix qui abondent sur le marché. On ne comprend pas concrètement, juste à ce niveau-là. Comment faudrait-il, c'est-à-dire avec leur certification, est-ce que réellement les fabricateurs là sont protégés pour ça? Ça c'est une question pour eux. Maintenant, pour revenir à ce qui se passe au port, par exemple, le classement au niveau du port, vous savez, le port, c'est pas seulement l'administration, c'est pas seulement aussi les infrastructures, mais il y a aussi la main d'œuvre. On est pas sans savoir que la dernière fois, on a eu écho de quelqu'un qui ont fait grève là-bas. Avec tout ça là, on nous dit que le classement, bon, est-ce que c'est ceux-là, ceux qui, si les cargaisons sont là, eux qu'on ne les décharge pas là, est-ce que le port va fonctionner normalement pour avoir ce classement? Donc, je plairais ces administrateurs du port là, de tout faire pour que tout le monde soit à l'aise là-bas quand on parle de ce classement, pour que nous soyons à l'aise de ça. Merci et bonne émission.
1: Merci beaucoup Patrick pour votre intervention. Bonjour Pascal. On parle du classement du port, mais malheureusement, les quartiers qui entourent le port ressemblent aujourd'hui à une véritable zone de guerre. C'est Sam qui nous écrit depuis Kégué. Sam qui nous écrit bien sûr depuis Kégué. 90 86 37 35. On va recevoir le dernier auditeur pour le compte alors de cette émission. Allô.
22: Allô.
1: Bonjour.
22: Bonjour monsieur.
1: C'est monsieur.
22: C'est monsieur Jen.
1: Monsieur Ben.
22: Monsieur Jen Tati.
1: Jen, vous nous appelez d'où?
22: Depuis Kagome.
1: Depuis Kagome, allez-y.
22: Je salue le plateau, je salue Ambroise.
1: Le plateau aussi vous salue, allez-y.
22: Oui, oui. Pour lutter contre la corruption, surtout en Afrique, il faut piéger les gens. C'est-à-dire, vous envoyez un client, vers l'employé là, vous. Vous voyez, non? Et il fait tout, et pour il donne de l'argent pour faciliter son dossier. Vous voyez? Donc, par là, il donne l'argent, l'État sera au courant. Donc, c'est ça la stratégie là que M. Talon utilise à Cotonou.
1: Mais, M. Diagne,
22: oui.
1: J'ai du mal à écouter la stratégie. Concrètement, qu'est-ce que vous. C'est quoi la stratégie?
22: Oui, oui. Bon, c'est-à-dire, je parle de. Donc, vous parlez de la corruption au niveau du port, non?
1: Oui, non, mais pas la corruption au niveau du port, non, s'il vous plaît.
22: Les gens sont protégés. Les gens qui travaillent là-bas, là, les boss là-bas sont protégés. Souvent, ils sont dans le parti au pouvoir. Vous voyez? Si le gouvernement.
1: Merci, Dien. Merci pour votre intervention. Toutefois, je ne cernais pas vraiment la quintessence de votre intervention. Alors, on va maintenant donner la parole on va faire un tour de table avant de mettre fin justement à l'émission. Docteur Lankoussa, vous avez écouté les uns les autres. Il y a Patrick qui vous a posé une question concernant surtout l'évolution de la technologie actuellement avec les produits ou les produits qui peut-être sont inventés ici ou de l'autre côté sont dupliqués. Alors de l'autre côté, aujourd'hui, c'est quoi le mécanisme qui est mis en place pour protéger les fabricateurs?
0: Merci beaucoup à M. Patrick qui a posé cette question. Effectivement, aujourd'hui, c'est une question capitale et très cruciale pour nos opérateurs économiques et nos frères et sœurs quand même qui sont dans le domaine de l'invention ou bien qui produisent certaines choses. En fait, il faut faire un peu un distinguo entre la certification et les questions de protection des œuvres.
1: Tout à fait.
0: La protection des œuvres telles que les inventions.
1: Et la protection des œuvres, l'OAPI s'intéresse à cela.
0: Voilà, les innovations, les œuvres littéraires et artistiques, les dessins, modèles industriels, etc. Ça, c'est l'OAPI, l'Organisation et africaine de la propriété intellectuelle.
1: Tout à fait.
0: C'est l'OAPI qui se charge de ces questions-là. Et donc, si vous inventez quelque chose, ou bien vous fabriquez quelque chose, vous innovez, ou bien vous avez chanté, ou bien vous avez créé une œuvre artistique ou littéraire, c'est à vous de faire protéger votre œuvre ou votre invention au niveau de l'OAPI. Et c'est donc différent de ce que nous appelons la certification qui consiste à tester, ou bien à faire attester la qualité de son produit par un organisme indépendant qui est l'organisme certificateur. Donc, il y a une différence entre les deux activités. Mais la technologie, c'est quand même une bonne chose quand même qu'on puisse fabriquer des choses rapidement, dupliquer les choses, etc. Mais il faut quand même que ce soit contrôlé, canalisé, pour qu'il n'y ait pas de désordre dans tout ce qui se fait aujourd'hui. Mais on constate malheureusement qu'il n'y a pas un ordre mondial pour contrôler tout ça là, de telle sorte que quand ça apparaît ici aujourd'hui et qu'on voit peut-être une photo de la chose, on peut reproduire ça textuellement de l'autre côté. La faute est à qui? On ne sait pas exactement. Donc, d'accord. Vraiment, il faut peut-être mettre en place un ordre mondial pour d'accord. contrôler toutes ces choses.
1: Oui, monsieur Siomé.
2: Oui, bon, au fait, le DG a tout dit par rapport à cette question-là, puisque la certification, elle est différente de la propriété intellectuelle et industrielle.
1: Tout donc, à fait.
2: Là-bas, c'est la protection, comme ils le disent, des œuvres, des marques, voilà, des inventions. Le cas qu'ils donnaient, c'est une invention de, il me semble, c'est Foufoumis, voilà. Donc, je crois qu'il est passé par l'IMPIT, loi payée également pour la protection de ses œuvres. Donc, nous-mêmes, au niveau de l'organe de certification, on nous oblige. Les marques qu'on donne là aux entreprises certifiées, on nous oblige également à les protéger. Donc, on est passé aussi par l'OAPI et à travers l'IMPIT aussi pour protéger nos marques.
1: D'accord.
2: Donc, en matière de technologie, il faut dire également que, je l'avais dit, nous-mêmes, nous utilisons les outils numériques actuellement pour pouvoir accompagner les TPME à la certification. Je vais donner l'exemple des entreprises dont leurs produits ont été certifiés dans la région de la Kara. Même à Takpamé, il y en a plein qu'on a certifié. C'est pas Lomé seulement qu'on a certifié les produits.
1: D'accord. Voilà, merci beaucoup. Ambroise, on est à la fin.
3: Oui, moi, je souhaiterais que, concernant le sujet sur le carburant, il y a déjà la vague des augmentations partout. Et c'est le peuple togolais qui est encore en train d'être sacrifié, crucifié. Et donc, moi, je demanderai au gouvernement, même s'ils ne sont pas élus, ils savent très bien qu'ils ne sont jamais, n'ont jamais été élus. C'est pourquoi ils font ça dans un pays où vous êtes bien élus. Il y a des décisions que vous ne saurez jamais prendre parce que vous serez pris en étau lors des prochaines élections. Ils ont même supprimé l'élection présidentielle, tout ça là. J'aurais aimé qu'ils reviennent sur la vérité des prix de 2010. Le décret qui a instruit la vérité des prix qu'ils n'ont jamais respecté là. Ils n'ont qu'à la vérité. Si le prix est à 2000 francs, on va acheter. Je leur dis ça parce que quand le prix était à 110 000, j'avais écrit, tu te rappelles, 110 francs le baril, nous on était déjà à 725. Les gens ont descendu jusqu'à 300 francs le prix du pétrole. Ah, Néron, le pétrole vient là-bas. Moi, je suis allé acheter à 500 francs quand j'étais à 725 francs. Donc, c'est comme on nous triche, quoi. C'est comme le Togolais est laissé pour compte. Et je recommande, pour finir, que le Togolais n'a qu'à désormais avoir la notion de porter plainte contre l'État togolais. Il faut que ça, on arrive à ça. C'est pourquoi ils ont fait sciemment de ne jamais créer les tribunaux administratifs. Ça va arriver aussi. Il y a la deuxième chambre administrative de la Cour d'appel.
1: Merci, merci.
3: Il faut que les Togolais arrivent à avoir la notion de porter plainte contre l'État togolais.
1: Ambrose, merci. Oui, Teli.
4: J'ai voulu poser une question, en tout cas deux questions au responsable. Oui, au responsable de la haute main. On pourra pour le faire. En tout cas, mes questions concernaient les TPE et puis la contrefaçon. Mais vous avez essayé d'expliquer un tout petit peu en ce qui concerne la contrefaçon.
1: Merci beaucoup. Donc là, vous êtes rassuré.
4: Ça va.
1: Merci beaucoup, docteur Lakusa Kofibi, d'être passé chez nous. Puisque nous sommes à la fin de cette émission. Kofi, Biova et Siomle, merci d'être passé aussi dans cette émission. On est à la fin de cette émission, bien sûr. Oui, docteur Lakusa.
5: En fait, merci quand même de me donner cette parole pour au moins dire que pour toute question de certification, s'adresser à la Haute Autorité de la qualité et de l'environnement, qui est une structure rattachée au ministère délégué chargé de la promotion des investissements de l'industrie et de la souveraineté économique.
1: Merci beaucoup pour cette précision. Merci à vous. Merci à Teli Kofi d'être passé dans cette émission. Teli, je rappelle que vous êtes le directeur de publication du journal Global Actu, journal en ligne. Abbas Ambroise Yao Kondro, merci d'être passé dans cette émission. Je rappelle que vous êtes le directeur de publication du journal des Guadiens qui est bien sûr dans les cœurs ce matin. Alors, nous sommes à la fin de cette émission. Merci à vous tous qui nous avez suivis, vous qui nous avez appelés pour vos diverses contributions à ce débat. Merci à vous. Merci à Kiki Sosa qui a assuré la mise en ligne. Jérôme Dakouta a assuré la mise en ligne. Je suis Pascal Lossou. Je vous retrouve demain, vendredi, à partir de 11h pour un nouveau numéro de l'émission Club de la Presse. D'ici là, portez-vous bien. Au revoir.

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0: Kiki Soussou, Kiki Soussa à la mise en onde. Messieurs, dames, bonjour et merci de nous choisir à l'heure du journal sur 93.5 pour vous informer. Honoré, bonjour.
1: Bonjour, Patricia.
0: Journée internationale de la protection de la couche d'ozone, c'était donc hier une journée célébrée par le ministère de l'Environnement au Togo.
1: Et la rencontre a mis en avant les actions engagées pour réduire les émissions de gaz à effet de serre et renforcer la protection de l'environnement. Détails à suivre.
0: La dynamique pour la majorité du peuple, DMP, réagit à son tour à la nouvelle tarification des produits pétroliers à la pompe.
1: Le parti s'inquiète de ses conséquences sur les ménages et demande, en cas de maintien d'un nouveau prix, une révalorisation des salaires du SMIG.
0: On en parle également dans cette édition. Hors de nos frontières en Guinée, la Haute Autorité de la Communication a adressé hier un avertissement officiel à la chaîne française France 24. On en parle également dans ce journal. Et nous bouclerons cette tranche d'information avec l'actualité sportive qui nous sera présentée par Grégory Messon. Voilà tout pour l'essentiel. Messieurs et dames, encore une fois, bienvenue et bonne réception à toutes et à tous.
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0: Bonjour. Le ministère de l'Environnement a célébré hier la Journée internationale de la protection de la couche d'ozone, une occasion pour les acteurs du secteur de faire le point sur les actions engagées au Togo pour préserver l'environnement et limiter les effets liés aux émissions de gaz à effet de serre.
1: Les échanges ont permis de revenir sur les efforts menés par le gouvernement, mais également sur les défis qui restent à relever face aux changements environnementaux. La rencontre a surtout mis en avant la nécessité de renforcer les actions en faveur de la protection de la couche d'ozone et de la réduction des émissions polluantes. Nous écoutons Kofi Dimizou, secrétaire général du ministère en charge de l'environnement.
3: Pour le gouvernement togolais, la protection de l'environnement n'est pas une préoccupation secondaire. Elle constitue une dimension essentielle de notre vision de développement. Sous le leadership éclairé de son Excellence, Monsieur le Président du Conseil, notre pays a fait du développement durable, de la lutte contre les changements climatiques, de la préservation de la biodiversité et de l'amélioration du cadre de vie des populations des composantes importantes de l'action publique. D'autres initiatives du gouvernement, telles que le Front Vert Togo, témoignent de la volonté de notre pays d'accompagner la transformation progressive du secteur du froid vers des solutions plus propres, plus efficaces et plus durables. Je lance aujourd'hui un appel solennel à tous les acteurs, autorités publiques, collectivités territoriales, entreprises, centres de formation, organisations de la société civile et tous les citoyens pour un engagement collectif. Chaque geste compte.
0: Nous sommes toujours dans la tranche de la mi-journée sur Canal FM. Les différents acteurs ont ainsi été appelés à maintenir leurs efforts, chacun à son niveau, une mobilisation qui passe par des pratiques plus respectueuses de l'environnement et par une implication accrue des pouvoirs publics, des entreprises et des populations. Bidenam Assimit Chao, coordinatrice du Bureau national ozone.
4: Comme le dit le thème, une action mondiale pour une planète plus fraîche, ce n'est pas l'utilisation de beaucoup d'équipements de froid, mais c'est de réduire nos impacts sur le climat. Notre vision, c'est d'aller dans la mise en œuvre effective de l'amendement de Kigali qui impose à tout État de réduire progressivement des HFC qui sont responsables du réchauffement climatique avec des PRG très élevés. Alors nous devons nous mobiliser pour aller vers les bonnes pratiques, mener des bons gestes pour que nous puissions lutter efficacement contre la dégradation de la couche d'ozone et le réchauffement climatique. Nous avons aujourd'hui les deux arrêtés interministériels qui nous permettent de réduire les HCFC et les HFC. Nous avons l'arrêté interministériel de 2013 qui réglemente l'importation, la réexportation des substances appauvrissant la couche d'ozone, notamment des hydrochlorofluorocarbures. L'arrêté de 2021 qui nous permet maintenant, après notre ratification de l'amendement de Kigali, de régler l'importation, la réexportation, le transit des HFC. Le ministère, à travers le Bureau national ozone, renforce la capacité des acteurs.
0: D'une journée à une autre, Honoré, hier, donc c'était la journée sur la couche d'ozone, et le mardi dernier, c'était la journée internationale de la démocratie, une journée donc qui a été célébrée par l'Alliance des démocrates pour le développement intégral, ADI, qui a donc profité de cette occasion pour dresser son appréciation de la situation démocratique dans notre pays.
1: Tout à fait, Patricia. Pour la formation politique, le Togo dispose bien d'institutions et de mécanismes qui relèvent de la démocratie, mais pour l'ADI, l'ADI estime donc que leur existence ne suffit pas à garantir, dans les faits, un fonctionnement véritablement démocratique. Le parti relève ainsi un décalage entre les principes affichés et leur mise en pratique, une situation qui l'amène à s'interroger plus largement sur le fonctionnement des institutions, la participation des citoyens et les conditions dans lesquelles la démocratie est exercée au Togo. Docteur François Kampatib, conseiller spécial du président national de l'ADI.
5: En cette journée mondiale de la démocratie dans le monde, si l'on veut jeter un coup d'œil objectif sur ce qui se passe dans notre pays, le Togo, on devra dire tout simplement que nous vivons dans un système de démocratie en trompe-l'œil. Le Togo se proclame partout dans le monde comme un pays démocratique, parce que il y a des institutions dites démocratiques, mais dans la réalité, nous qui vivons au Togo, nous qui sommes là depuis plus de 30 ans où nous essayons d'instaurer un pays réellement démocratique, nous avons d'abord l'impression que nous avons échoué, parce que ce qu'on appelle réellement démocratie dans un pays, ce n'est pas ce que nous vivons au Togo. Alors, les institutions qui sont dites démocratiques, par exemple l'Assemblée nationale ou le Sénat, sont des institutions en trompe-l'œil qui sont toutes complètement sous la coupe d'une seule personne, qui n'agissent que sous les ordres d'une seule personne. On ne peut pas parler dans ce cas-là de démocratie. La démocratie suppose que le peuple choisit librement ses dirigeants, que le peuple a le contrôle sur le Parlement, que le Parlement rend compte, que le gouvernement rend compte et que chaque citoyen se sente vraiment partie prenante de la vie du pays.
0: Le parti estime que le renforcement de la démocratie passe par un véritable état de droit dans lequel les institutions fonctionnent conformément aux règles établies et où les citoyens peuvent davantage faire entendre leurs préoccupations. Docteur François Kampatib, que nous retrouvons.
5: Quand nous disons dans une dictature, nous répondons, il y a des élections, il y a ceci, il y a cela. Mais en réalité, dans la vie courante de tous les jours, chacun de nous sait qu'on n'est pas dans une démocratie. En plus, nous avons des prisonniers d'opinion. Dans un pays où il y a des prisonniers d'opinion, où l'on ne peut pas dire librement ce qu'on pense, parce qu'on risque de se retrouver le lendemain dans une prison, et on ne peut pas parler de démocratie. Donc, en matière de démocratie, il y a encore et encore du chemin à faire dans notre pays, le Togo. Nous le souhaitons vivement. Nous sommes dans cette ambiance-là où la constitution de la Ve République a été retoquée par la Cour de justice de notre instance communautaire. C'est un fait extrêmement sérieux. Et voilà que le gouvernement en place prend ça à la légère, comme si rien ne se passait. C'est comme si les chiens à bois et la caravane passent. Non, soyons objectifs. Nous ne pouvons pas, dans ces conditions-là, parler de démocratie au Togo. Alors, ces temps-ci, l'ensemble de l'opposition réclame qu'il y ait des assises, qu'on reprenne les choses, qu'on s'asseye et qu'on fasse une transition vers un système réellement plus démocratique, où le citoyen aura son mot à dire. Voilà le pays que nous voulons.
0: de la journée de la démocratie. Parlons maintenant de la hausse des prix des produits pétroliers qui continue toujours à provoquer des réactions au sein de la classe politique et des organisations des consommateurs. La dynamique pour la majorité du peuple DMP s'est à son tour intéressée à cette nouvelle grille tarifaire.
1: Et pour la formation politique, cette décision intervient dans un contexte où les ménages disposent de marges financières limitées. La DMP met en avant le faible niveau des revenus et les difficultés déjà rencontrées par les populations pour faire face aux dépenses courantes. Dans ces conditions, l'augmentation du coût des produits pétroliers pourrait se répercuter sur plusieurs charges du quotidien, en particulier les déplacements et le coût des biens et services. La DMP s'interroge par ailleurs sur le lien établi entre l'évolution des prix et les tensions au Moyen-Orient. Elle estime que les conséquences de la conjoncture internationale ne devraient pas peser uniquement sur les ménages. Nous écoutons Gérard Adja, secrétaire général de la DMP.
6: J'ai l'impression que le pouvoir provoque le peuple togolais. Et donc, c'est de la méchanceté, c'est du mépris. Pour expliquer quelque chose à quelqu'un, il faut des arguments. Le gouvernement n'a pas d'argument et n'aura aucun argument pour expliquer cette augmentation du prix. Les gens évoquent la situation au Moyen-Orient, notamment au détroit d'Hormuz. C'est faux, parce que quand vous voyez un peu les fluctuations du prix du pétrole sur le marché international, bon, il arrive des moments où le prix baisse, mais le gouvernement n'a jamais baissé le prix à la pompe. Donc, ce n'est pas cette situation Moyen-Orient qui peut expliquer ce qui se passe. On peut tout simplement imaginer que le gouvernement a des problèmes, a des difficultés financières et ils sont acculés jusqu'au cou et ne savent plus où trouver de l'argent. Et le FMI leur a dit dans son rapport, il faut augmenter les prix. Le gouvernement a choisi le mauvais moment et ils savent que les populations ne peuvent pas se lever en ce moment-là. Ils ont tapé dans le dos de la population. On ne peut pas comprendre comment un gouvernement sérieux peut communiquer comme ça pour un événement aussi capital. Aucune explication, aucune discussion. Ce n'est pas normal que les choses se passent comme ça, mais ce n'est pas la première fois.
0: Et face donc à cette situation, la formation politique met en avant une autre possibilité. Si les nouveaux tarifs doivent être maintenus, elle demande au gouvernement d'agir également sur les revenus à travers une revalorisation des salaires et du SMIC. Gérard Adja.
6: Ce qu'ils ont fait, ils l'ont fait pas parce que ils doivent le faire, ils l'ont fait parce que ils ne veulent pas toucher à certains intérêts privés. Le carburant, c'est un produit transversal. Quand vous augmentez le prix, c'est tout qui augmente. Donc, c'est cynique. Vous savez, le gouvernement ne va pas accompagner les populations. Ils le feront pas pour la simple raison que ils n'en ont pas les moyens. S'ils avaient les moyens, ils n'allaient pas augmenter. Ils sont obligés d'aller sur le marché boursier pour chercher de l'argent. Maintenant, je serai à la place du gouvernement. Je ne ferai pas cette augmentation. Si on doit véritablement accompagner les citoyens dans ce, il faut augmenter le SMIC, il faut augmenter les salaires. Parce que les salaires ne peuvent pas stagner au moment où on est en train d'augmenter les prix sur tous les produits. Donc, on est en train de réduire le pouvoir d'achat des populations. Ce n'est pas normal. Soit revenir sur le prix et puis ensuite augmenter les salaires. Là où nous sommes, il faut nécessairement que le pouvoir d'achat des Togolais soit augmenté.
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0: Honoré, l'organisation Maïma Gbadidi, en collaboration avec l'association OTOP, propose une nouvelle formule pour la carte d'identité scolaire.
1: Les deux organisations souhaitent que ce document intègre davantage d'informations utiles à la sécurité et à la prise en charge des élèves en cas d'urgence. Dans une correspondance adressée au ministre de l'Éducation nationale, elle suggère notamment d'y inscrire le groupe sanguin de l'élève sur présentation d'un bulletin d'analyse. Elle propose également d'ajouter le nom, le lien de parenté et le numéro de téléphone d'un parent ou d'un tuteur. Pour les initiateurs, ces informations pourraient permettre aux secours d'agir plus rapidement en cas d'incident ou de malaise, mais également de contacter sans difficulté la famille de l'élève.
0: Et à travers cette proposition, les deux organisations souhaitent donc renforcer le rôle de la carte d'identité scolaire dans la protection des apprenants, aussi bien dans les établissements que sur les trajets. Le gouvernement a introduit cette année les classes métiers dans les établissements scolaires, une approche qui ambitionne de rapprocher davantage les apprenants du monde professionnel et des réalités liées aux différents métiers. À travers ce dispositif, les élèves sont amenés à découvrir différents secteurs d'activité.
1: Une manière de leur permettre de mieux connaître les possibilités qui s'offrent à eux et de réfléchir plutôt à leur orientation. L'initiative qui est saluée par certains qui y voient une occasion de donner aux apprenants une meilleure connaissance du monde du travail et de diversifier leur parcours. D'autres restent toutefois plus réservés, estimant que la mise en œuvre de cette nouvelle approche pourrait poser donc des difficultés. Et pour comprendre son fonctionnement, écoutons Donou Denou Akpaou, secrétaire général du ministère de l'Éducation.
7: Les autorités sont soucieuses du plein emploi pour la jeunesse. C'est pourquoi on veut aller vers une jeunesse productive. Cela suppose qu'on ne doit pas former les élèves, les apprenants, les étudiants à la fin qu'ils soient chômés ou sous-employés. Avant tout, on veut développer les sciences. Et dans les lycées, collèges scientifiques, de fait, commencent dès cette rentrée. Déjà la semaine prochaine, on va voir comment ça fonctionne, puisqu'on a déjà le programme avec les professionnels. C'est de lier ce qu'ils apprennent au métier et de leur montrer que l'orientation, c'est dès maintenant. Et nous avons choisi également le CM pour que ça soit précoce. Parce que c'est après le CM qu'on va dans un collège. Donc ça va lui permettre vraiment d'opter pour un collège scientifique et naturellement vers un lycée scientifique. Individuellement ou en groupe, les élèves vont concevoir un projet lors de ces classes métiers. Et ces projets qui seront aboutis vont faire l'objet d'expositions lors des semaines que nous n'appelons plus semaines culturelles, mais semaines scientifiques, technologiques et culturelles. Et ce sera des moments d'échange entre eux et ces projets seront dotés de prix.
0: Quelques notes hors de nos frontières en Guinée. La Haute Autorité de la Communication a adressé hier mercredi un avertissement officiel à la chaîne française France 24 et le régulateur reproche à la chaîne d'avoir utiliser un terme jugé inapproprié pour désigner le président Mamadi Doumbouya.
1: Et cette réaction fait suite à une émission diffusée le 14 septembre dernier au cours de laquelle un présentateur a qualifié le dirigeant guinéen de président poutiste. Mamadi Doumbouya est arrivé donc au pouvoir à la suite d'un coup d'État en 2021, rappelons-le, avant d'être élu président en décembre 2025. La HAC estime donc que cette appellation ne tient pas compte de sa légitimité issue des urnes. Elle demande ainsi à France 24 d'apporter les corrections rédactionnelles nécessaires sur l'ensemble de ses plateformes numériques. Le régulateur guinéen prévient enfin qu'en cas de récidive, des sanctions pourraient être prises donc contre la chaîne.
0: On aurait en République démocratique du Congo, les manifestations de l'opposition organisées mardi à Kinshasa ont tourné au drame.
1: Emanase Boumengala, membre de la coalition C64, a perdu donc la vie après avoir été évacué vers un hôpital pour des blessures reçues lors des manifestations. Selon l'opposition, il aurait été agressé à l'arme blanche par des hommes armés. Une cinquantaine de personnes auraient également été blessées, un bilan qui reste toutefois à confirmer. Blessé lui aussi lors du rassemblement, l'opposant Martin Fayoulou a accusé le président Félix Tshisekedi d'avoir tendu un guet-apens aux manifestants.
0: Il rappelle que la manifestation avait été préalablement autorisée par le gouvernorat de Kinshasa. Les participants dénoncent enfin des violences qu'ils attribuent à des militants proches du pouvoir.
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4: L'actualité sportive, nous entamons avec les éperviers du Togo. Patrice Neveu a dévoilé ce mercredi sa liste pour les deux premières journées des éliminatoires de la CAN 2027. Le sélectionneur français a retenu 25 joueurs pour affronter le Burundi le 25 septembre à Lomé, puis la Zambie le 29 septembre prochain. Parmi les nouveautés, Henry Kudosu, défenseur de la Minia Bielefeld en Allemagne, est convoqué pour la première fois avec l'équipe nationale A. Augustin Drakpé fait également son retour dans le groupe. Le défenseur de Slovan Liberec en République tchèque n'avait plus été appelé depuis septembre 2025. En revanche, Kennedy Boateng est absent. Le défenseur est forfait en raison d'une blessure. Dans le groupe, on retrouve notamment les cadres comme Denis Dakolan, Karim Derman, Kodjo Aziangbe, Kevin Denke et Kodjo Fodolaba. Le regroupement des éperviers débutera le 21 septembre à Lomé. Le Togo recevra d'abord le Burundi au stade de Kégé avant de se déplacer en Zambie 4 jours plus tard. Direction la Côte d'Ivoire, Hervé Renard a dévoilé ce mercredi ses premiers choix à la tête de la sélection ivoirienne. Pour ce premier rassemblement avec les éléphants, le technicien français a retenu plusieurs nouveaux visages. Christ Tapé, Kassoum Ouattara, Yann Boho, Amadou Kone, Eddy Doué, Malik Yalkouye, Patrick Zabi et Ryan Fofana font partie des nouveaux appelés. Hervé Renard conserve également plusieurs cadres. Dans les buts, Yarien Fofana, Mohamed Kone et Alba Lafont sont également convoqués. En défense, Emmanuel Agbanou, Evan Dika, Gela Doué et Ousmane Diomandé figurent notamment dans le groupe. Au milieu, Franck Kessié et Ibrahim Sangaré sont toujours présents. En attaque, Yann Diomandé, Bazoumana Touré, Ange Johan Boni, Eli Wahi et Nicolas Pepe sont également retenus. Une première liste marquée donc par des changements, mais aussi par la présence de plusieurs habitués. Hervé Renard va maintenant préparer ses premiers rendez-vous avec les éléphants.

0: Point final à cette édition. Merci de nous avoir suivis. Honoré, merci.
1: Le merci vous revient, Patricia.
0: Merci à Kiki Sosa, derrière la baie vitrée. Merci également à Jérôme Akoucha. Sans oublier toute l'équipe de la rédaction. Bonne suite de programme sur 93.5.

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4: 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Les jours me fient. Le monde à ma blanc. 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Kemé, pour que situation à l'éroi, et des péages joués. Pour un temps donné, je pense 2 ans. Tiens, quoi, quoi, trois sont vaqués. Elle est possible. 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Moi, le impossible. Elle est possible. Il y a qui, ouais, Togo. Non, le gros salaire, ben, y'a. M'y'a n'y'a n'y'a n'y'a. Et, gamme, quoi, le bac, salaire, ça, il dit, y'a. Et, au dos, au coudo. Et, noir. À me coller, ouais, au cosinois. Et, société privée, ouais. Au cancer, au blé. Au l'épo. Qu'est-ce que, quoi, il dit. 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
4: 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Officieusement, à mes miens, Harry. Maintenant, bien, ouais, elle est magnifique. 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
3: prix des produits, prix du baril, dernière augmentation, même, non pas grave, mais toi, effectivement, elle est autour de $110 le baril. Voici, mec, à cavale d'eau, fille, baril, bec, gamba, il dit, sauf que Kébé, il dit les mêmes. Voilà, comme elle dit, dis-toi, à cavale, non, 70, 80 dollars, ou
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3: et pourtant, au Kébé, au corps garçon, il 725. 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Même qu'au bas, soit une histoire, soit il dit à. 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Que on a une idée. Et dit quoi, et. On peut aller. 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

0: Donc, mathématiquement, en plus, Ndele, Niso Mingoule, Bé, Togoua, Dangote, et les Djamilé Dangote, ouais. Jamais le ministère du Commerce, nous, bon, et fournisseur que vous avez livré dans l'Abina, Togo, Bélé, Bélé, Bélé, Bélé, Niger est là à côté, voilà, t'es bobé, et transport à Elena, d'accord. 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

0: Tu me disais pépé, bien sûr. Tu as l'air de quoi?
1: Boudé Honati ou
0: moi? Je dis pas où ils sont. Je dis pas où ils sont. Tu vois, moi, mais ça, mes deux doigts à la tête des blancs. N'y a donc mis le voyage au mité de Kourou. Donc, on parle au nom de tous les autres citoyens togolais. N'est moi, n'y a pas de mignon.
1: Et non, Eric. Mais quel acte de romianti n'est ni avec un dodo coup de toi à basse au coup de gaco d'arami.
2: Mais quel acte de romianti? Yo, t'as dit des questions qu'on pose là.
1: Mais quel acte de romianti? On n'a pas de temps à faire. On n'a
2: pas de temps à faire. On n'a pas de temps à faire. On ministère de transport où on a pris. On n'a pas de temps à faire.
1: Le ministère de transport est de Kouéma.
2: Ah oui.
1: Elle a dit que
2: Je ne sais pas si je suis un peu plus de temps.
1: Institution d'or, peu, et c'est d'or, peu, du d'or, peu, les voix. 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
3: a une démocratie, c'est la première question. C'est faux, démocratie, on a une démocratie. Parce que, bien, quand tu es, maintenant, on a une Togo est adapté. Il est réalité à la constitution. Ça, c'est la première chose. Il y a une démocratie qui est adaptée. Maintenant, autre chose également. 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Mais il y a mettre institution qui est en place. Il y a beaucoup de pompons. Et nous, institution, on peut mettre en place Rario. Amirou, ou élire, à l'assemblée. Même c'est vrai que
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Mesdames et messieurs, bonsoir et bienvenue dans Canal Info Service de cet après-midi. Débutons avec la nécrologie. Togbui Sipoaka Kudoyor, chef traditionnel de Zouagan, Togbui Kosigan Kankwe Hanvikli de Zola Bogede, les familles Kwevi Zouadi, Kwelambou, Kudoyor Amedome, Gadawiye, Anator, Sodi, Kodo et Goudiagbi. Les enfants du défunt, les veuves Mable et Amivi et Adjoavi, ont la profonde douleur de vous annoncer le rappel à Dieu de leur très cher et regretté fils, père et mari, Kwevi Teko et l'homme Ferdinand, dit Atavi Ferdinand, endormi dans le Seigneur au Kilmik, hôtel des lignes le 31 juillet 2026 dans sa 70e année. Voici le programme des obsèques. Vendredi 18 septembre 2026, 19h à 20h30, veille de prière et de chant. 21h, veille traditionnelle. Samedi 19 septembre 2026, 6h, chapelle ardente, 10h, levée du corps, suivi de l'enterrement au cimetière familial à Zolagan. Dimanche 20 septembre 2026, 6h, cérémonie de libation. 9h, tam-tam, maison mortuaire, maison Kwevi Teko, Ferdinand à Zolagan, en face de la maternité de Zola. Le doyen de la famille Sodatonou et de la famille Agbassou d'Agbetikor, préfecture du Bas-Monon, le frère, sœur, époux, épouse, cousin, cousine, neveu, nièce, enfant, petit-enfant au Togo, au Bénin et à l'étranger. Les enfants de la défunte, M. Pierrot Kokou Akakobi Alomé, ses épouses, enfants et petits-enfants, M. Folikou Akakou, son épouse et ses enfants Alomé, les familles parentales et amies, on la profonde douleur de vous faire part du rappel à Dieu de leur très chère et regrettée, Anna Soda Tonou, affectueusement appelée Nanagan, commerçante à Agbetiko, Bamono, pieusement endormie dans la paix du Seigneur le 21 avril 2026 à l'âge de 87 ans. Vous renouvelez le sincère remerciement et vous prie de bien vouloir assister ou de vous unir d'intention aux cérémonies funéraires que se dérouleront ainsi. Vendredi 25 septembre 2026. Mercredi 23 septembre 2026, 18h, veille de prière et de chant à la résidence de M. Pierrot Kokou Akakovia Lomé, quartier Atiégoudan, derrière le flanc est de la clôture de l'aéroport. Vendredi 25 septembre 2026, 15h, levée du corps de la morgue à Lomé, suivi du transfert à la maison mortuaire à Agbetiko. 19h, grande veille de chant et de prière, corps présent au domicile de la défunte à Agbetiko. Samedi 26 septembre 2026, 6h, chapelle ardente, exposition du corps. 9h, messe d'enterrement à la station secondaire Saint-Esprit d'Agbetiko, préfecture du Bas-Monon, suivi de l'inhumation dans un cadre strictement familial. L'administrateur du palais royal Adatado, la famille Yememesson d'Aklako du Togo et de l'étranger, la famille Holonou d'Aklako du Togo et de l'étranger, la famille Arouanou de Katome du Togo et de l'étranger. La famille Yovo de Katome du Togo et de l'étranger. Les enfants de la défunte, Obibé Félicia, Enyande Afiwa, Kwami Komabou, Kofi, Messon Dodi, leur époux, épouse, enfants au Togo, aux USA, en Allemagne et en France. Les familles parentales et amies, profondément touchées par les nombreuses marques de sympathie et d'affection que vous leur avez témoignées de diverses manières lors du rappel à Dieu de leur très chère et regrettée veuve Dosso Afiavi Thérèse Yovo, née Emi Messon, commerçante à Lomé, décès survenu à l'hôpital El Elion Santé le 23 août 2026 à l'âge de 70 ans. Vous renouvelez le sincère remerciement et vous prie de bien vouloir assister ou de vous unir d'intention aux cérémonies funéraires qui se dérouleront selon le programme ci-après. Vendredi 18 septembre 2026, 18h30, veille de prière et de chant en l'église Sainte Thérèse de l'Enfant Jésus et de la Sainte Face de Guégué avec le corps présent au domicile de la défunte. Samedi 19 septembre 2026, 7h30, levée du corps, 8h30, messe d'enterrement à la même église suivie de l'inhumation au cimetière d'Agoué à Tchambé. Les salutations d'usage seront reçues sous la patame après l'enterrement. Dimanche 20 septembre 2026, 10h30, messe d'action de grâce et de sortie de deuil à la même église, maison mortuaire, maison Yovo, 6 à Kégué derrière l'ancien EPL Les Retrouvailles sur la route du terminal du Sahel. Togui Apeto Arolo Messon Assia Kolesis, chef traditionnel d'Agbodrafo. Togui Amidon Olali Eda Premier, chef traditionnel de Beridi. Docteur Tokeka Point Bruno, président FAOC Togo.
La grande famille Assiakole de Lomé et d'Agboudrafo. La grande famille Théou de Djandé, Kara, Lomé et ailleurs. Veuve Assiakole et Soranam, née Théou. Les enfants du défunt Franck, Masfaya, David, Yolek, Marie, Isaac, Dorcas, Joseph, Ben et Abigail. On la profonde douleur de vous annoncer le rappel à Dieu de notre très cher et regretté Bishop Assiakole Atame, son décès survenu le 21 août 2026 au CHU Tocoin dans sa 90e année. Vous renouvelle un sincère remerciement et vous prie de bien vouloir assister ou de vous unir d'intention aux obsèques qui se dérouleront selon le programme ci-après. Vendredi 18 septembre 2026, 18h, veille de prière et de chant sur le terrain de Petit Poteau de Begakoto, Beredekota. Samedi 19 septembre 2026, 8h, culte d'enterrement sur le terrain de Petit Poteau de Begakoto, Beredekota. 10h30, inhumation au cimetière municipal moderne de Klobatemi, maison mortuaire, maison en face des rails, à Bekota dans l'Avon, qui fait face à la société Nissan Motors. La famille Dick Dikweu de Bé Agodogan, la famille Akator du Ghana, M. Dick Fernand Prosper, responsable maison à Doglo Dick. Enfant, les enfants de la défunte, Chérifatou Mike Laure, ont la profonde douleur d'annoncer le rappel à Dieu de leur fille mère, grand-mère et arrière-grand-mère, Akwele Damien Dikweu, commerçant au Gabon, rappelé à Dieu le 12 août 2026 dans sa 93e année. Voici le programme des obsèques, vendredi 18 septembre 2026. 19h, messe veillée en l'église Marie-Reine du Monde de Baie, corps présent, maison à Doglo. Samedi 19 septembre 2026, 9h, cérémonie de libation suivie des grandes funérailles. 9h15, mise en bière. 9h45, levée du corps, 10h, messe d'enterrement en l'église Marie-Reine du Monde de Baie, suivie de l'inhumation au cimetière familial de Baie à Godogan, maison mortuaire, maison Dick Richard Agbessi à Doglo, 61 boulevard F.H. Boigny, Anes Bia, près de Total Marché de Bain. Le chef canton de Bassar, la famille Napokoura au Togo et à l'étranger, la famille Atabaou, la famille Atakbabem, la famille Yawanke, ont la profonde douleur de vous annoncer le rappel à Dieu de leur très cher et regretté Koura Napo Bandi Ludovic, comptable gestionnaire, directeur administratif et financier à la CECA, endormi dans la paix du Seigneur, le jeudi 4 juin 2026, à l'hôpital Dr Lafie, dans sa 60e année. Vous renouvelez le CCR remerciement et vous prie de bien vouloir assister ou de vous unir d'intention aux cérémonies funéraires qui se dérouleront selon le programme ci-après. Vendredi 18 septembre 2026, 18h30, messe veillée à l'église catholique Notre-Dame sous la croix d'Agbalipé Dogon. Samedi 19 septembre 2026, 5h à 6h30, chapelle ardente au domicile du défunt. 7h, levée du corps, 8h, messe d'enterrement à la même église, suivie de l'inhumation au cimetière de Bekota. Les salutations du jas seront reçues au cimetière après l'enterrement. Dimanche 20 septembre 2026, 8h30, messe d'action de grâce pour le repos de l'âme du défunt à la même église, maison mortuaire, maison Kouranapo, Bandi, Ludovic. 6 à Lomé, Sobocito, non loin du bar Akwaba, première rue à gauche, après la station service Total Sobocito du Confir, en venant de l'échangeur d'Agwenive. Nana Orinico Kwam de Sou 15, chef traditionnel de la ville d'Anero. Son éminence, le révérend pasteur Emmanuel Mobina Fraide Oshofa, chef spirituel et administratif de l'église du christianisme céleste dans le monde entier, et l'église du christianisme céleste du Togo. Madame da Silveira Akwelevi, Marie-Clémentine, épouse Amoussou Guénou, chef de la collectivité da Silveira. Les enfants de la défunte, Minasse, Gloria, Tony et Chris. Les familles da Silveira, Abalo, Amakwekrepi, Kwevijan, Minasse, Dalmeda, Kwevi, Foli, Aye, ont la profonde douleur de vous annoncer le rappel à Dieu de la mère céleste da Silveira Toto Ren, ancienne commerçante de Pagne et responsable de la paroisse céleste centurielle de Bekota, décédée le 9 août 2026 dans sa 65e année. Voici le programme des obsèques. Vendredi 18 septembre 2026, 18h à 20h, veille de prière et de chant sous la patame dans la maison mortuaire. 22h à l'aube, veille traditionnelle, corps présent. Samedi 19 septembre 2026, 7h,
levée du corps, 8 heures culte d'enterrement sous la patam, suivi de l'inhumation au cimetière municipal d'Adido à Aniro. Les salutations de compassion seront reçues après l'enterrement sous la patam. Maison mortuaire, maison da Silveira Abbe Kota dans l'Avon de l'école supérieure d'informatique et de gestion ESI Global Sossès, pas loin de l'église catholique Sainte-Maria Goriti. Nos sincères condoléances aux familles endeuillées.

poursuivons avec les avis divers. 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
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La Haute Autorité de la Qualité et de l'Environnement HOC, à travers le Comité Togolais d'Agrément Côtage, met à la disposition des entreprises togolaises des outils pratiques destinés à faciliter la compréhension des exigences de certification, à renforcer leurs capacités puis à mieux valoriser leurs produits, services ainsi que leur système de management. Ces guides pour accompagner les entreprises. Ces guides portent notamment sur les procédures harmonisées de traçabilité, le commerce équitable, le référentiel BACGS, une norme internationale de référence en matière de sécurité, de qualité et de maîtrise des procédés dans la chaîne alimentaire, l'agriculture biologique selon les référentiels UE, NOP et JAS, correspondant respectivement aux exigences des marchés de l'Union européenne, des 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La certification des produits, services et processus. Les systèmes de management selon les normes ISO 9001 et ISO 22000. Conçus comme de véritables outils d'orientation, ces guides permettent aux entreprises, notamment aux TPME, cherchant à exporter leurs produits, de mieux comprendre les démarches à suivre, de se préparer aux exigences de certification, puis d'inscrire la qualité au cœur de leur développement. Des programmes adaptés aux produits et services locaux. Des programmes de certification couvrent également plusieurs secteurs à fort potentiel, notamment l'ananas séché, le jus d'ananas, les boissons alcoolisées locales telles que le sodabi, le tukutu, le vin de palme, le takbalo ou le fiodira, les jus de fruits, les sirops de fruits, les jus de gingembre, bissap et baobab, l'eau en sachet ainsi que les services de restauration et d'hôtellerie. Ces outils constituent de repères concrets pour améliorer les pratiques, renforcer la confiance des consommateurs et mieux positionner les produits et services togolais sur les marchés. Ce message s'inscrit dans le cadre d'une campagne médiatique de la HOC visant à mieux toucher les opérateurs économiques concernés. À cet effet, tous les opérateurs sont invités à suivre le site web www.hoc.tg et s'adapter et s'abonner aux pages Facebook et LinkedIn de la HOC afin de rester informé des outils et facilités disponibles. Cette initiative bénéficie de l'appui du projet Alliance pour la qualité des produits en Afrique, AFPQ, financé par l'Allemagne et mis en œuvre par la GIZ. Pour toute information, contactez le 90 23 08 14 ou le 90 96 67 43 ou écrivez à cottagetogo2020@gmail.com ou hoc.togo.qualité@gmail.com.

L'Institut national de la statistique et des études économiques et démographiques, INSED, à l'instar des instituts nationaux de statistique des autres pays membres de l'Union économique et monétaire ouest-africaine, UEMOA, réalise en collaboration avec la Commission de l'UEMOA et la Banque mondiale la collecte de données de l'enquête principale pour le compte de la deuxième vague de la troisième édition de l'enquête harmonisée sur les conditions de vie des ménages EACVM-3. Cette opération se déroulera du mois de septembre au mois de décembre 2026 sur toute l'étendue du territoire national. Les agents retenus pour cette collecte de données sont identifiables par leur t-shirt et badge à l'effigie de l'enquête EACVM-3 lors de leur passage dans les ménages. Pour la réussite de cette importante opération dont les résultats contribueront au développement du pays, les populations des localités concernées sont priées de bien vouloir réserver un bon accueil aux agents de collecte et de leur fournir les informations de qualité qui seront traitées dans l'anonymat et la confidentialité conformément à la loi statistique en vigueur au Togo. La compagnie énergie électrique du Togo, CET, informe sa clientèle qu'en raison des travaux de maintenance préventive prévus au niveau sous-régional sur les équipements de la West African Gas Pipeline Company WAPCO, l'approvisionnement en gaz naturel destiné aux centrales thermiques sera interrompu du 28 août au 21 septembre 2026. Cette situation sous-régionale affectera à la fois la production des centrales implantées sur le territoire national ainsi que l'importation de l'électricité en provenance des pays voisins. Afin de préserver au mieux la continuité du service, la CET a fait le choix de recourir sur cette période aux combustibles liquides plus onéreux plutôt que de réduire davantage l'offre disponible. L'ensemble des dispositions prises permettront de limiter les perturbations attendues sans toutefois les éliminer totalement. Certains quartiers ou localités pourraient donc connaître des interruptions ponctuelles que la CET s'efforcera de minimiser. À cet effet, la CET recommande à sa clientèle de toujours garder les appareils débranchés pendant les périodes de coupure et de ne les rebrancher qu'au retour de l'électricité. La direction générale présente ses excuses à sa clientèle pour les désagréments occasionnés par cette situation indépendante de sa volonté et la remercie pour sa bonne compréhension. Recrutement à la recherche de personnel pour aider à vendre dans un établissement. Toute personne intéressée, veuillez envoyer votre nom, âge, niveau d'études et quartier au 72 18 72 78. Une institution de la place recherche des secrétaires et caissières de niveau BPC et BAC. Aucune expérience n'est exigée. Les candidats retenus seront formés. Toutefois, une connaissance dans le domaine serait un atout. Contactez le 93 54 87 30 pour toute information supplémentaire. Le restaurant Bear & Baby situé à Nkafo recrute deux serveuses, pièces à fournir, CV, lettres de motivation, une copie de la pièce d'identité de la personne garante. Conditions à remplir, être dévoué, honnête, respectueux et respectable. Être présentable et propre. Être disponible pour un contrat d'un an au moins. Maîtriser l'utilisation d'un smartphone. S'impliquer dans son travail, savoir travailler sous pression, savoir bien parler et écrire le français. Avoir une expérience de serveuse peut être un atout. Dépôt de dossier au secrétariat de la radio Canal FM au plus tard le 16 septembre 2026 à 17h. Chers particuliers, employés, chefs d'entreprise, directeurs de société, responsables de complexes universitaires, hôteliers, religieux et autres institutions. 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
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Quelques tissus kaki ont été retrouvés sur le tronçon de Ezrenawe en allant sur le contournement devant un terrain de football. Prière au propriétaire de passer les retirer à la radio Canal FM. Il est retrouvé un sachet contenant des pagnes de différents motifs dans un taxi sur le tronçon d'Asigam et Adakwami. Prière au propriétaire de passer les retirer à la radio Canal FM. C'est sur cette dernière note que nous mettons fin au Canal Info Service de cet après-midi. Merci de nous avoir suivis. Bonne suite à toutes et à tous.

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0: 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Pour avoir que le gloire à bien, cirrhose du foie, hépatite, et fibrome qui se met au nom, on n'a pas dit que tu as au début, c'est des infections, des inflammations pelviennes, et qui va aboutir à l'irrégularité des règles. Tout ça là. C'est parce qu'au départ, il me trompe, il est affecté, il est infecté. Maintenant, le vie, tu me fous mal, pas dire, ne n'aimer l'habit, ni attaquer une soie, et réduit la tout de spermatozoïdes.
1: Parce que les vieux,
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0: 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Alors, du coup, une fois que la chaleur est augmentée, quoi, ça tue les spermatozoïdes. Parce que, il se baigne, on a la température de Mekin, on a la température va y dire là-haut. D'accord? Mais qui m'a mis à la mer, dans la chaleur, ça donne de la chaleur. Ça augmente la chaleur. À quoi bien? 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C'est elle est intoxiquée, elle est cellule. Alors une fois que cellule est intoxiquée, à mes boutons tu as conduit des cellules, des milliards de cellules. Il vient de mes cellules le cou, voir boutons le cou, voir viticuler les boagbe, les viticuler le régénérer. On l'a vieilli. Abia, ça il met des chaleurs. 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
3: Blade voici Rike.
0: 89.
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0: 16.
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0: 90.
3: Blasi Rike.
0: 69.
3: Blade voici Rike.
0: 89.
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0: 16.
3: Oui, Adé.
0: Mouvani 98.
3: Blasi Rike Voni.
0: 42.
3: Blane Vove.
0: 11.
3: Oui, Rike.
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7: Il est 16h.
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4: 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Maman,
1: oui, vous voulez.
4: Oh, non, seigneur, cabori. Pascal, la gueule, oui. À moi, je vais aller, yon, yon. Et bien, Pascal, go, oh, il y a des gens, moi. Et Pascal, bon, un beau, puis je me voyage. Et y a un voyage. Qu'un bova, y'a moi, je vais aller, yon. Un beau, y'a un courant, y'a un beau, Pascal, comme vous le confirmez, non, papa, non. Papa, non, papa, non. Et y'a un gagné, là, mais gagné aussi, ou pas, quoi. Toi, ou non. Tola qui doke ou d'aria, la tuno. La tuno. Comment on connaît une note? N'a pas pas ta. Tokon est de. Tokon est de. Tokon est de. N'y a de quoi le monsieur qui me donne une assure. Pas avec bébé n'a pas de. School view, bénia, maman. Éducation qui n'y ressent est tout bonifié. Parce que le monde évolue. Et nous, les trois. Livre qu'on mise en famille de vieux par les enfants. Livre électro. Nous, qu'on m'y a mis, maman Dieu est bien état. M'y a mis la balle à fio. Maman Dieu est bien état. Et m'y a mon livre unique de français. Et m'y a mis un livre, non, le livre est tout père, notre livre est tout père, mais il est vieux. Et nous, on crée une tonne de caca de vieux, il est. On le père. Parce que m'y a mis un gamin, mon livre unique de français, c'est un sur deux tolé. C'est un deux tolé. Donc, à ça, et suivre, non, non, quoi. Parce que c'est un autre. Il a bien sûr des vieux volontaires. Ouais, mais si c'est un APC, system ngoring to bini osovano evolen ko wo so sistema pero la no camino que hay tu hacer nko wo so si con la no si su mero kakai terminal yo la que so de do po en fácil 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

0: Pour le broyer, pour me dire le pomo. C'est quoi l'autre éducation? Maman, alors, on y a fou dans le ça.
1: On y a fou dans le chanel. Maman, pas que qui m'y a besoin. M'y a
2: le professionnel.
0: Elle est venue de temps. 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
1: Mais il y avait la vie, les bois, quoi. Et vieux, qui bouait, vieux, qui bouait. L'incolle, quoi, bon, la vie, quoi. Et pour la nature.
0: Et bon, ce que vous devez faire, c'est de la vie.
1: Parce que même, mais ben quand on monte au camion, mais avec le camion, il y a ta folie que d'eau. Au dos, nous, à mon bagage, il y a une émission.
0: Alors, qu'il y a une émission, vas-y, reste. Ami pour nous, on a beaucoup de
1: travail. Ok, il y a
0: une émission, vas-y, reste.
1: On a amené les camions.
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4: Il est 17h.
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3: Il est 18h.

Ravi de vous retrouver sur La Nouvelle Génération. Bonsoir, merci de nous choisir dans cette édition du soir sur la 93.5. Thomas Itek aussi d'ATV assure la mise en onde de cette émission. Voici les titres. La journée internationale de la protection de la couche d'ozone, c'était hier. Le ministère de l'Environnement a commémoré la journée et a mis en avant des actions engagées pour réduire les émissions de gaz à effet de serre et renforcer la protection de l'environnement. Nous en parlerons dans cette édition. La dynamique pour la majorité du peuple d'MP réagit à son tour à la nouvelle tarification. Le parti s'inquiète, ou le regroupement de partis politiques s'inquiète alors de ses conséquences sur les ménages et demande, en cas de maintien des nouveaux prix, une revalorisation des salaires du SMIC. Le point à suivre dans cette édition. Nous parlerons de quelques informations hors de nos frontières et puis nous allons boucler avec les informations sportives. Une présentation bien sûr de Grégory Messon. C'est tout pour les titres. Le développement dans un instant. Bienvenue.

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1: Édition du soir sur votre radio, je vous en parlais en titre. Le ministère de l'Environnement a célébré hier la Journée internationale de la protection de la couche d'ozone. Une occasion pour les acteurs du secteur de faire le point sur les actions engagées au Togo pour préserver l'environnement et limiter les effets liés aux émissions de gaz à effet de serre. Les échanges ont permis de revenir sur les efforts menés par le gouvernement, mais également sur les défis qui restent à relever face aux changements environnementaux. La rencontre a surtout mis en avant la nécessité de renforcer les actions en faveur de la protection de la couche d'ozone et de la réduction des émissions polluantes. Nous écoutons Kofi Dimizou, secrétaire général du ministère en charge de l'environnement.
2: Pour le gouvernement togolais, la protection de l'environnement n'est pas une préoccupation secondaire. Elle constitue une dimension essentielle de notre vision de développement. Sous le leadership éclairé de son Excellence, Monsieur le Président du Conseil, Faure Essoz-Mignan Yassimbé, notre pays a fait du développement durable, de la lutte contre les changements climatiques, de la préservation de la biodiversité et de l'amélioration du cadre de vie des populations, des composantes importantes de l'action publique. D'autres initiatives du gouvernement, telles que le Froid Vert Togo, témoigne de la volonté de notre pays d'accompagner la transformation progressive du secteur du froid vers des solutions plus propres, plus efficaces et plus durables. Je lance aujourd'hui un appel solennel à tous les acteurs, autorités publiques, collectivités territoriales, entreprises, centres de formation, organisations de la société civile et tous les citoyens pour un engagement collectif. Chaque geste compte.
1: Chaque geste compte, ce sont là des propos de Kofi Dimizou, secrétaire général du ministère en charge de l'environnement. Les différents acteurs ont ainsi été appelés à maintenir leurs efforts, chacun à son niveau. Une mobilisation qui passe par des pratiques plus respectueuses de l'environnement et par une implication accrue des pouvoirs publics, des entreprises et des populations. Bidenam Assimit Tchao, coordinatrice du Bureau national Ozone.
3: Comme le dit le thème, une action mondiale pour une planète plus fraîche, c'est pas l'utilisation de beaucoup d'équipements de froid, mais c'est de réduire nos impacts sur le climat. Notre vision, c'est d'aller dans la mise en œuvre effective de l'amendement de Kigali qui impose à tout État de réduire progressivement des HFC qui sont responsables du réchauffement climatique avec des PRG très élevés. Alors nous devons nous mobiliser pour aller vers les bonnes pratiques, mener des bons gestes pour que nous puissions lutter efficacement contre la dégradation de la couche d'ozone et le réchauffement climatique. Nous avons aujourd'hui les deux arrêtés interministériels qui nous permettent de réduire les HCFC et les HFC. Nous avons l'arrêté interministériel de 2013 qui réglemente l'importation, la réexportation des substances appauvrissant la couche d'ozone, notamment des hydrochlorofluorocarbures. L'arrêté de 2021 qui nous permet maintenant, après notre ratification de l'amendement de Kigali, de régler l'importation, la réexportation, le transit des HFC. Le ministère, à travers le Bureau national Ozone, renforce la capacité des acteurs.
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1: Le journal du soir sur votre radio, il est 18h passé de 7 minutes. La journée internationale de la démocratie a été célébrée mardi dernier au Togo. L'Alliance des démocrates pour le développement intégral a profité de cette occasion pour dresser son appréciation de la situation démocratique dans le pays. Pour la formation politique, le Togo dispose bien d'institutions et de mécanismes qui relèvent de la démocratie, mais l'ADI estime que leur existence ne suffit pas à garantir dans les faits un fonctionnement véritable et démocratique. Le parti relève ainsi un décalage entre les principes affichés et leur mise en pratique, une situation qui l'amène à s'interroger plus largement sur le fonctionnement des institutions, la participation des citoyens et les conditions dans lesquelles la démocratie est exercée au Togo. Docteur François Kampatib, conseiller spécial du président national de l'ADI, que nous écoutons.
4: En cette journée mondiale de la démocratie dans le monde, si l'on veut jeter un coup d'œil objectif sur ce qui se passe dans notre pays, le Togo, on devra dire tout simplement que nous vivons dans un système de démocratie en trompe-l'œil. Le Togo se proclame partout dans le monde comme un pays démocratique, parce que il y a des institutions dites démocratiques, mais dans la réalité, nous qui vivons au Togo, nous qui sommes là depuis plus de 30 ans où nous essayons d'instaurer un pays réellement démocratique, nous avons d'abord l'impression que nous avons échoué. Parce que ce qu'on appelle réellement démocratie dans un pays, ce n'est pas ce que nous vivons au Togo. Alors, les institutions qui sont dites démocratiques, par exemple l'Assemblée nationale ou le Sénat, sont des institutions en trompe-l'œil qui sont toutes complètement sous la coupe d'une seule personne. Qui n'agissent que sous les ordres d'une seule personne. On ne peut pas parler, dans ce cas-là, de démocratie. La démocratie suppose que le peuple choisit librement ses dirigeants, que le peuple a le contrôle sur le Parlement, que le Parlement rend compte, que le gouvernement rend compte et que chaque citoyen se sente vraiment partie prenante de la vie du pays.
1: Vous venez là-dessus, les précisions de Dr. François Kampatib, conseiller spécial du président national de l'ADI. Le parti estime que le renforcement de la démocratie passe par un véritable état de droit dans lequel les institutions fonctionnent conformément aux règles établies et où les citoyens peuvent davantage faire entendre leurs préoccupations. François Kampatib, que nous retrouvons.
4: Quand nous disons dans une dictature, nous répondons, il y a des élections, il y a ceci, il y a cela. Mais en réalité, dans la vie courante de tous les jours, chacun de nous sait qu'on n'est pas dans une démocratie. En plus, nous avons des prisonniers d'opinion. Dans un pays où il y a des prisonniers d'opinion, où l'on ne peut pas dire librement ce qu'on pense, parce qu'on risque de se retrouver le lendemain dans une prison, et on ne peut pas parler de démocratie. Donc, en matière de démocratie, il y a encore et encore du chemin à faire dans notre pays, le Togo. Nous le souhaitons vivement. Nous sommes dans cette ambiance-là où la constitution de la Ve République a été retoquée par la Cour de justice de notre instance communautaire. C'est un fait extrêmement sérieux. Mais voilà que le gouvernement en place prend ça à la légère, comme si rien ne se passait. C'est comme si les chiens aboient et la caravane passe. Non, soyons objectifs. Nous ne pouvons pas, dans ces conditions-là, parler de démocratie au Togo. Alors, ces temps-ci, l'ensemble de l'opposition réclame qu'il y ait des assises, qu'on reprenne les choses, qu'on s'asseye et qu'on fasse une transition vers un système réellement pour plus démocratique, où le citoyen aura son mot à dire. Voilà le pays que nous voulons.
1: Autre sujet dans cette édition, la hausse des prix des produits pétroliers continue de provoquer des réactions au sein de la classe politique et des organisations de la consommation. Bien sûr, la dynamique pour la majorité du peuple, DMP, s'est à son tour intéressée à cette nouvelle grille tarifaire pour la formation politique. Et cette décision intervient dans un contexte où les ménages disposent de marges financières limitées. La DMP met en avant le faible niveau, j'allais dire, des revenus et les difficultés déjà rencontrées par les populations pour faire face aux dépenses courantes. Dans ces conditions, l'augmentation du coût des produits pétroliers pourrait se répercuter sur plusieurs charges du quotidien, en particulier les déplacements et le coût des biens et services. La DMP s'interroge par ailleurs sur le lien établi entre l'évolution des prix et les tensions au Moyen-Orient. Elle estime que les conséquences de la conjoncture internationale ne devraient pas peser uniquement sur les ménages. Nous écoutons Gérard Adja, secrétaire général de la DMP.
5: J'ai l'impression que le pouvoir provoque le peuple togolais. Et donc, c'est de la méchanceté, c'est du mépris. Pour expliquer quelque chose à quelqu'un, il faut des arguments. Le gouvernement n'a pas d'argument et n'aura aucun argument pour expliquer cette augmentation du prix. Les gens évoquent la situation au Moyen-Orient, notamment au détroit d'Hormuz. C'est faux, parce que quand vous voyez un peu les fluctuations du prix du pétrole sur le marché international, bon, il arrive des moments où le prix baisse, mais le gouvernement n'a jamais baissé le prix à la pompe. Donc, ce n'est pas cette situation Moyen-Orient qui peut expliquer ce qui se passe. On peut tout simplement imaginer que le gouvernement a des problèmes, a des difficultés financières et ils sont acculés jusqu'au cou et ne savent plus où trouver de l'argent. Et le FMI leur a dit dans son rapport, il faut augmenter les prix. Le gouvernement a choisi le mauvais moment et ils savent que les populations ne peuvent pas se lever en ce moment-là. Ils ont tapé dans le dos de la population. On ne peut pas comprendre comment un gouvernement sérieux peut communiquer comme ça pour un événement événement aussi capital. Aucune explication, aucune discussion. Ce n'est pas normal que les choses se passent comme ça, mais c'est pas la première fois.
1: Gérard Dja, secrétaire général alors de la DMP que vous venez d'écouter. Face à cette situation, la formation politique met en avant une autre possibilité. Si les nouveaux tarifs doivent être maintenus, elle demande au gouvernement d'agir également sur les revenus à travers une revalorisation des salaires et du SMIG. Gérard Dja que nous retrouvons.
5: Ce qu'ils ont fait, ils l'ont fait. Pas parce que ils doivent le faire. Ils l'ont fait parce que ils ne veulent pas toucher à certains intérêts privés. Le carburant, c'est un produit transversal. Quand vous augmentez le prix, c'est tout qui augmente. Donc, c'est cynique. Vous savez, le gouvernement ne va pas accompagner les populations. Il ne le fera pas pour la simple raison qu'ils n'en ont pas les moyens. S'ils avaient les moyens, ils n'allaient pas augmenter. Ils sont obligés d'aller sur le marché boursier pour chercher de l'argent. Maintenant, je serai à la place du gouvernement. Je ne ferai pas cette augmentation. Si on doit véritablement accompagner les citoyens dans ce, il faut augmenter le SMIC, il faut augmenter les salaires. Parce que les salaires ne peuvent pas stagner au moment où on est en train d'augmenter les prix sur tous les produits. Donc, on est en train de réduire le pouvoir d'achat des populations. Ce n'est pas normal. Soit revenir sur le prix et puis ensuite augmenter les salaires. Là où nous sommes, il faut nécessairement que le pouvoir d'achat des Togolais soit augmenté.
1: L'organisation Maïma Gbodédié, en collaboration avec l'association Autop, propose une nouvelle formule pour la carte d'identité scolaire. Les deux organisations souhaitent que ce document intègre davantage d'informations utiles à la sécurité et à la prise en charge des élèves en cas d'urgence. Dans une correspondance adressée au ministre de l'Éducation nationale, elle suggère notamment d'y inscrire le groupe sanguin de l'élève sur présentation d'un bulletin d'analyse. Elle propose également d'ajouter le nom, le lien de parenté et le numéro de téléphone d'un parent ou d'un tuteur. Pour les initiateurs, ces informations pourraient permettre au secours d'agir plus rapidement en cas d'accident ou de malaise, mais également de contacter sans difficulté la famille de l'élève. À travers cette proposition, les deux organisations souhaitent donc renforcer le rôle de la carte d'identité scolaire dans la protection des apprenants, aussi bien dans les établissements que sur leur trajet. Le gouvernement a introduit cette année les classes métiers dans les établissements scolaires, une approche qui ambitionne de rapprocher davantage les apprenants du monde professionnel et des réalités liées aux différents métiers. À travers ce dispositif, les élèves sont amenés à découvrir différents secteurs d'activité, une manière de leur permettre de mieux connaître les possibilités qui s'offrent à eux et de réfléchir plutôt à leur orientation. L'initiative qui est saluée par certains qui y voient une occasion de donner aux apprenants une meilleure connaissance du monde du travail et de diversifier leur parcours. D'autres restent toutefois plus réservés, estimant que la mise en œuvre de cette nouvelle approche pourrait poser des difficultés. Pour comprendre son fonctionnement, écoutons Don Denou Akpaou, secrétaire général du ministère de l'Éducation.
6: Les autorités sont soucieuses du plein emploi pour la jeunesse. C'est pourquoi on veut aller vers une jeunesse productive. Cela suppose qu'on ne doit pas former les élèves, les apprenants, les étudiants à la fin qu'ils soient chômés ou sous-employés. Avant tout, on veut développer les sciences. Et dans les lycées, collèges scientifiques, de fait, commencent dès cette rentrée. Déjà la semaine prochaine, on va voir comment ça fonctionne, puisqu'on a déjà le programme avec les professionnels. C'est de lier ce qu'ils apprennent au métier et de leur montrer que l'orientation, c'est dès maintenant. Et nous avons choisi également le CM pour que ça soit précoce. Parce que c'est après le CM qu'on va dans un collège. Donc ça va lui permettre vraiment d'opter pour un collège scientifique et naturellement vers un lycée scientifique. Individuellement ou en groupe, les élèves vont concevoir un projet lors de ces classes métiers. Et ces projets qui seront aboutis vont faire l'objet d'exposition lors des semaines que nous n'appelons plus semaines culturelles, mais semaines scientifiques, technologiques et culturelles. Et ce sera des moments d'échange entre eux et ces projets seront dotés de prix.
1: Thank you. Le journal sur votre radio, c'est aussi quelques informations hors de nos frontières. Nous prenons la direction de la Guinée. En Guinée, la haute autorité de la communication a adressé mercredi un avertissement officiel à la chaîne française France 24. Le régulateur reproche à la chaîne d'avoir utilisé un thème jugé inapproprié pour désigner le président Mamadi Doumbouya. Cette réaction fait suite à une émission diffusée le 14 septembre au cours de laquelle un présentateur a qualifié le dirigeant guinéen de président Poutis. Mamadou Doumbouya est arrivé au pouvoir à la suite d'un coup d'état en 2021 avant d'être élu président en décembre 2025. La HAC estime que cette appellation ne tient pas compte de sa légitimité issue des urnes. Elle demande ainsi à France 24 d'apporter les corrections rédactionnelles nécessaires sur l'ensemble de ses plateformes numériques. Le régulateur guinéen prévient enfin qu'en cas de récidive, des sanctions pourraient être prises contre la chaîne. En RDC, les manifestations de l'opposition organisées mardi à Kinshasa ont tourné au drame. Manassé Bomangala, membre de la coalition C64, a perdu la vie après avoir été évacué vers un hôpital pour des blessures reçues lors des manifestations. Selon l'opposition, il aurait été agressé à l'arme blanche par des hommes armés. Une cinquantaine de personnes auraient également été blessées. Un bilan qui reste toutefois à confirmer. Blessé lui aussi lors du rassemblement, l'opposant Martin Fayoulou a accusé le président Félix Tshisekedi d'avoir tendu un guet-apens aux manifestants. Il rappelle que la manifestation avait été préalablement autorisée par le gouvernorat de Kinshasa. Les participants dénoncent enfin des violences qu'ils attribuent à des militants proches du pouvoir.

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1: Les sports. L'information sur votre radio, c'est aussi les sports. La présentation est signée Grégory Messin.
2: L'actualité sportive, nous entamons avec les éperviers du Togo. Patrice Neveu a dévoilé ce mercredi sa liste pour les deux premières journées des éliminatoires de la CAN 2027. Le sélectionneur français a retenu 25 joueurs pour affronter le Burundi le 25 septembre à Lomé, puis la Zambie le 29 septembre prochain. Parmi les nouveautés, Henry Kudosu, défenseur de la Arminia Bielefeld en Allemagne, est convoqué pour la première fois avec l'équipe nationale A. Augustin Drakpé fait également son retour dans le groupe. Le défenseur de Slovan Liberec en République tchèque n'avait plus été appelé depuis septembre 2025. En revanche, Kennedy Boateng est absent. Le défenseur est forfait en raison d'une blessure. Dans le groupe, on retrouve notamment les cadres comme Dene Dakolan, Karim Derman, Kodjo Aziangbe, Kevin Denke et Kodjo Fodolaba. Le regroupement des éperviers débutera le 21 septembre à Lomé. Le Togo recevra d'abord le Burundi au stade de Kégé avant de se déplacer en Zambie 4 jours plus tard. Direction la Côte d'Ivoire, Hervé Renard a dévoilé ce mercredi ses premiers choix à la tête de la sélection ivoirienne. Pour ce premier rassemblement avec les éléphants, le technicien français a retenu plusieurs nouveaux visages. Christ Tapé, Kassoum Ouattara, Yann Boho, Amadou Kone, Eddy Doué, Malik Yalkouye, Patrick Zabi et Ryan Fofana font partie des nouveaux appelés. Hervé Renard conserve également plusieurs cadres. Dans les buts, Yahia Fofana, Mohamed Kone et Alba Lafont sont également convoqués. En défense, Emmanuel Agbanou, Evan Dika, Gela Doué et Ousmane Diomandé figurent notamment dans le groupe. Au milieu, Franck Kessié et Ibrahim Sangaré sont toujours présents. En attaque, Yann Diomandé, Bazoumana Touré, Ange Johan Boni, Eli Wahi et Nicolas Pepe sont également retenus. Une première liste marquée donc par des changements, mais aussi par la présence de plusieurs habitués. Hervé Renard va maintenant préparer ses premiers rendez-vous avec les éléphants.
1: Merci à vous, Grégory Messin, pour ces informations sportives. Et c'est sur ces informations que nous mettons un point final à cette édition. Merci à vous tous qui nous avez suivis. Merci à Thomas Etek aussi d'ATV qui a assuré la mise en onde. Alors, on se retrouve la prochaine fois. D'ici là, portez-vous bien. Et surtout, prenez soin de vous. Gardez-moi ceci. La seule chose que la vie ne pardonne pas, c'est de l'avoir raté. Au revoir.

0: C'était le journal présenté par
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À toutes et à tous, bonsoir et bienvenue dans cette émission Boomstar, meilleur de la musique afro-caribéenne sur Canal FM. Le rendez-vous, c'est tous les mardis et jeudis à 18h30 GMT. On s'installe.

La chanson est intitulée Réanimée, chantée par Taïk et Anime. Bonsoir à vous, si vous venez de nous rejoindre sur Canal FM, c'est l'heure de Boomstar, meilleur de la musique afro-caribéenne. Voici Singila, bébé s'en va.

0: Le jour où j'ai voulu sortir le disque à blanc, l'histoire.
1: Il y a beaucoup de choses, quoi.
2: C'était en quelle année?
1: C'était en 78, 19, je crois. Parce que j'ai fait Tiri-Tiri en 77. C'est après Tiri-Tiri que j'ai enregistré ça.
2: J'ai cherché à comprendre. Tu as travaillé. Il a parlé de toi, mais oui, Amène Viana. C'était juste pour le plaisir ou il y avait déjà une vision?
3: Non, c'était d'abord pour le plaisir.
2: Pour le plaisir.
3: Pour s'amuser, pour se divertir.
2: Sans savoir que tu seras ce que tu es aujourd'hui, hein.
3: Ouais, exactement.
4: Pirater les chansons ou les copier juste comme ça n'avantage pas l'artiste. Et quand on dit qu'on aime, il faut soutenir.
5: Accordez-moi le point là.
2: Non, je te l'accorde pas. Tu as juste un point.
4: Tu as vu les artistes sur les écrans. Tu as vu les artistes qui chantent. Il y en a tellement que j'ai produit. Et quand je parle de la production, c'est au niveau du studio.
6: C'est de la créativité. Pas parce que moi, je chante gospel, lui ne chante pas gospel. Donc non, j'apprécie le boulot qui est fait.
2: On parle ce soir dans cette émission de la légende congolaise Awilo Longomba, de son vrai nom Louis Albert William Longomba. Awilo Longomba, il est né à Kinshasa en RDC en 1962, fils du chanteur Vicky Longomba, l'un des membres fondateurs de TP OK Jazz. Chanteur, musicien, auteur, compositeur, danseur et producteur congolais, Awilo Longomba est d'abord batteur au sein de plusieurs groupes de musique congolais. Il a acquis une renommée international avec les albums Motopamba et Coupé Bibamba. Sa musique associe le soukous, Ndombolo et ses sonorités électronica. Awilo Longomba commence sa carrière comme batteur entre le début des années 1980 et le milieu des années 1990. Il joue au sein de Viva la Musica, de Nouvelle Génération et le groupe Loketo de Orlus Mabele. Il a accompagné également plusieurs artistes africains lors des enregistrements et de tournées internationales. Au cours de cette période, il travaille avec le bassiste camerounais Ntumba Minka. Au milieu des années 1990, Awilo Longomba abandonne progressivement la batterie pour se consacrer au chant. Il publie son premier album solo, Motopamba, 1995. Plusieurs musiciens ont participé à son enregistrement, parmi lesquels Chimita, Dendo Yongo, Balukanta, Dali Kimoko, Sam Mwangwana. Il reçoit le prix du meilleur artiste d'Afrique centrale au Kora Awards en 1996 et en 1997. Son deuxième album, Coupé Bibamba, paraît en 1998. Le titre phare, interprété avec Jocelyne Béroid de Kassav, contribue à faire connaître le chanteur en Afrique, en Europe et dans les communautés africaines d'Amérique. L'album accueille aussi l'animateur Tuchou Kaloudi et le chanteur Alain Mpela, membre de Wenge BCBG.

est l'un des rares artistes africains à s'être produit en Libye en 2001 lors de la création officielle de l'Union africaine aux côtés de Myriam Makeba. Après Motopamba et Coupé Bibamba, Awilo a sorti en 2000 l'album Kafou Kafou. Cet album lui vaut le prix spécial du jury des Kora Awards en 2001. Mondongo, paru en 2003, comprend les titres Caroline Champion et Mondongo. Awilo Longomba était le premier chanteur congolais qui a rempli des stades au Nigeria pendant 3 jours devant 45 000 personnes d'affilée entre 2000 et 2003. Établissant des records de fréquentation illégale inégalée à l'époque. Son tube Coupé Bibaba a été même adapté en langue locale et joué jusqu'à dans les églises. En 2008, il sort l'album Superman. Le 27 décembre 2009, il se produit au Zénith de Paris lors d'un concert consacré à cet album. Il reçoit la même année le prix du meilleur artiste de soukous aux International Reggae and World Music Awards. Hey, Dieu père.

0: Mesdames, messieurs, à partir des années 2010, Awilo Longoba collabore avec plusieurs artistes de la scène musicale nigérienne. Il enregistre Enemy Solo avec le duo P-Square, Rihanna avec Yemi Alade et Esso Pio avec Tiwa Savage. En 2019, Awilo Longoba reçoit avec le chanteur nigérien Toubaba un prix honorifique récompensant l'ensemble de sa carrière lors des All Music Africa Awards. Il poursuit ensuite la publication des chansons Don Cano, Bisous, Love, Africa et Mawa. En 2024, Awilo Longoba collabore avec Inosbi sur la chanson Mbongo Nangai Moko.
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En 2025, précisément en novembre, il participe au CAF Awards à Rabat, au Maroc, où il se produit aux côtés d'autres artistes africains. Awilo Longomba rejoint le chanteur nigérien Rema sur la scène du festival Yarland à Paris en juillet 2026. Les deux artistes ont interprété ensemble son tube coupé Bibamba. Aujourd'hui, âgé de 64 ans, Awilo Longomba, c'est une carrière légendaire qui mérite respect. Il a à son actif 5 albums, Motopamba sorti en 1995, Coupé Bibamba en 1998, Kafou Kafou en 2000, Modongo sorti en 2003, Superman en 2008 et plusieurs singles.

C'est la fin de cette émission, mesdames, messieurs. Boomstar, meilleur de la musique afro caribéenne sur Canal FM. Le rendez-vous, c'est tous les mardis et jeudis à 18h30 GMT. Merci à toutes et à tous de nous avoir suivis. Prenez bien soin de vous. À très, à bientôt.

0: Monsieur, bonsoir et bienvenue sur la West Africa Démocratie Radio. Info chez vous, voici les grandes lignes. À la une de l'actualité ce soir en Guinée, la Haute Autorité de la Communication prend de nouvelles mesures contre deux médias internationaux. France 24 est interdite de diffusion dans le pays, tandis que l'accréditation du correspondant de Jeune Afrique a été retirée. On vous dira pourquoi dans un instant. Dans ce journal, il sera aussi question de la grève des enseignants du supérieur en Sierra Leone. Ils réclament une revalorisation salariale et de meilleures conditions de vie. Le Burkina Faso, le Mali et le Niger veulent renforcer leur coordination aux frontières. Réunis à Ouagadougou, les trois pays du Sahel central ont adopté une feuille de route axée sur la sécurité, l'action humanitaire et le développement.
1: À nos gouverneurs ici présents, vous êtes désormais les artisans de cette nouvelle dynamique pour coordonner la lutte contre l'insécurité, pour faciliter la libre circulation et pour gérer ensemble l'eau, les pâturages et d'autres richesses que nous partageons.
0: Le ministre malien de l'aménagement du territoire que vous écouterez plus en détail dans ce journal. La Côte d'Ivoire veut franchir une nouvelle étape dans la valorisation de son or. Le gouvernement prévoit la mise en service l'année prochaine d'une première unité nationale d'affinage. À suivre dans la seconde partie de ce rendez-vous d'information, dans un peu plus d'un quart d'heure, le dossier de la rédaction, l'invité et l'actualité des sports. Bienvenue à toutes et à tous.
2: Demba Amar-An.
0: En Guinée, la Haute Autorité de la Communication durcit ses mesures contre des médias internationaux après avoir retiré l'accréditation du correspondant du Jeune Afrique. La HAC a annoncé ce jeudi l'interdiction de diffusion de France 24 et le blocage de ses canaux numériques dans le pays. Le régulateur guinéen reproche notamment à la chaîne de la diffusion d'une qualification visant le président Mamadi Doumbouya. Alpha Aboubakar pour plus de détails.
3: Selon la HAC, cette décision intervient après le refus présumé de la chaîne France 24 de se conformer à une mise en demeure. La veille, un présentateur avait qualifié à l'antenne le chef de l'État Mamadi Doumbouya de président poutiste. Fin de citation. La HAC considère cette formulation comme une offense et évoque également une violation de la souveraineté juridique de la Guinée. De son côté, France 24 dit regretter la décision. La chaîne affirme avoir présenté ses excuses et corrigé l'erreur à l'antenne ainsi que sur ses plateformes numériques. Elle dit poursuivre le dialogue avec les autorités guinéennes en vue d'un rétablissement de sa diffusion. Autre mesure annoncée par le régulateur des médias guinéens, le retrait de l'accréditation du correspondant du média Jeune Afrique en Guinée, Diao Barry. La HAC évoque plusieurs manquements professionnels et estime que certains traitements de l'actualité guinéenne ne respectaient pas les exigences d'objectivité, de neutralité et d'équilibre. La direction de Jeune Afrique qualifie cette décision d'arbitraire. Ces décisions interviennent dans un contexte de tension persistante entre les autorités guinéennes et certains médias sur le traitement de l'actualité nationale. Plusieurs médias sont suspendus depuis 2023.
0: Et puis en Sierra Leone, les enseignants des universités publiques ont entamé ce jeudi une grève nationale pour réclamer de meilleures conditions de travail, une revalorisation salariale. Le mouvement d'humeur intervient après trois semaines de préavis et l'échec des discussions avec les autorités. Détail avec Maïmouna Fofana.
4: Le mouvement d'humeur est lancé par l'Union des AC, par l'Association du personnel académique, après l'expiration d'un préavis de 21 jours adressé au gouvernement. Au cœur des revendications, la mise en œuvre immédiate des nouvelles conditions d'emploi du personnel enseignant et l'ouverture de discussions sur une augmentation des salaires. Selon le syndicat, plusieurs rencontres ont eu lieu avec le ministère de l'Enseignement technique et supérieur, la conférence des vice-chanceliers ainsi que la commission des salaires et des compensations. Mais ces négociations n'ont pas permis de parvenir à un accord sur les principales revendications. L'Union a donc appelé l'ensemble du personnel académique des établissements publics à suspendre ses activités jusqu'à nouvel ordre. Le syndicat justifie cette action par les préoccupations liées à la rémunération, au bien-être et aux conditions de travail des enseignants. Il affirme toutefois rester disponible pour reprendre les négociations avec le gouvernement.
0: Et je vous l'annonçais dans le sommaire, le Burkina Faso, le Mali et le Niger veulent désormais mieux gérer ensemble leurs frontières communes. Réunis à Ouagadougou, les trois pays du Sahel central ont adopté une feuille de route pour renforcer leur coopération. dans les domaines de la sécurité, de l'action humanitaire et du développement. Explications et détails, Sylvie Ouedraogo.
5: La nouvelle feuille de route prévoit un cadre de concertation entre les autorités administratives des régions frontalières, avec notamment des échanges réguliers entre les gouverneurs. Émile Zerbo, ministre burkinabé de l'administration du territoire.
6: La validation du protocole additionnel relatif à la coopération transfrontalière marque une étape décisive. Elle engagera juridiquement nos trois États à une gestion concertée de nos zones frontalières. La validation de la décision instituant un cadre entre nos autorités administratives régionales donne, elle, corps à cette coopération sur le terrain en permettant à nos gouverneurs de dialoguer régulièrement.
5: Au-delà de la sécurité, les autorités des trois pays souhaitent faire des frontières des espaces de coopération et de développement. L'objectif est notamment de mieux coordonner l'action des administrations, des forces de sécurité et des collectivités locales. Issa Ousmane Koulibaly, ministre malien de l'administration du territoire et de la décentralisation.
1: À nos gouverneurs ici présents, vous êtes désormais les artisans de cette nouvelle dynamique. Ce cadre de concertation permanent que nous d'instituer vous donne la parole et les outils pour agir, pour coordonner la lutte contre l'insécurité, pour faciliter la libre circulation et pour gérer ensemble l'eau, les pâturages et d'autres richesses que nous partageons.
5: La feuille de route est accompagnée d'un plan d'action qui doit permettre de traduire ses engagements en mesures concrètes sur le terrain.
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0: En Côte d'Ivoire, la justice apporte des précisions sur plusieurs affaires qui suscitent débat dans le pays. Le procureur de la République, près le tribunal de première instance d'Abidjan, a tenu hier une conférence de presse consacrée notamment aux démolitions à Kumasi Campement et à deux procédures impliquant des figures proches des figures du PPACI. De Laurent Gbagbo, compte rendu de Marcel Ariston-Blay.
8: L'un des dossiers les plus attendus, celui concernant la démolition d'habitations à Kumasi Campement. Le parquet affirme que 17 personnes ont été déjà entendues dans le cadre de l'enquête. Parmi elles, plusieurs personnalités dont le ministre et le gouverneur du district autonome d'Abidjan, le député de Goumeré Tabagne. Selon le procureur de la République, ces auditions doivent contribuer à établir les responsabilités et à faire toute la lumière sur les faits. Kone Brahma.
9: Les destructions ont été opérées selon le plan hors sec si on se base sur les déclarations du ministre-gouverneur. Maintenant, les différentes contradictions ou incohérences sont en train d'être résolues par les différentes autres auditions. C'est pour cela qu'il est nécessaire que ce député puisse l'avoir pour engager des poursuites au besoin l'inculper.
8: S'agissant de l'affaire Justin Kone-Katinan, ce cadre du PPACI, placé sous mandat dépôt pour, je cite, des actes des terroristes en lien avec la présidentielle ivoirienne de 2025, alors que sa défense dénonce une séquestration, le procureur rejette cette accusation et donne sa version des faits.
9: Il n'a jamais été question d'une séquestration. Je suis désolé de le dire ainsi. Monsieur Justin Katinan Kone a été régulièrement convoqué. Des faits graves ont été commis pendant 2025, alors que nous avions les éléments qui montrent son implication dans ces faits.
8: Kone Brahma a également annoncé un mandat d'arrêt contre la porte-parole de Laurent Gbagbo dans le cadre des enquêtes liées aux événements de la période électorale de 2025.
9: Pour son implication dans les faits qui ont eu lieu pendant la période électorale également. Vous croyez qu'elle va arriver ici? Je vais la laisser. Elle n'a pas venu.
8: Des annonces qui maintiennent sous tension le front judiciaire alors que l'opposition cherche parallèlement à faire entendre sa voix sur la récomposition de l'organe chargé de l'organisation des élections en Côte d'Ivoire. Marcel Ariston-Blé, Abidjan pour la West Africa Democracy Radio.
0: Et nous restons en Côte d'Ivoire où le gouvernement veut désormais mieux maîtriser la chaîne de valeur de l'or. Une première unité nationale d'affinage du métal précieux devrait entrer en exploitation d'ici à l'année prochaine. Le projet vise notamment à renforcer la traçabilité de l'or, j'y arrive, issu des petites exploitations et à accroître la part de valeurs conservées dans le pays. Explication de Sani Moumouni Seibou.
10: Les autorités ivoiriennes veulent désormais structurer davantage la filière de l'or, particulièrement celle issue de l'exploitation minière artisanale et à petite échelle. La pièce maîtresse de cette stratégie est la CIMEP, la Société ivoirienne des métaux précieux. Elle doit notamment organiser la collecte, certifier l'origine du métal et assurer son acheminement vers la future unité d'affinage. L'enjeu est aussi financier en transformant l'or sur place avant son exportation. Abidjan souhaite conserver une part plus importante de la valeur générée par cette ressource. La CIMEP prévoit par ailleurs d'accompagner les petits producteurs avec un meilleur accès au financement et aux technologies. Pour développer cette chaîne, la Côte d'Ivoire s'est entourée de plusieurs partenaires internationaux. La société américaine Stone Inc. doit notamment intervenir dans la commercialisation.

0: De l'année 2026, en début de semaine, la structure a fait savoir que la saison sera tardive avec encore des pluies à venir. Mais pour les agriculteurs, le mal est déjà passé. Les cultures seront fortement impactées. Le point avec Yacouba Abiboulaye à Niamey.
1: Il reste encore des précipitations au Niger. C'est ce qu'a fait savoir la directrice nationale de la météorologie, Ademoiselle Toussita, qui indique tout de même qu'elles seront de faible intensité.
2: La faible pluviométrie va toujours continuer avec quelques poches de sécheresse, surtout sur la bande sahélienne, mais quand même sur la bande sud, on s'attend à une pluviométrie supérieure à 25 mm autour du 25 septembre. Cela reste conforme vraiment aux prévisions saisonnières qu'on a eu à faire en avril, où on a prévu vraiment une fin de saison tardive avec des pauses pluviométriques par endroit.
1: Cette annonce de la direction de la météorologie du Niger ne rassure pas les agriculteurs. C'est le cas de Zakou Mahamoudou qui voit à l'horizon une mauvaise récolte 2000.
3: Le mal est déjà parti, qu'il reste des précipitations ou pas. Par exemple, le mil cultivé est dans une situation désastreuse. Avec l'irrégularité des pluies, même s'il y a des précipitations à venir, ça ne marchera pas puisque la tige est déjà molle. Nous fondons notre espoir sur l'haricot qui peut prospérer en période de fraîcheur.
1: L'évolution de la situation météorologique actuelle sera donc bénéfique par contre pour les champs de haricots. Mais pour les agriculteurs nigériens vivant dans les zones à faible précipitation, l'espoir de récolte abondante semble ne plus être à l'ordre du jour. De Niamey, Yacouba Abiboulaye pour la West Africa Democracy Radio.
0: Fin de la première partie de ce rendez-vous d'information. La seconde partie avec le dossier, l'invité et la page des sports. Mais avant, le rappel des principaux titres. C'était à la une ce soir la Guinée où la haute autorité de la communication a pris de nouvelles mesures contre deux médias internationaux. La France 24 est interdite de diffusion dans le pays tandis que l'accréditation du correspondant de Jeune Afrique a été retirée. Vous avez suivi les détails dans ce journal. Dans ce journal aussi, nous avons parlé de la grève des enseignants du supérieur en Sierra Leone. Il réclame une revalorisation salariale et de meilleures conditions de travail. Le Burkina Faso, le Mali et le Niger veulent renforcer leur coordination à leurs frontières communes. Réunis à Ouagadougou, les trois pays du Sahel central ont adopté une feuille de route axée sur la sécurité, l'action humanitaire et le développement. La seconde partie du journal, c'est tout de suite.
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0: Place au dossier de la rédaction ce soir qui nous mène à Koudougou, dans le centre-ouest du Burkina Faso. Même pendant les vacances, les cités universitaires continuent de vivre au rythme des étudiants. Certaines filières de l'université Norbert Zongo poursuivent leurs activités, obligeant plusieurs étudiants à conserver leurs chambres. Trois des quatre cités universitaires de la ville ont ainsi été retenues pour cette période. Mais derrière ces bâtiments et ces chambres, à quoi ressemble réellement la vie en cité universitaire à Koudougou? Pour le savoir, notre correspondant Martin Kaba nous amène à la découverte de la cité Fasotex, la plus importante de la ville en termes d'effectifs.
5: Pardon, Coco, désolé.
6: D'un geste, l'étudiant Serge Tiendrebego tourne le poignet de la porte d'accès à sa chambre de cité.
5: Combien de lits est-ce que vous pouvez nous décrire?
7: On a au total 6 lits qui sont là superposés, 2-2. Donc, les lits qu'il y a, les matelas, tout est occupé.
5: Est-ce que vous dites que vous êtes coincé ici ou bien ça va, l'espace, vous dites que ça va, il n'y a pas de souci?
7: Bon, en termes d'espace, je peux dire que, en tout cas, ça va. Voilà, voilà, vous-même, vous le constatez, là, c'est superposé, chacun avec son lit.
6: Une chambre plafonnée avec un brasseur, une table d'études et une chaise. Description identique pour les autres pièces de ce bâtiment de la cité universitaire Fasotex de Koudougou. À l'entrée principale, un écriteau sur le mur, placardé de façon bien lisible en lettres d'or, les pétroliers. C'est ainsi que l'étudiant en lettres modernes Wenkuni Savadogo et les autres occupants de cette villa se font appeler.
8: Pétroliers, ça veut dire ceux qui sont aisés, voilà, qui ont de l'argent. Ça nous reflète quoi. Voilà, parce que ceux qui étaient ici, ils ont eu l'idée de prendre les pétroliers parce qu'ils voient que, bon, peut-être dans l'avenir, bon, ça va les suivre quoi.
6: Et vous espérez que ça vous suit?
8: Oui, oui, ça nous suit. Hein.
6: Est-ce qu'aujourd'hui, ouais, ça vous suit quand même? On sent qu'il y en a un peu.
8: Oui, il y en a un peu. Il y en a un peu.
6: La cité est face au texte du nom de l'ancienne usine de textile créée en 2005 sur les centres de Fassofani. Ces villas servaient d'habitation.

0: ont pour les travailleurs de cette usine. 14 bâtiments aménagés dans une vaste cour et répartis en parts égales entre les filles et les garçons. Chaque habitation avec ses 6 ou 7 chambres a son petit nom, histoire d'identifier les pensionnaires, explique le concierge Gérard Kabouré.
1: Le village des VIP, il y a les reines des Élysées, les Camazons.
2: Mais c'est non, là, c'est eux-mêmes qui décident.
1: Oui, oui, bon, c'est les anciennes. Comme ils ont écrit sur le mur, voilà, quand ils viennent seulement, eux aussi, ils adoptent la culture et puis voilà, ça continue avec eux. Par exemple, les Tamazos que j'aime prendre comme exemple, des aînés, leurs aînés de 5 ans même continuent de revenir parce qu'en fin d'année, on prend les villages pour des jumelages.
0: Cet après-midi de mercredi, les étudiants forment de petits groupes de conversation ou d'études devant leurs villas respectives. Nous sommes en août, mois de vacances universitaires, mais les chambres restent occupées. Les cours se poursuivent à l'université pour tenter de rattraper le retard.
3: Je suis fière d'être une duchesse.
0: Étudiante en faculté de lettres modernes, Juscelaine Kiema revient d'ailleurs des amphithéâtres.
3: Actuellement, nous faisons des cours et des devoirs. Là, on a eu cours de 7h à 15h. Au-delà des cours, bon, puis il y a d'autres qui ont fini. Donc, actuellement, c'est Gwere. Si toi aussi, tu n'as pas...
4: Des lourds, Gwere.
3: Si toi aussi, tu n'as pas de voix, bon, c'est intéressant. On se regroupe, on parle de tout et de rien.
0: Mais la cité universitaire, ce n'est pas que les bosses, les groupes de causerie ou autres. Il y a aussi de petites frustrations, de petits manquements en termes d'espace, de commodité qui entachent le séjour des étudiants.
3: Bon, disons souvent... Comme toute famille, les mésententes entre coches. Hein. Des fois aussi, il pleut et puis, comme notre villa, là, l'eau coule, tu sors, tu peux pas marcher. C'est en ce moment, tu dis, hé!
0: Mais aussi, les vacances, les pensionnaires disent avoir des difficultés à se nourrir, pas de restaurant ou point de service. Alors, ils préparent d'eux-mêmes, malgré les moyens limités ou parcourent certaines distances pour rallier d'autres cités qui proposent des repas. L'administration envisage des solutions, elle qui se dit sous pression permanente. Siaka Sanogo, directeur du Centre régional des œuvres universitaires de Kourougou.
5: Pression de hébergement, pression de restauration, pression de santé, à tous les niveaux, même au niveau, voilà, on est obligé d'être là, d'être alerte. D'avoir le téléphone qui est ouvert pour que à chaque fois que ça sonne, qu'on regarde, voilà, si c'est pas X ou Y qui appelle, parce qu'il y a un cas, il y a un cas, voilà.
0: Déjà, pour répondre à la demande de plus en plus croissante, 4 nouvelles villas sont aménagées en vue d'une ouverture au mois d'octobre. Environ 400 étudiants résident à Fasotex, désignée meilleure cité universitaire du Burkina au mois de janvier 2025. Des pensionnaires sur les traces de leurs aînés, qui espèrent laisser leur marque avant de se tourner vers la vie professionnelle.
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7: Le Lacrosse, site emblématique du Sénégal, fait face à plusieurs défis qui menacent aujourd'hui ses activités économiques et touristiques. Les changements climatiques avec notamment les fortes pluies et la montée du niveau des eaux perturbent l'exploitation du sel. À cela s'ajoutent les difficultés d'écoulement de la production liées à l'insécurité sur les axes routiers vers plusieurs pays de la sous-région. Autre sujet de préoccupation pour les exploitants, le projet Ville Verte porté donc par Casa Orascom qui prévoit l'implantation de milliers de logements sur les dunes entre le lac et la mer. Maguette Ndour, notre invité, revient sur toutes ces préoccupations. Il est avec Maïmouna Fofana.
8: Bonjour Maguette Ndour. Quelle place l'exploitation du sel occupe-t-elle aujourd'hui dans l'économie locale et quelle évolution avez-vous observée ces dernières années?
9: Des fois, je me pose des questions, je me dis, s'il n'y avait pas ça l'atelier dans la localité, ce serait très catastrophique parce que chaque année, l'agro fait presque plus de 100 000 tonnes de sel et emploie plus de 3 000 personnes. qui vivent directement de la filière, sans compter les gens qui vivent indirectement de la filière, qui sont dans les villages environnants. Donc vraiment, je peux dire que c'est une aubaine dans la localité. Bon, c'est quelque chose que nous oublierons jamais, c'est-à-dire la nuit du 22 au 23 août 2022. On a reçu tellement d'eau que le lac est passé de presque 1,50 m à presque 5 voire 6 mètres de profondeur, ce qui rendait impossible l'exploitation du sel, parce qu'à un certain niveau d'eau, impossible d'exploiter le sel parce qu'il y avait des risques de noyade. On a même vu que la salinité a disparu parce qu'on avait 380 grammes de sel par litre d'eau. Depuis 2022 jusqu'en début 2026, on avait ces problèmes. Pendant 3 ans, H24, on pompait une nuit et jour vers la mer, ce qui a baissé un peu le niveau pour voir la coloration rose revenir et l'exploitation du sel aussi.
8: Et quels sont les principaux effets des changements climatiques sur le lac Rose et sur l'exploitation du sel?
9: Si on parle de changement climatique, nous sommes très concernés. Parce que là où va du sel, c'est parce qu'il y a la sécheresse. Parce que s'il y a l'humidité toujours, on ne voit pas de sel. Par contre, beaucoup de lacs qui contenaient du sel ont disparu au Sénégal. C'est le seul lac qui survit jusqu'à présent. Et les changements climatiques, si jamais on reçoit une certaine quantité d'eau, on est obligé de rester sans travailler. Donc c'est un problème. Donc ce que nous craignons, c'est l'évacuation des eaux vers le lac, comme l'État l'a fait en 2022. Si de telles situations se reproduisent, là, ce sera fini pour le lac parce que c'est un écosystème très fragile. On ne peut pas avoir chaque année l'agressé. Ça risque vraiment de ternir non seulement l'image du lac Rose, mais aussi de porter un coup dur à toutes les activités qui s'y déroulent. Parce que non seulement il n'y a pas l'exploitation des eaux, il y a aussi le tourisme. Donc le tourisme est attiré par la coloration rose. Il n'y a pas de sel dans le lac, on ne voit pas la coloration rose.
8: L'insécurité dans la sous-région affecte-t-elle l'écoulement et l'exportation de votre production de sel?
9: Oui, nous sommes très très impactés parce que présentement à cette période-là, si vous venez ici, vous trouvez des dizaines de camions qui vont vers ces pays-là. Mais présentement, il n'y en a plus, donc c'est un problème. On ignore qu'il y a des problèmes au niveau de la sous-région parce qu'en général, la production principale du lac Rose s'exportait vers le Mali, le Niger, le Burkina Faso, les deux Guinées, le Bénin, la Côte d'Ivoire. Présentement, seulement on fait avec la Côte d'Ivoire, parce que là, le sel part par conteneur. Par contre, les autres pays, entre guillemets, de l'AS, ils prenaient du sel ici, surtout le Burkina, le Niger et le Mali. Et malheureusement, ça passait par la voie routière. Présentement, avec le banditisme sur la route, les camionneurs sénégalais ne partent plus vers ces pays-là, d'où il y a eu des montagnes de sel. Ils veulent le sel, mais le problème, c'est où le faire passer. Présentement, pour contourner ça, les gens sont obligés de passer par Abidjan, prendre le sel par conteneur jusqu'à Abidjan, décharger, charger encore pour le Burkina. Voilà, c'est des frais supplémentaires. Donc, ça risque d'arriver là-bas très cher. Est-ce que le consommateur peut avoir accès à ce prix-là, tel que les gens veulent travailler ainsi?
8: Et quelles sont vos principales préoccupations concernant le projet Ville Verte porté par Casa Orascom? Et attendez-vous des garanties de la part des autorités pour préserver le lac et permettre la poursuite de l'exploitation du sel?
9: Bon, la principale crainte que nous avons avec ce projet Orascom, c'est de voir d'implanter 18 000 logements sur les dunes entre le lac et la mer. Les études d'impact environnemental, est-ce que ça a été mené dans les règles de l'art? Là, c'est des questions qu'on se pose. Vraiment, de tels projets où on pouvait vraiment l'éloigner un peu du lac Rose, parce que si tout là où on l'implante, c'est le point névralgique, c'est le cœur du lac Rose. Donc c'est une zone vraiment où chaque dimanche vous venez ici, bon, les populations vont vers la mer, tout, et toutes les activités touristiques se déroulaient sur ces dunes. Maintenant, si un jour on implante là-bas 18 000 logements, j'espère que ça va être une cité privée fermée, et tout cela vraiment, ce sera vraiment au détriment des populations locales qui ont vraiment, sont battues très longtemps pour préserver le lac Rose. Que l'État puisse vraiment approfondir l'étude d'impact environnemental du projet Casa Orascom pour voir si demain il n'y aura pas des répercussions qui vont vraiment nuire à la préservation du lac Rose. Vraiment, c'est des choses à revoir et à améliorer.
8: Magando, la West Africa Démocratie Radio vous remercie.
9: Moi, c'est moi qui vous remercie. Merci.
7: L'actualité des sports dans ce journal avec les médailles officielles des Jeux Olympiques de la Jeunesse Dakar 2026 qui ont été dévoilées hier à Dakar. Elle s'inspire largement du patrimoine culturel sénégalais et du thème de cette édition, de l'histoire à l'avenir. Sur la verre, le lion occupe une place centrale et symbolise notamment la force et le courage associés aux valeurs du sport. Au revers, on y voit le baobab, arbre emblématique du Sénégal et de l'Afrique, qui évoque la force, la longévité, la sagesse et la transmission. Il faut le rappeler, les JOJ Dakar 2026 se dérouleront du 31 octobre au 13 novembre à Dakar. Diamniadio et Sali, près de 2700 jeunes athlètes sont attendus dans 25 disciplines et 153 épreuves. Cette édition sera la première compétition olympique organisée sur le continent africain du football avec le sélectionneur du Maroc, Mohamed Ouabi, qui a dévoilé ce jeudi une liste de 29 joueurs pour les prochaines échéances des Lions de l'Atlas. On y retrouve des cadres comme Yassine Bounou, Achraf Hakimi, Saher Mazraoui, Naher Naïef Aguer, Jarif Azedine Ounahi, Brahim Diaz et Soufiane Rahimi. Le sélectionneur a également fait appel à plusieurs jeunes joueurs, dont Yassir Zabiri, convoqué après un début de saison remarqué avec le Racing Santander en Liga espagnole. Le Maroc affrontera d'abord le Gabon le 25 septembre à Rabat, puis le Lesotho le 29 septembre en Afrique du Sud. Dans le cadre des éliminatoires de la CAN 2027, les Lions de l'Atlas termineront ce rassemblement par un match amical contre le Ghana le 4 octobre à Tanger. On termine avec le Bénin qui jouera un amical contre l'Argentine le 6 octobre prochain. Une affiche qui s'annonce particulièrement symbolique, puisque les Guépards pourraient être les derniers adversaires de Lionel Messi avec l'Argentine. La Pulga a annoncé sa retraite internationale, mais reste quand même convoquée avec l'Albicéleste pour jouer son match d'adieu. L'Argentine doit disputer deux autres rencontres face à la Bolivie et au Burkina Faso. Lionel Messi, justement, qui a marqué hier son centième but avec l'Inter Miami, elle remporte la Campeones Cup. La Pulga a ouvert le score d'une tête à proximité du but à la 24e minute de jeu contre Cruz Azul. L'équipe mexicaine était hier à l'occasion du match annuel qui oppose le vainqueur du championnat de football nord-américain à celui du championnat mexicain. C'est tout pour ce rendez-vous d'information en français sur la West Africa Democracy Radio. Alors, monsieur, merci de l'avoir suivi. Merci à Ismaël Kamara, la partie technique, celui qui vous a permis de nous suivre sur nos plateformes digitales. João Signo, Augusto Capa et à la présentation de ce journal, Demba Mahan. Écoute, que la paix soit avec vous. Bonsoir.
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2: Il est 23h.
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0: Je suis très heureux de vous retrouver sur La Nouvelle Génération. Bonjour, merci de nous choisir dans cette émission Club de la Presse. Vous savez que le rendez-vous, c'est de lundi à vendredi à partir de 11h. Sur votre radio, il est 11h, passé de quelques instants. Et là, vous comprenez que nous répondons ainsi à ce rendez-vous. Et je vous sais aussi très nombreux à ce rendez-vous. Merci pour votre fidélité sans cesse renouvelée. Le port autonome de Lomé se classe 91e au niveau mondial dans le classement 2026 de l'OIS. Il gagne 3 places par rapport à l'édition précédente et signe ainsi une 6e présence consécutive dans le top 100 des ports mondiaux. Une performance qui conforte la place de la plateforme mondiale dans la compétition maritime ouest-africaine. Au-delà du classement, cette position constitue un indicateur de la capacité d'une plateforme portuaire à traiter des volumes importants de marchandises. Pour Lomé, elle intervient dans un contexte de compétition accrue entre les grands ports africains pour capter les flux du commerce régional et international. Le sujet nous intéresse au Club de la Presse. Nous allons l'aborder. Nous parlerons d'autres sujets liés à l'actualité tels qu'évoqués par des journaux parus aujourd'hui dans cette émission Club de la Presse de ce jeudi 17 septembre 2026. Bienvenue au Club. La coordination de l'émission de ce jour, Kiki Sosa assure la mise en onde. Jérôme Akouta est à la mise en ligne. Je suis Pascal Ossou au micro. Nos salutations fraternelles à vous tous qui nous suivez partout au Togo grâce à nos radios partenaires. Radio Lumière à Niro, Radio La Paix à Takpamé, Centrale FM à Sokodé, Sky FM à Badou, Radio Daoula Bassa, Sama FM, là nous sommes à Baga près de Niamtougou et puis Radio Courtoisie à Dapaon. Vous n'êtes pas sans savoir que vous pouvez aussi nous suivre partout dans le monde grâce à nos différentes plateformes digitales, notamment notre chaîne YouTube, aussi notre page Facebook, sans oublier notre site internet www.canalfm.com et aussi nos radios partenaires en ligne, Ibn Radio et Radio Les Bénins. Également, vous pouvez nous suivre en direct sur notre compte TikTok. Il suffit tout simplement de taper Pascal Lossou et là, vous avez le club en direct. Le Club de la Presse, vous le savez, c'est le décryptage, l'analyse, le débat sur l'actualité de notre pays, le Togo, du continent africain aussi, du monde entier. Et c'est avec mes confrères journalistes en studio, avec moi, confrère journaliste, Ambroise Yao Ponzo, bonjour.
1: Bonjour Pascal, bonjour nos invités. Bonjour nos amis qui, d'abord les techniciens, tous ceux qui nous suivent depuis les radios partenaires à l'intérieur du pays et ceux de la diaspora. D'abord, je voudrais envoyer ce message au ministère de la Sécurité, qui nous a suivis, je crois, la dernière fois dans l'autre émission de Dadede, concernant le feu rouge du lycée technique qui a été rétabli. Il y a plein de feux rouges maintenant sur la voie de Balimé. Maintenant, en plus, la dernière fois, on a vu les policiers essayer de réguler la circulation au niveau du rond-point d'Adido Gomé. Vous quittez Ségbé, vous venez à Adido Gomé, vous allez aller à Lomé, il y a le feu rouge, tout le monde s'arrête. Alors, l'agence, le temps, c'est l'argent. Pour gagner du temps, je crois que la priorité à droite doit marcher. Il doit avoir une flèche au niveau du feu rouge pour permettre à ceux-là qui vont à Lomé d'y aller, mais ceux qui vont à Védi de s'arrêter. Ce matin, on a constaté que le même scénario s'est reproduit. Nous souhaiterions que cela soit rétabli, qu'un policier soit là-bas pour indiquer ceux qui viennent de Ségbé pour continuer. Ça, c'est mon premier coup de gueule. C'est un coup de cœur hein, cette fois-ci. Maintenant, un coup de gueule. Le coup de gueule, c'est... Je crois ça c'est à l'endroit du ministère de l'enseignement, de l'éducation nationale. Chaque fois vous entendez, on parle de concours pour les enfants qui sont bien en mathématiques et en physique pour faire l'informatique, l'ingénierie, et la série E, la série C et quoi encore et plein de choses au niveau de l'université de Lomé. Alors que on a remarqué que même des enfants qui ont fait la A4 peuvent devenir ingénieurs en informatique. Peuvent devenir médecins, peuvent devenir plein de choses. Ceux qui ont fait la G2, la G3, toutes les séries confondues peuvent faire ces concours-là. Donc moi, je recommande et je demande au ministère de l'enseignement en général, de l'éducation en fait, de ne pas discriminer ceux qui ont fait la A4, la G1, la G2 et tout ça là. Tout le monde peut faire le concours, chacun a sa chance. Parce que je vous dis qu'il y a des enfants qui ont fait la A4, qui ont eu le bac A4, qui sont terribles en informatique. Qui sont bons, parce qu'il y a des gens qui ont fait la A4, qui sont venus des médecins internes aux États-Unis. Comment on peut imaginer ça? Des gens qui ont fait la A4, la G2, qui sont devenus de grands informaticiens. Donc, il faut que, heureusement qu'ils sont en train de revoir tout le système, de fondre tout le système, pour que tout le monde puisse, qui a le talent, puisse faire ce qu'il peut faire sur le terrain de la pratique. Et donc, aujourd'hui, il faut éviter tout ça. Dans les collèges techniques, tout ça là, tu dois avoir 16 en physique, matin, tout ça, il faut arrêter ça. Celui qui a 16, 17, 18 peut venir là-bas. Mais celui qui a fait la A4 aussi, il suffit de voir les gens ont 12 en mathématiques, les gens ont 9 en physique, mais réussissent quand même après avoir changé le milieu et le curricula et le paradigme. Donc, moi, je demande au ministère de l'Éducation nationale de fondre tout ça. Vous lancez un concours, lancez pour tous les bacheliers, de tous les niveaux. Vous serez surpris qu'il y a des gens, soit A4, qui peuvent exceller mieux que ceux qui ont fait, ceux qui ont 18, 17 en physique ou en mathématiques.
0: D'accord, merci.
1: J'insiste, vous savez, tout le temps, je vais dire ça jusqu'à ce que cette réforme soit faite.
0: Merci, Ambroise. Ce que vous dites est bien fondé, hein, parce que moi, personnellement, j'en connais aussi hein, des gens quand même,
1: qui sont pleins.
0: Qui sont pleins. Qui excellent bien.
1: Ils sont pleins.
0: En informatique ou en technologie. Ce qui veut dire tout simplement que notre cerveau est malléable. On pourra facilement
1: à
0: alors
1: moment.
0: L'utiliser à tout
1: mais
0: moment.
1: Un enfant de 3 ans, je vous jure, qui prend le téléphone,
0: je pense,
1: terrible que moi.
0: Oui,
1: un enfant de 3 ans, hein.
0: Oui, je pense que les autorités éducatives sont
1: alors qu'il n'a même pas encore commencé l'école.
0: Oui, Ambroise, merci. Je pense que les autorités éducatives sont à l'écoute et surtout que vous l'avez si bien signifié. Hein, il y a des réformes qui se font et avec ces réformes, sûrement que ce point aussi sera touché. Télé Kofi, bonjour.
2: Bonjour Pascal, bonjour tout le monde.
0: J'espère que vous allez bien.
2: Oui, ça va, sinon je ne serai pas là. C'est un plaisir pour moi d'être avec vous encore ce matin.
0: Le plaisir est toujours partagé, Telly. Vous êtes le directeur de publication du journal Global Actu. Global Actu qui est un journal bien sûr en ligne. Hein. Merci d'avoir accepté notre invitation. Ambroise, vous êtes le directeur de publication du journal des Guadiens qui est dans les kiosques bien sûr ce matin. Nous parlerons des sujets débattus par, ou du moins traités par votre journal aussi dans cette émission. Vous avez salué nos invités tout de suite. Bien sûr, nous avons des invités parce que nous allons parler dans la première marche lors de cette émission de la certification. Et là, pour en parler, bien sûr, nous avons Dr Kofi Villankoussa. Dr Lankoussa, bonjour.
3: Bonjour.
0: J'espère que vous allez bien.
3: Oui.
0: D'accord. Vous êtes le directeur général de la Haute Autorité de la Qualité et de l'Environnement, hein, bien sûr. Merci d'avoir accepté notre invitation.
3: Merci également. C'est tout un plaisir pour moi d'être avec vous ce matin et pouvoir donc partager cette émission avec vous. Un petit rectificatif au niveau de la présentation. Je suis un des directeurs généraux de la Haute Autorité de la Qualité et de l'Environnement et qui elle-même est chapeautée par un président.
0: Ok.
3: Voilà.
0: Donc, voilà. Merci d'avoir fait la précision.
3: Merci beaucoup.
0: Merci beaucoup.
3: Peut-être dans
0: dans le débat,
3: on aura l'occasion donc, de revenir là-dessus.
0: Oui, oui, il n'y a pas de souci. Merci d'avoir accepté notre invitation, docteur Lankoussa. Vous n'êtes pas seul, hein. Nous sommes aussi avec Kofi, Biova et Siomlé. Monsieur Siomlé, bonjour.
4: Bonjour, monsieur Pascal Lousseau.
0: J'espère que vous allez bien.
4: Je vais très bien.
0: Dieu merci. Surtout quand on parle de la qualité, là, de la qualité, au-delà de la qualité de la certification, vous nous pouvez caler très bien avec la certification.
4: Effectivement. Et d'abord, je voudrais également vous remercier par rapport à l'invitation qui nous a été adressée pour venir également parler de la certification et surtout ce qui s'est fait au niveau de la Haute Autorité de la Qualité de l'Environnement en matière d'accompagnement. Voilà, des TPME à la certification de leurs produits. Merci beaucoup.
0: Merci d'avoir accepté aussi l'invitation. Je rappelle que vous êtes le directeur de la certification. C'est bien ça?
4: Effectivement.
0: D'accord. Alors, je reste avec vous puisque nous voulons parler de la certification. D'abord, quand on parle de la certification pour le commun des mortels, qu'est-ce que c'est?
4: Merci beaucoup. Voilà, en français facile. La certification, c'est l'ensemble des étapes, c'est-à-dire c'est une procédure. Cela veut dire que il faut suivre des étapes pour y arriver. Donc, c'est toute procédure par laquelle un organisme indépendant et tierce partie voilà, atteste avec preuve écrite voilà, que un produit, un processus, un service, un système de management et une compétence est conforme par rapport à un référentiel donné. Quand on parle de référentiel, ça regroupe beaucoup de choses. Ça peut être des normes, des règlements techniques ou des cahiers de charges. Voilà ce que je peux dire par rapport à la certification en français facile.
0: D'accord. Docteur Lacoussin, c'est vrai que M. Chamblé a parlé tout de suite des étapes pour arriver, quand on prend des entreprises avant d'arriver à cette certification en question, il y a des étapes à suivre. Quelles sont ces étapes?
3: Merci beaucoup, M. Loussou. En fait, avant d'en arriver là, aux étapes de la certification, il faut dire qu'il y a des choses préalables. Il y a des préalables à maîtriser par l'entreprise avant d'aller aux étapes de la certification.
0: D'accord.
3: Il faut d'abord que l'entreprise s'inscrive dans ce que nous appelons la démarche qualité. Avant toute certification, il faut que l'entreprise...
0: La démarche qualité, c'est quoi? Est-ce que ça veut dire que l'entreprise doit décider ou doit s'engager pour cette certification, cette qualité?
3: Effectivement, c'est un engagement que vous prenez de respecter une norme ou un référentiel donné. Et c'est des documents écrits qui étaient déjà préétablis que vous implémentez au niveau de votre organisation et vous engagez à suivre cela pour pouvoir aboutir à la certification, pouvant donner confiance aux opérateurs économiques ou aux consommateurs ou encore aux clients qui sont abonnés auprès de votre entreprise. Ceci étant, une fois que l'entreprise s'inscrit dans la démarche qualité, eh bien, elle peut postuler maintenant à obtenir la certification. Et c'est dans ce cadre-là que l'entreprise fait une demande à l'organisme de certification et qui étudie la demande pour voir si la demande est recevable ou pas. Et une fois que la demande est recevable, eh bien, on le notifie en lui envoyant un certain nombre de documents, notamment une demande officielle. En fait, un formulaire de demande officielle qu'on lui envoie. Ensuite, il faut lui envoyer également une fiche de renseignement technique par rapport au produit ou au processus qu'il entend certifier et par rapport à tout ce qui concerne donc les activités de l'entreprise. Donc, son contenu donc dans cette fiche technique. Et on lui envoie également un certain nombre de documents comme les programmes de certification. Les règles de certification, il y a deux types de règles de certification, les règles générales et les règles particulières de certification. Et c'est par rapport à ces règles de certification que l'entreprise sera jugée. Et donc, on lui envoie tous ces documents-là. Alors, il garde donc les règles de certification qu'il lit très bien et renvoie les formulaires de renseignements techniques et de demandes officielles de certification. Donc, une fois que c'est renvoyé, alors nous établissons un contrat avec la facture que nous renvoyons à l'entreprise qui signe le contrat et que nous contresignons. Et c'est là où nous déclenchons donc tout le processus, nous déroulons tout le processus de certification. Voilà. Et donc, pour dérouler cela, ça engage donc à ce que l'entreprise accepte qu'on lui envoie des auditeurs pour aller l'auditer, auditer l'entreprise. Et si c'est dans le cadre de la certification produit, eh bien, il faut faire des prélèvements, des échantillons de son produit que nous envoyons au laboratoire pour analyse. Une fois que les résultats d'audit sont disponibles et que les résultats d'analyse des produits également envoyés au laboratoire sont disponibles, eh bien, on va voir si vraiment ces résultats-là sont conformes aux exigences de la norme et du programme de certification. Et c'est à cette condition-là, si ce n'est pas conforme, nous demandons à l'entreprise de lever les non-conformités. C'est-à-dire que si ce n'est pas conforme, ça veut dire qu'il y a des non-conformités.
0: Tout
3: donc, il est demandé à l'entreprise de lever des non-conformités et on lui donne un temps pour nous prouver qu'il a levé ces non-conformités, que nous passons vérifier. D'ailleurs, si c'est levé, est-ce que ce qu'il a promis de faire, est-ce que c'est fait? Voilà. Donc, une fois
0: au maximum, combien de temps vous lui donnez?
3: Il faut 3 à 4 mois. Mais ça dépend de la réaction de l'entreprise. Parce qu'il y a des non-conformités qu'on peut lever très tôt. Il y a donc qu'on peut lever et on peut mettre du temps pour lever. Donc, ça dépend de la réactivité de l'entreprise face aux non-conformités à lever. Et donc, disons 3 à 4 mois, ça peut se faire, mais ça peut aussi durer 6 mois, voire 7 mois. Ça dépend de comment l'entreprise réagit
0: tout à
3: face à son approche donc de la qualité. Voilà.
0: Monsieur Chamblé, alors, pourquoi la certification est-elle devenue aujourd'hui un enjeu important pour les entreprises?
4: Ok. Il faut dire également que dans notre jargon, on dit souvent que la certification est le passeport commercial. Voilà. Dans le Togo, a signé des accords, hein, accords commerciaux, ou bien fait partie, hein, un signataire des accords, voilà, commerciaux, qui voilà, stipule que avant d'envoyer un produit sur un marché export, il faut que ces produits-là respectent les exigences contenues dans une norme ou un règlement technique.
0: D'accord.
4: Voilà. Donc, c'est la structure de certification accompagne les TPME pour pouvoir leur délivrer un certificat de conformité afin que le produit-là soit véritablement accepté sur les marchés export. Et pour également préciser que au niveau national également, le certificat de conformité est valable. Mm. Donc, c'est ça. Donc, pour pouvoir voilà, faciliter le commerce, et on délivre le certificat de conformité qui accompagne le produit. Et dès que le produit part, voilà, ça rentre facilement au niveau des marchés étrangers.
0: D'accord. Oui, mais docteur Lakoussa, alors, aujourd'hui, c'est quoi les avantages que une entreprise, hein, qui est certifiée pourra bien sûr obtenir à travers la certification?
3: Les avantages à travers la certification aujourd'hui sont multiples. Comme vient de le dire le directeur, il y a des exigences des marchés, des exigences des clients et des consommateurs. Et donc, une fois que l'entreprise est certifiée ou encore que son produit est certifié, eh bien, c'est un gage de confiance pour les clients, pour les consommateurs qui peuvent facilement voir que ce produit-là respecte des exigences qualité et donc dénué de tout risque de contamination ou de tout risque de maladie qu'on peut avoir en consommant ce produit-là. Et donc, automatiquement, ça donne un gage, une garantie que ce produit-là peut être consommé et on n'a pas de difficulté à sortir de l'argent, des moyens pour s'en acquérir. Et également, c'est l'occasion également pour l'entreprise de pouvoir exporter ses produits vers d'autres marchés, vers d'autres continents également, parce que, comme il a dit, c'est un passeport. Et je dirais même d'ailleurs, un visa pour les produits qui sont certifiés, parce que au niveau des frontières, ça passe librement, sans aucun problème, sans aucune difficulté, parce que on sait que le produit-là ne contient pas. C'est vrai qu'il n'y a pas zéro risque, mais les risques de contamination ou bien de difficultés sont très moindres au niveau des produits certifiés que des produits qui ne sont pas certifiés. De la même manière, pour les entreprises qui s'engagent dans la démarche qualité ou encore dans les processus de certification du système de management également, c'est vrai que ce ne sont pas des produits, mais l'entreprise donne déjà, une fois certifiée, donne une garantie, rassure déjà les partenaires que, ben, ce que nous ne faisons pas les choses ici à moitié. Nous avons mis des critères reconnus sur le plan international au niveau de notre entreprise et donc quiconque nous aborde sera satisfait et il n'y a même pas de doute sur l'entreprise parce que c'est les normes internationales qui sont respectées au niveau de l'entreprise. Et donc, ta porte est ouverte à tout le monde, à tout partenaire, de pouvoir discuter, d'échanger, de tisser des partenariats avec cette entreprise-là.
0: Eh bien, Monsieur Siomlé, c'est vrai que souvent, en matière de certification, on écoute hein, des normes où on nous dit que telle entreprise est certifiée ISO, et on parle alors de ISO 2000, enfin, ISO 9001, et c'est autre, et ISO 22000 également. Alors, concrètement, c'est quoi la différence?
4: Ok, merci. Il y a une différence très nette hein, dans ma première intervention.
0: Oui.
4: Voilà, j'ai bien voilà, détaillé ça que on pourra certifier un produit, voilà, on pourra certifier un système de management, on pourra certifier la compétence d'une personne, voilà, etc. Donc ce que vous venez de dire, système de management ISO 9001, 22000, 14001,
0: oui.
4: ce sont des normes de système de management et non les normes de certification produit.
0: Ok.
4: Ouais, c'est différent.
0: Et il y a une grande différence.
4: Voilà. Comme je vous l'ai dit, il y a trois types de certification. Système de management, produit, processus, service, ça va ensemble. Et puis, compétence d'une personne. Donc, quand vous êtes certifié système de management, cela veut dire que c'est votre organisation qui est certifié, c'est-à-dire c'est conforme à cette norme-là. Mm. On vous donne une attestation de conformité par rapport à ça. Voilà. Donc ça, c'est le système de management. ISO 22000. Voilà,
0: ça et c'est différent de la,
4: produit.
0: De la certification de produit.
4: Effectivement.
0: D'accord. Okay.
4: C'est différent de la certification produit.
0: Ça, c'est clair.
4: Voilà. C'est-à-dire que c'est le système, l'organisation, le management qui est certifié. Par exemple, quand vous prenez la 9001, c'est le système de management de la qualité.
0: D'accord.
4: Vous prenez ISO 22000, c'est le système de management de la sécurité des denrées alimentaires.
0: D'accord.
4: C'est le management. Quand bien même que ça touche les denrées alimentaires, mais c'est le management qui est certifié. Maintenant, si vous voulez aller au produit, il y a aussi des normes pour le produit. On va en parler ici. Plus tard.
0: D'accord. Docteur Lakoussa, c'est vrai qu'il y a plusieurs programmes et guides de certification qui sont aujourd'hui proposés aux entreprises. De quel dispositif s'agit-il?
3: Eh bien, merci beaucoup. Les programmes et guides de certification sont des éléments fondamentaux qui vont permettre à une entreprise de pouvoir accéder facilement à la certification. Parce que pour certifier, par exemple, un produit, il faut une norme, un programme de certification. Donc, si un produit ne dispose pas d'un programme de certification ou d'une norme, ce sera difficile de le certifier. Et là, il y a d'autres types de certifications qu'on peut, on peut lui attribuer ou bien par lesquelles on peut le faire passer pour obtenir un certificat. Et ça, c'est les certifications processus ou services. Alors, si ces certifications produits, eh bien, les programmes de certification avec une norme, c'est très capital. Aujourd'hui, nous disposons d'un certain nombre de certifications, environ, je ne peux dire pas environ, mais 53 programmes de certification. Donc, une soixantaine de programmes de certification aujourd'hui pour pouvoir certifier les produits des opérateurs économiques et qui s'efforcent surtout dans la transformation. Et donc, nous avons des programmes de certification, par exemple, sur le riz, des programmes de certification sur le miel, des programmes de certification sur le maïs, le sorgho, les produits dérivés de l'ananas, de la mangue, de la noix de cajou, des pommes de cajou, des programmes de certification sur le manioc, la farine de manioc, les coussettes, sur l'igname, et en fait sur les légumes, les épices, etc. Il y a plusieurs programmes de certification que nous avons, et même programmes de certification sur le ciment. Le ciment bientôt sur le fer à béton. Donc, il y a tous ces programmes de certification que nous avons. Et ce ne sont pas seulement des programmes de certification qui sont proprement togolais, ou bien qui sont propres au Togo, mais c'est un programme de certification qui aussi émane de la région au niveau de la CDAO, par exemple. Donc, c'est des programmes pour lesquels, quand le produit est certifié, ça peut circuler facilement dans l'espace CDAO. Et en ce qui concerne les guides, les guides, comme le nom le dit, c'est pour guider les opérateurs économiques, nos frères et sœurs qui sont des entrepreneurs qui font de l'entreprise dans le domaine de UBQ, qui ont une activité dans le domaine de la transformation, de la production des produits pour l'exportation. Donc, c'est pour les aider à comprendre les mécanismes de certification, les procédures de certification, afin que ça leur permette de pouvoir se préparer pour affronter donc l'exercice de la certification.
0: De la certification. D'accord. Monsieur Siomlet, voilà, quand on prend une entreprise qui veut s'engager dans la certification, quels sont les documents que cette entreprise doit préparer?
4: Ok. Bon, l'entreprise doit connaître la norme qui régit son activité. Donc, il doit l'acheter et il doit l'implémenter. Voilà, une fois implémenté, si elle s'assure véritablement que les exigences, elle a mis en place les exigences de la norme, elle peut, si elle veut aller à la certification, elle peut faire une demande également à la HOC ou bien au COTA, Comité Togolais d'Agrément, en ligne. Il a la possibilité de le faire en ligne parce qu'on a certifié des produits, des entreprises qui sont à l'intérieur du pays. Cara, on en a trois là-bas. Donc, pratiquement tout se fait en ligne. Donc, une fois qu'il fait la demande, la pré-demande, on lui envoie, comme l'a dit le DG, selon notre procédure, puisqu'on a été accrédité. On a été accrédité. D'abord, l'organisme de certification a été accrédité en 2024 pour pouvoir certifier les produits. Donc, on lui envoie 4 documents, les règles générales de certification, qui parlent de la certification en général, les étapes, et aussi comment utiliser la marque nationale de conformité aux normes. Puisque lorsqu'on certifie, on vous donne la marque aussi, la marque de conformité aux normes. Voilà. On vous donne ça pour que vous apposiez ça sur les produits également.
0: Et c'est reconnu partout. Déjà, quand on vous voit avec cette marque, on comprend que même vous, vous êtes certifié ou votre produit est certifié.
4: Et effectivement, c'est la raison pour laquelle, parce que en plus du certificat qu'on donne, puisque le certificat, c'est au niveau de l'entreprise, le client, le consommateur, ne va pas disposer de ce certificat-là, oui, puisqu'il va aller acheter sur le marché. Donc, il va voir le logo, les informations sur le logo, et s'assurer que, véritablement, le produit a été certifié conforme aux normes. Mmh. C'est pour cela qu'en plus du certificat, on donne en même temps le logo. D'accord. Et bon, pour parler de logo, on n'a pas uniquement la marque nationale de conformité aux normes. On a aussi, dans le cadre de la mise en place des accords de la zone de libre-échange continentale africaine, on a mis en place un ZLECAF. L'Union africaine, à travers l'organisme de normalisation, a mis en place la marque qualité de l'Union africaine. Donc cette année, cet organisme, l'ARSO, organisme de normalisation, nous a accompagné la structure de certification qui est le COTAG national, a aussi accompagné les TPME. On a sélectionné les TPME togolaises qui ont bénéficié de cette certification-là. Donc, vous avez le riz, la farine de manioc, et de maïs, Voilà, vous avez les produits de l'apiculture, c'est-à-dire le miel. Voilà, ils ont, en plus de la marque nationale, alors nous parlons, elles ont également la marque de conformité de l'Union africaine. Voilà.
0: Alors, docteur Lacoussa, nous sommes pratiquement à la fin de cet entretien. Et si vous avez des conseils pratiques aux entreprises par rapport à ce processus de certification, qu'est-ce que vous pouvez dire aux entreprises?
3: C'est très important aujourd'hui à ce que les entreprises aillent dans la démarche qualité. La démarche qualité que nous avons déjà expliquée, c'est-à-dire acquérir des normes qui vont leur permettre de faire la qualité au sein de leur entreprise. Parce que nous constatons que la plupart de nos frères et sœurs qui sont dans la transformation ou bien qui produisent pour exporter, c'est des gens qui ont appris sur l'État auprès des sœurs, des grands-mères, des grands-frères, des oncles, des cousins, et qui n'ont aucune notion de normes. Alors qu'aujourd'hui, au 21e siècle, eh bien, on ne peut pas faire quelque chose sans faire recours aux normes. Et donc, nous les invitons à implémenter au sein de leur structure la norme qui est applicable à leurs produits qu'ils transforment au sein de leur entreprise ou bien au travail qu'ils font. Ce n'est pas seulement les produits que nous consommons, mais c'est aussi ce que nous utilisons chaque jour. C'est aussi des produits. Ça peut être même un téléphone, ça peut être, je ne sais pas, un t-shirt, ça peut être des pagnes, etc. N'importe quel produit, en fait. Il faut savoir quelle est la norme qui régit donc l'exercice de cette activité-là et que vous devez implémenter. Si vous ne voulez pas être seulement dans l'informel chaque jour ou bien être dans vos quatre murs et que vous voulez vraiment vous extérioriser, aller à l'extérieur, traverser
0: et
3: les
0: conquérir même d'ailleurs les marchés l'extérieur.
3: À l'extérieur, il faut fondamentalement aller à la démarche qualité, implémenter ça. Et donc, c'est à cela que j'appelle. C'est un peu difficile, mais quand il y a la volonté, eh bien, ce n'est pas impossible.
0: D'accord.
3: Et donc, nous les invitons à aller à la démarche qualité et pouvoir certifier leurs entreprises.
0: D'accord.
3: Et il faut dire que sur ce plan-là, le gouvernement, et à travers donc le président du Conseil, son Excellence Fort Eswatini Nyasigbe, a pris des dispositions quand même, et a mis des moyens à la disposition de la HOC et également avec les partenaires pour pouvoir accompagner les entreprises à la certification de leurs produits, notamment les TPME. Et nous pouvons dire que beaucoup de TPME aujourd'hui sont accompagnés grâce à ces activités-là.
0: Merci beaucoup, voilà. Docteur Lacoussa. Oui, voilà, rapidement, Monsieur Siomlé, des conseils pratiques pour les entreprises?
4: Ah oui. Je dirais que par rapport aux enjeux liés à la ZLECAF et aux enjeux liés également à la sécurité sanitaire des produits, surtout des produits agroalimentaires, la qualité ou bien la certification s'impose aux entreprises. Voilà, c'est-à-dire que, comme on a dit, si une entreprise ne fait pas certifier ses produits, elle va rencontrer également des barrières à l'export. Donc, comme on a dit, c'est véritablement un passeport qui permettra aux entreprises togolaises qui sont là de pouvoir compétir à armes égales, surtout, je le dis, dans le cadre de l'Azerka. Parce que si le Togo ouvre les frontières, vous allez voir que les produits étrangers qui sont déjà certifiés vont concurrencer nos produits locaux ici. C'est pour cela que, comme il a dit, au niveau du pays, les plus hautes autorités ont mis les moyens, déjà à travers les projets, pour pouvoir accompagner les TPME à se conformer à ces exigences-là d'abord.
5: D'accord.
4: Lorsqu'on va ouvrir les marchés maintenant, vous convenez avec moi que, eux aussi, ou bien elles aussi, peuvent également envoyer leurs produits sur les marchés étrangers, d'accord, surtout les marchés de la ZLECAF.
5: De la ZLECAF. Merci beaucoup, monsieur Essomlé Biova Kofi. Je rappelle que vous êtes le directeur de la certification. Merci d'être passé. Docteur Kofi Villakoussa, merci d'être passé également dans cette émission. Vous êtes l'un des directeurs, bien sûr, et des directeurs généraux, bien sûr, de la haute autorité, bien sûr, de la qualité et de l'environnement. OK. Merci d'être passé. Mais toutefois, vous pouvez rester avec nous à partir de midi. Nous donnons la parole à nos compatriotes qui vont vous poser des questions sur les explications données. Et je sais sûrement que vous serez habilité à leur répondre, à donner les éléments de réponse comme cela se doit. Merci d'être avec nous ou de rester avec nous. En bref, sans transition, nous parlons du port autonome de Lomé, puisque le port autonome de Lomé constitue une plateforme aujourd'hui, une plateforme où on peut faire de l'export et de l'import, bien sûr. Et déjà avec ce nouveau classement, il est dit que le port autonome de Lomé se classe 91e au niveau mondial dans le classement 2026 de l'Host List. Il gagne ainsi 3 places par rapport à l'édition précédente et signe ainsi une 6e présence consécutive dans le top 100 des ports mondiaux. Une performance qui conforte la place de la plateforme togolaise dans la compétition maritime ouest-africaine. Alors là, est-ce qu'on pourra dire, Ambroise, que avec ses performances au niveau du port autonome de Lomé, ça veut dire que notre port est bien prisé?
1: Bon, je crois qu'il a toujours été dit dans ce pays que nous avons un port en eau profonde. En Afrique de l'Ouest, c'est l'un des meilleurs en ces termes. Et qu'il y a des bateaux qui n'arrivent pas à accoster dans certains pays, dans certains ports, mais c'est au Togo qu'ils arrivent à accoster. Tout ça, c'est une bonne chose pour le Togo et pour les populations togolaises. D'autant plus que quand les bateaux arrivent chez vous, vous avez de la chance que les taxes seront payées et que ces taxes-là descendront dans les caisses de l'État. Et la dynamique du commerce aussi est bien en vue, d'autant plus qu'il y a des gens qui importent, mais aussi qui exportent à travers les bateaux, à travers le port de Lomé. Et le Togo se trouvant dans le top 100, je crois que c'est une bonne nouvelle. Mais la grande question ou la problématique qui est là, c'est est-ce que toutes ces informations positives-là ont un impact vraiment réel sur la vie des Togolais? Je crois que c'est la question qu'il faut se poser. Et ensuite,
5: c'est la question fondamentale.
1: Est-ce que le port est rentable? Les actionnaires qui sont là, est-ce qu'il y a des Togolais qui sont actionnaires dans les différentes structures et institutions qui et gère le port? Puisque nous avons appris que il y a le groupe Bolloré qui gère certains conteneurs, il y a Progossa qui était passé, il y avait une guerre entre Progossa et Bolloré. Nous, on a été au cœur de cette guerre-là, depuis de cela 15 ans, 2010, 2008-10, jusqu'à 2014, et que Bolloré, par des alchimies, a gagné le truc. Mais ça, c'est entre. Mais le contrat là-même, les Togolais Vous savez, chez les Blancs, dans les pays civilisés, tous ces contrats-là sont sur Internet. Vous tapez, vous voyez les clauses, tout. Mais au Togo, vous ne verrez jamais aucun contrat. Qui est signataire, qui est actionnaire, qui est tout ça, vous ne verrez pas. Et là où l'argent va, personne ne sait. À quoi sert l'argent ?
5: Je ne parle pas de loi de confidentialité.
1: Devoir de confidentialité, vous cachez qui à quoi ? Et vous cachez quoi à qui, plutôt ? Pourquoi les Blancs, ceux chez qui vous avez copié, eux, ils publient tout ? Et vous voulez tout copier ? Où est-ce que nos confrères journalistes trouvent tous les éléments qu'ils mettent lorsqu'il y a un problème de corruption quelque part ? Où est-ce qu'ils trouvent tous ces éléments-là ? C'est vrai quand vous allez dire qu'il y a des sources d'information. Mais tout ce qui est institution, parapublic, public ou privé, tout est dehors en France. Tout est dehors aux États-Unis, tout est dehors partout, même en Afrique du Sud, même au Nigeria. Quand vous gérez un pays dans un black-off, dans un off total, comprenez que vous avez beau avoir un joyau, mais ça ne vous servira jamais aux populations. Ce n'est pas forcément celui qui est directeur là-bas ou celui qui a été directeur. On peut le reprocher de peut-être d'avoir été... Il y avait un manque en matière de management du port. Et tant que le port est en eau profonde et que les grands bateaux viennent s'accoster, par le passé, moi j'ai vécu à Nikonakwe, dans les années 80 jusqu'en 90. Dans le temps où nous on allait au palais des gouverneurs pour nager là-bas, dans les années 80, il y avait, rares sont les bateaux que vous allez voir en rade. Va maintenant la nuit, 18h, 19h, 20h, au palais des gouverneurs, même au festival des glaces. Les bateaux sont si nombreux jusque dépasser la frontière ghanéenne. Ils sont plus des centaines. Donc tout ça là, pour que ceux-là qui doivent se décharger depuis un mois n'arriveront jamais à le faire. Parce qu'il y a d'autres qui n'ont pas encore accosté, d'autres qui n'ont pas encore été déchargés. Et les conséquences, c'est qu'il y a de l'argent qui rentre. Au même moment, le Togo fait des emprunts tout le temps à l'UMOA, à la Banque mondiale. C'est-à-dire qu'on fait la levée de fonds, tout ça là. Et on me dit chaque fois qu'on me dit qu'il n'y a pas l'argent dans les caisses de l'État. L'OTR en prend au moins près d'un milliard. Plus de, ils ont dit quoi, 1000 milliards ou quelques milliards pour l'année dernière. Tout cet argent-là va où ? Où va l'argent de l'État ? Où va l'argent du Togo ? C'est la grande question qui vous est posée.
5: C'est la grande question.
1: Et donc, le port étant un maillon essentiel, le plus important même, en dehors de la SNPT, en dehors des régies, des autres régies financières, j'ai cité l'OTR, d'ailleurs la douane et l'impôt, je parle du port, je parle de la SNPT, le clinker qui est vendu, tout ça là. Le Togo est riche en fait. Mais on est pauvre. Et on nous asphyxie. Nous sommes pratiquement en esclavage. Pourtant, il y a de l'argent dans le pays.
5: D'accord. Oui, mais Kofi, au-delà de tout, avec cette performance lors du port autonome de Lomé, la question qu'il faut se poser, c'est justement de savoir quelle est la contribution de cette performance, surtout dans le budget du pays.
2: Ça, c'est une très grande question. Et avant d'y répondre, je ne sais pas si tu me permets de dire un mot, en tout cas de poser une petite question au directeur général de la ROC et au directeur de la certification. Je ne sais pas si c'est possible.
5: Non, on va, oui, après tout, Valérie. Après tout, oui.
2: Ok. Okay. Je ne sais pas. Et la question que tu me poses, en tout cas, moi, j'aimerais tout simplement insister sur l'impact social du port autonome de Lomé. Il est vrai, je sais pas, on aime tellement les chiffres, on aime tellement occuper des rangs. Partout où vous passez, je ne sais pas, on vous parle toujours de ces données-là, et comme quoi le port autonome a occupé... je ne sais pas, le 91e
5: rang.
2: Oui, c'est bien. Mais sauf que sur le plan social, qu'est-ce qui se passe ? C'est la grande question qu'il faut se poser. Ambrose l'a tellement dit. Bon, moi, je ne veux pas revenir jusque-là. Mais ce que j'aimerais dire, c'est qu'il doit y avoir aussi des données ou des données aussi qui doivent dire aujourd'hui au Togo le port, à quoi il participe au juste, au Togo, dans le panier de la ménagère, oui. À quoi il participe. Sinon, on ne peut que souvent le dire, parce que le chiffre, ou bien le rang, il est bon, mais au Togo, le port autonome donne quoi au Togolais, au juste. C'est ça la vraie question.
5: Ah ben, c'est ça la vraie question. Entre-temps, on se souvient également de ces rapports de la Cour des comptes qui nous faisaient savoir que le port autonome contribue justement à 1 milliard dans le budget alors de l'État. À vrai dire, quand on suit ces chiffres, je me souviens d'un chiffre comme cela, quand on suit ces chiffres, on se pose la question de savoir, on parle vraiment du cœur de l'économie de notre pays.
1: Oui, quand on parle d'un milliard, ça peut étonner beaucoup. Ça peut étonner les Togolais parce que avec le troisième quai, construit par Bolloré, les anciens quais, toutes les sociétés de manutention qui sont là, les taxes qu'ils paient, les impôts qu'on perçoit, je crois que quand on donne un milliard, moi, franchement, moi, ça me convainc pas parce que un port qui dépasse plusieurs ports, Téma, Abidjan et autres, et on me dit que et surtout c'est nous qui desservons les pays de l'Interland, le Niger, le Mali et tout ça, et qu'on vous dit c'est un milliard, c'est rien en matière d'économie, de macroéconomie. Un milliard c'est rien dans une économie, dans les caisses d'un État. Je suis désolé parce que tu sais, des fois on nous prend comme des bouboules. Nous ne sommes pas des bouboules, nous avons aussi été à l'école. Ça veut dire que ceux-là qui pensent que c'est eux, non, nous aussi on a été un peu à l'école. C'est vrai qu'on peut pas entrer, on peut pas embrasser tout. Et nous, en dehors du journalisme, on a en plus fait le droit. Et quand on fait le droit, on fait tout, hein. Les finances publiques, on fait la comptabilité générale, on fait tout ce qui est finance, tout ça là, on maîtrise le budget, tout. Sauf qu'on n'a pas le temps, le métier nous prend beaucoup de temps, notre métier nous prend beaucoup de temps, au point qu'on n'arrive pas à aller au fond et au tréfonds de ce qui se passe dans tout là. C'est pourquoi je salue souvent le travail fait par la Cour des comptes. Vous savez, la Cour des comptes dans des pays, je salue son directeur, et notamment. Je ne connais pas son nom, mais celui aussi qui gère l'ARCOP. Parce que on a l'impression qu'on voudrait être bien vu par les institutions,

0: L'argent que vous rançonnez aux Togolais, la petite dame là qui vend du Aïmolo, on vient chercher de l'impôt là-bas. La mairie aussi vient chercher. Alors que c'est les gens qui mettent cet argent dans la poche. C'est les faits qui sont là. Non, il y a des dossiers, si on sort ça, l'OTM même va s'éclater. Je ne te cache pas. Quand ils étaient à la douane et à l'impôt, avant de devenir OTM, avant que Gaperine ne vienne, c'est nous qui avions lancé des bombes là-bas pour qu'on en vienne à l'OTR. J'ai sorti 3 grands articles. Après, Indépendant Express a sorti. Et on a tout morcelé. Ils ont créé. Même avant que Gaperine ne parte là, c'est nous qui avons envoyé des missiles là-bas. Avant qu'on le restaure les choses. Maintenant, là, je crois que c'est pire que les anciens régimes qui existaient. La douane et l'impôt. Mais là, les gens ont pris le temps pour restructurer les choses, puis bien voler. Si c'est 100 francs qui vient, les gens prennent 90 francs. Le reste rentre dans les caisses de l'État. C'est ça le fait au Togo. Nous, on ne parle que de l'ETR. On ne parle que de l'ETR. Le port, par exemple.
1: Il y a une commission de lutte contre la corruption. Et bien sûr,
0: les gens même de la corruption sont déjà corrompus. C'est juste qu'ils sont corrompus avant qu'on les nomme là-bas. Le premier a été corrompu parti. Parce que si tu n'es pas corrompu, on te nomme. Mais demande à ce que les prérogatives qui ont été dévolues à ton institution ou à ton organe puisse dénicher, débusquer les voleurs, publier les noms, et il a même dit, le dernier, il a dit qu'ils ont débuché des gens, les gens ont volé, ils sont en train de récupérer l'argent, il y a des reliquats. Mais publie les noms, ce qu'ils ont volé, ce qu'il reste à payer, pour décourager les autres. Si M. Fognassi veut vrai, réellement qu'on aille sur le terrain de la commission, qu'on ressemble un peu au Bénin et au Gabon, ceux-là qui sont là actuellement, 1700 millions ont été volés au Gabon. On leur a donné un mois. Au cas contraire, tout cela, ils seront en prison. Il faut voir comment les gens courent. Les gens ont le feu aux fesses. Je te dis que les gens, les téléphones crépitent partout pour se libérer. Pour vous dire que comment on gère le port, les contrats qui lient les sociétés là-bas, le Togolais ne sait pas. Nous, on veut savoir combien rentre dans les caisses de l'État réellement. La SNPT ne verse jamais rien au trésor public. Ça, c'est connu. La SNPT. Le FOSPAT qui a créé les éléphants blancs.
1: Il y a un rapport quand même de la Cour des comptes qui a signifié cela.
0: Qui a signifié quoi?
1: Que, mais en fait, il n'y a absolument rien quand même que le SNPT a joué.
0: C'est ça. C'est ça. Allez voir ce que vivent les populations dans la zone dans laquelle cette SNPT a été créée. Les gens boivent des eaux rouges, jaunes. Les gens sont malades tout le temps. Des parasites partout. Les gens ont été dépossédés de leur terre. À cause de ça, mais ça ne rapporte rien à qui que ce soit. Et donc, je crois que le Togo est un pays particulier et qu'il faut que c'est Dieu seul qui peut reformanter ce pays. Parce que les Togolais sont travailleurs. Ils bossent, ils font ce qu'ils peuvent. Mais c'est les dirigeants qui les découragent. Les gens veulent chercher même à partir pour aller servir ailleurs.
1: D'accord, merci Ambroise.
0: Et là, les gens deviennent antipatriotes.
1: Merci Ambroise. Oui, Kofi, après tout, le citoyen togolais a justement le droit de savoir la contribution que le port fait, bien sûr, dans son budget.
2: Oui, bien sûr. Et moi, tout à l'heure, je m'étais mis à faire un petit calcul, parce que j'aime les calculs. Quand on dit un milliard, c'est un budget, hein, c'est-à-dire que ce n'est pas de l'argent frais quelque part.
1: Tout à fait.
2: Et à la fin de l'année, il va falloir collecter l'argent vraiment et nous dire ce que le port a pu apporter au budget et national. Mais quand vous prenez les 1 milliard et que vous faites le calcul, vous divisez par 12, vous allez trouver un peu plus de 83 millions de francs CFA. Ce qui veut dire que le port autonome apporte au budget de l'État 83 millions mensuellement. Et quand vous redivisez les 83 millions par 30, puisqu'il y a 30 jours dans un mois, ça fait 2 millions, un peu plus de 2 millions 700 000 francs.
0: Par jour.
2: Autrement, le port autonome apporte au budget de l'État 2,7 millions de francs par jour. C'est ce que ça veut dire. Bon, je ne vais pas dire que je n'y crois pas, mais ce que moi je dis, c'est que moi j'ai déjà produit un article sur la corruption, le détournement des deniers publics. Et où le titre était corruption et détournement de deniers publics, il y a une hypocrisie institutionnelle qui s'installe en Afrique. C'est-à-dire que je suis de ceux qui pensent qu'on nous perd un peu le temps. Et créer des institutions qui n'arrivent pas à apporter véritablement quelque chose dans

0: ce sens, puisque tout le monde sait que bon, ça ne va pas. Et aujourd'hui, ce qu'il faut faire, c'est que il faut que quand quelqu'un veut toucher à de l'argent, il faut qu'il prête serment sur une divinité.
1: Surtout l'argent public.
0: Surtout l'argent public. Parce que si on ne va pas là-bas, ça ne peut rien apporter. Ça ne peut rien apporter. Moi, je le disais, j'ai écrit cet article là avant que le Gabon n'instaure cela. C'est-à-dire que quand, par exemple, on vous donne du travail, par exemple, un directeur général de la ROC ici, on va vous donner un travail, on sait que vous allez toucher de l'argent. Il faut que vous prêtiez serment sur une divinité. Comme ça, tout le monde va dormir. Et quand vous faites quelque chose, ben, vous savez que demain, bon, vous pouvez devenir fou, vous pouvez en mourir.
2: C'est comme ça. On a l'antidote pour ceux-là qui vont voler.
0: Non, ça ne se passe pas comme ça. Cela ne se passe pas comme ça.
2: Comme tu es du domaine, moi.
0: Cela ne se passe pas comme ça. Donc, il va falloir qu'on aille vers cela. Parce que on a l'impression que les gens touchent trop facilement à l'argent et ils en font ce qu'ils veulent. Or, la grande majorité de la population souffre. Ça, on le dit tout le temps, mais ça ne meut personne, finalement. Donc, il va falloir arriver là. Si on n'y va pas, sachez que les gens sont là pour nous perdre du temps. C'est tout ce que moi j'ai à dire.
3: Mais en bref, on va aborder un autre sujet, ce sujet qui est dans l'actualité aussi depuis un temps. Je veux bien parler de la hausse des prix des produits pétroliers. Vous revenez sur le sujet, c'est-à-dire le journal des Guadiens. Reviens sur le sujet, vous écrivez « Vague d'indignation et de colère des Togolais suite à l'augmentation hasardeuse des prix des carburants, le ferment de l'implosion presque mûre ». C'est ce que vous écrivez ce matin.
2: Absolument.
3: Autre journal, bien sûr, qui s'intéresse au sujet, c'est le Libéral. Le journal Libéral écrit « Carburant au Togo, la subvention à l'épreuve de la crise énergétique ». C'est ce que le journal, bien sûr, de Fabrice Pétézi écrit ce matin. Autre journal, bien sûr, qui s'intéresse au sujet, c'est bien le journal de notre confrère l'homme à Tissobé. Et la nouvelle tribune qui titre à la une, Togo, prix des produits pétroliers à la pompe, la hausse fait débat. C'est bien ce que le journal écrit. Effectivement, la hausse fait débat depuis le vendredi dernier. Et là, Ambroise, déjà, comment vous avez apprécié cette hausse ou cette nouvelle hausse alors de prix des produits pétroliers?
4: Non, moi, je crois que c'est de la pagaille. Ça y est, on a l'impression qu'on est dans un pays, un état voyou. Et tout simplement parce que les procédures devant aboutir à la décision d'une augmentation du prix des pétroles sont connues de tous. Hein. Dans tout pays, il y a une régulation, il y a des acteurs qui s'entendent en inclusivité avant de décider de quoi que ce soit par rapport au carburant qui est un produit stratégique dans tout pays. Vous imaginez que le Togolais paie déjà le prix du gaz à 10 000 francs, déjà cher, le plus cher de la région, pendant qu'au Mali, au Niger, dans les pays en guerre, le prix de la bouteille de 6 est à 2 000 francs seulement. Maintenant, les raisons qui ont été, d'abord, avant qu'on aboutisse à cela, vous allez voir, vers 17h30, on voit sur les réseaux sociaux un communiqué du 11 septembre 2025, qui nous parle d'une décision d'augmentation. Quelques minutes après, les gens se sont rués vers les stations-service pour acheter avant que... Alors que le communiqué là est déjà en la forme, c'est un communiqué qui ne tient pas. Parce qu'on parle de 2025. Quand les gens sont rués vers les stations maintenant, 30 minutes après, on revoit un autre communiqué qui, cette fois-ci, la date est maintenue, mais l'année a changé en 2026. Ce qui prouve que il y a un ballon d'essai qui est largué quelque part pour tester les populations avant de prendre décision. Ça, c'est seulement dans un état voyou que vous verrez ça. Ça, c'est un. De deux, on a l'impression que nous avons un gouvernement qui n'est pas responsable des actes qu'il prend.
3: Pourquoi vous dites ça?
4: Je le dis parce que ce n'est pas du tout bien quand on est dans un pays, dans une république. Une république, ça se respecte. Et dans une république, il y a des lois. Et ceux qui sont les tenants de la loi et ceux qui sont censés respecter la loi, tout le monde respecte la même loi. Et donc, cette nuit-là, ça s'est bousculé. Et déjà, au lendemain, vers minuit zéro, 0h, quelque chose, le prix de l'essence a changé. C'est aux grandes dames de tout Togolais. Parce que le débat a continué sur les plateformes au point que tout le monde a douté. On a même appelé certains ministres qui disent non, il n'y a rien de ça. Il y avait un autre gouvernement qui avait déjà annoncé la balle, Ninatrot. Ça, c'est un gouvernement privé quelque part, des transporteurs.
3: Un gouvernement, vous dites?
4: Oui, je l'appelle gouvernement Tegrif, pour dire que dans un pays normal, vous ne verrez jamais des gens aller sensibiliser déjà comme quoi on va augmenter les prix du pétrole. Alors que les acteurs ne sont pas assis discuter sur l'éventualité, les raisons et la nécessité d'augmenter un prix du pétrole. il y a les acteurs, les associations de consommateurs, il y a les ministères, il y a le gouvernement, tout le monde est impliqué pour savoir, on va augmenter. Il y a le détroit de Hormuz, vous passe 20% du pétrole. On peut pas de 80%, 20%. Ça, c'est un. Ça veut dire qu'il y a d'autres issues par lesquelles le Togo peut acheter du pétrole. Donc, on a compris. L'article précise que le Togo a fait un contrat, aurait fait un contrat avec Dangote. Donc, la raffinerie dans Dangote sert le Togo en matière de raffinerie. Donc, on a conclu que, en fait, ce n'est pas l'histoire de Dortmund. Et là où ils sont très contents parce qu'ils préfèrent même que la guerre continue au niveau du Dortmund et de l'Iran pour qu'ils puissent augmenter. Et la vérité des prix avait été décidée en 2010 au temps du ministre Gozan. Ce qui m'a coûté le poste au ministre Gozan. Moi, je me rappelle très bien. Parce que j'ai tout ici. Avant que le ministre de l'Économie n'arrive au ministère du Commerce. Et là, quand ils ont fait tout ce foutoir-là, on a compris que, en fait, c'est les caisses de l'État qui sont vides, qu'il faut remplir. Et donc, il faut trouver des raisons fallacieuses, des raisons bizarres pour pouvoir augmenter et asphyxier les Togolais. Ce matin, ma fille veut prendre le taxi. Hier, elle a pris le taxi pour son école, qui est à pratiquement 9 km. On me dit que le taximan qui prend 300 a augmenté à 500 francs. C'est les conséquences immédiates de cette augmentation. Le gouvernement ne voit pas ça. Les taximans ont augmenté pour rien du tout. Ils ont augmenté, ils ont doublé, ils ont mis 200 sur 300, ça fait 500. Pour un trajet qui fait normalement 300 francs. Vous voyez les conséquences? Donc, le titre qu'on a écrit, il y a le titre qui dit le ferment de la révolution ou de l'implosion, est mûr. Parce que quand on parle de mûr, là, vous voyez un peuple qui est, on dirait affable, amorphe, mais qui est du DEHA, le vin de palme. Quand vous mettez le vin de palme dans votre véhicule, vous l'achetez au village, vous rentrez à la maison. Si vous ne trouvez pas une issue pour que l'air sorte, dans le même véhicule, vous voulez tester, vous voulez boire un peu, boum, et tout le véhicule est rempli.
3: D'accord.
4: De DEHA. C'est ce qui risque d'arriver. Merci. Parce qu'on a l'impression que ces messieurs-là sont en train de tester le cœur des Togolais.
3: D'accord, merci.
4: Le Togolais a déjà jusqu'au cou. Hein.
3: Merci Ambroise. Oui, Télé. Alors, vous, quelle est votre appréciation ou votre analyse alors de cette augmentation de prix des produits pétroliers?
0: En tout cas, je n'en dirai pas plus que Ambroise, hein, parce que cela, on l'a vécu pas très bien. Ça, il faut qu'on le dise. Mais je ne sais pas. En prenant cette décision, je ne sais pas si nos autorités savent que celui qui paye la facture, c'est le dernier consommateur. Et comme vient de le dire Ambroise, quand par exemple on augmente le prix des produits pétroliers, ce qui arrive du coup, c'est l'augmentation de tout. Les produits de première nécessité augmentent, tout augmente, le transport, tout augmente. Et là, normalement, en décidant de cette hausse, le gouvernement devrait immédiatement réagir avec des mesures d'accompagnement. Moi, je ne dirais pas de contrôler les prix, parce que contrôler le prix aussi, c'est une autre histoire. Contrôler les prix des produits, c'est une autre histoire.
3: Mesures d'accompagnement, c'est ce que les organisations de la société civile ou surtout des défenseurs des consommateurs exigent aujourd'hui.
0: Évidemment. On ne peut qu'aller vers ce sens. Parce que si on n'y va pas, ce sera de l'étouffement pour la population. À un moment ou à un autre, les gens vont réagir. Et vont réagir comment? Parce qu'il y a trop d'insultes aujourd'hui sur les réseaux sociaux et envers nos autorités. Moi, je n'aime pas ça. Je n'aime pas voir ça. Et il va falloir...
3: Une autorité, ça se respecte.
0: Une autorité, ça se respecte. Mais si ça continue comme ça... et que les insultes vont deviennent un peu plus nombreuses, ce qui va se passer, c'est que bon, il y aura des arrestations et les gens seront mis en prison, ce qui n'est pas du tout bien pour le Togo, parce que les gens réclament et tout simplement quelque chose qui est leur dû. Le gouvernement, en augmentant le prix, devrait immédiatement prendre des mesures d'accompagnement. Ça, c'est ce qu'il faut faire aujourd'hui. Mais bon, on voit que bon, depuis l'augmentation des prix du carburant, bon, on ne sent rien devant. C'est comme si personne ne parle.
3: Le souci, c'est que jusqu'à présent, le gouvernement même ne s'est pas encore prononcé sur le sujet.
0: Oui, c'est ce que je dis.
3: Voilà.
0: C'est ce que je dis.
3: Puisque
0: mais les nouveaux prix s'appliquent déjà.
3: Justement. Exactement.
0: Et c'est ce qui n'est pas bien.
3: Voilà,
0: c'est
3: la gravité de la chose.
0: Et Ambroise a touché quelque chose dans son développement tout à l'heure, c'est le prix du gaz butane. Mm. Moi, je ne sais pas pourquoi depuis un certain nombre d'années, ça ne bouge pas de ce côté-là. Ce n'est pas du tout bien. Il va falloir que le gouvernement fasse quelque chose parce que la population togolaise étouffe.
3: Mmh. Oui, mais Ambroise, vous revenez sur un autre sujet hein, qui nous intéresse. Vous écrivez ce matin l'implication de la juge Yaya Zouenatsu dans une affaire d'escroquerie aggravée. Des plaignants menacent de saisir la justice internationale si le dossier n'est pas instruit. C'est ce que vous écrivez parce qu'entre-temps, on se souvient bien sûr alors de cette affaire qui implique justement la juge Yaya. Et on en avait parlé ici au Club de la Presse où même d'ailleurs le procès devait avoir lieu, mais qui a été même reporté sine die. Mais aujourd'hui, les plaignants posent plutôt alors un certain nombre alors de conditions.
4: Oui, oui. Ne serait-ce que rappeler ce qui s'est passé avec cette juge-là. En fait, la juge, elle s'est empêtrée dans une escroquerie aggravée, c'est le mot, on trouve, dans cette histoire de...
3: Escroquerie aggravée, ça veut dire quoi?
4: Oui, c'est nous-mêmes qui le titrons, au vu des informations que nous avons. D'autant plus que certains ont refusé d'instruire le dossier pour se protéger, parce que vous savez, tout le monde n'est pas brebis galeuse dans un corps de métier. On sent que, de la même manière, des brebis galeuses, c'est de la police, de l'armée et du corps des journalistes. Il y en a aussi plein dans les officines judiciaires, que ce soit les officiers de justice, les auxiliaires de justice, notaires, avocats, huissiers, tout ça, commissaires, priseurs. Il y en a aussi parmi les magistrats du parquet, les juges d'assises et tout ça. Et Abdoulaye Yaya, en 2021, avait déjà réglé ce problème-là, comme quoi la justice est corrompue. Ce n'est pas moi qui le dis. C'est Yaya, le président de la Cour suprême actuelle, qui le dit. C'est un monde qui est pourri jusqu'aux os, quoi. Mais on relève qu'il y a quand même des gens qui font des efforts pour rendre justice aux justiciables, de façon équitable et impartiale. Et ça, nous saluons à leur juste valeur les juges, les magistrats, qui font du mieux pour que le justiciable soit satisfait au cours d'un procès. Et le mal dans ça, c'est que ceux-là qui font mieux, ceux-là qui sont des brebis galeuses, cherchent à les intimider. Tu penses que c'est toi qui fais mieux, tout ça là. Vous voyez la méchanceté.
3: Mais il semble que ceux qui font mieux ne sont pas nombreux. Hein?
4: Ils ne sont pas nombreux et on cherche même à les réduire. Pour dire que Dame Yaya est impliquée dans cette histoire de cité Diablé. Que selon les informations, que c'est un projet réel, c'est un projet peut-être de la banque, de la BOAD, que le président du conseil a récupéré pour le compte de sa maman. C'est ce qu'on a dit à ceux-là qui sont des investisseurs potentiels et qui ont même investi de l'argent, 10 millions, certains 20 millions, au point que nous sommes allés jusqu'à 115 millions qui seraient aujourd'hui détournés. Et quand on pose le problème à la dame qui est magistrate, qui a signé un reçu à des investisseurs, les ministres qui sont passés, plus à détourner, il y a un homme Tchougli, tous sont passés, elle est demeurée hagard. Elle ne dit rien. Moi, j'ai eu mal parce que je respecte beaucoup la femme. La femme, on a toujours dit que ce sont des gens, à un moment donné, qui peuvent régler certains problèmes. Maintenant, les plaignants sont en colère. Les plaignants disent, si le président Yaya Abdou, Yaya, ne fait en sorte que le dossier là soit instruit, ils vont aller très loin. Parce qu'il y a des puissants parmi ceux-là qui ont investi. Toi et moi, on n'a pas 20 millions pour aller investir quoi que ce soit. Même 10 millions, 2 millions, tu en as 2 millions là-bas. Pour dire que c'est les mêmes riches, c'est les mêmes personnes qui ont de l'argent. Les gens même sont allés prêter pour investir là-bas et avoir des villas et louer. Alors que c'est du pipeau, c'est du n'importe quoi, c'est de l'escroquerie. Celui chez qui, celui à qui on a remis l'argent, quand on est venu chez lui, il dit que l'argent c'est quelqu'un qui est à Accra. On vérifie les manifestes de tous les votes d'Accra, le nom de la personne ne s'y trouve pas. Il dit tantôt c'est Abidjan. Et finalement, c'est nulle part. Vous comprenez? Donc, il faut que cette dame-là soit punie selon la rigueur de la loi, pour que ça serve de leçon, ça serve de baromètre à ceux-là qui sont tentés de le faire. Moi-même, personnellement, je suis en train de vivre un truc actuellement. Je me réserve le droit que ce dossier finisse. Pour que ça concerne toujours les magistrats, que ce soit les procureurs, tout ça là. Donc, j'en appelle au PG. Le PG, c'est le procureur général. Le
3: général, oui.
4: De faire en sorte que... Il semble qu'il y a beaucoup de fonctionnaires qui manquent dans certaines régions, dans certaines préfectures du Togo, pour que certains dossiers passent vite. Que le PG, c'est bien dit, je crois, s'il est à l'écoute, qu'il un regard très serré et très, très, très vigilant sur tout ce qu'on appelle magistrat du parquet d'accord. ou procureur ou substitut.
3: D'accord, merci.
4: Je sais de quoi je parle. D'accord. Je reviendrai sur ça.
3: Merci, Ambroise.